prêtres lorsqu'ils sont en mesure et qu'ils ont le niveau de français respectable, il leur demande de présider l'Eucharistie. La langue française est une langue difficile pour eux. Vous imaginez, ils viennent d'Asie, ils ont des formes d'écriture différentes de la nôtre, du français. Ils ont également une autre manière de penser. La langue, c'est quelque chose qui définit non seulement la personne, mais la culture, le monde dans lequel nous pensons, nous réfléchissons. Alors c'est une réalité extrêmement importante. Il ne pourrait pas venir étudier ici à Paris sans avoir un niveau minimal de français. Et quand ils arrivent ici pour les études qu'ils feront à l'Institut catholique de Paris, pour la plupart, il faut, pendant presque 2 ans, apprendre le français, de manière à ce que, lorsqu'ils entreront à l'Institut catholique de Paris, ils puissent comprendre la langue et les professeurs, parce que tout est en français. Tout cela pour vous dire que les prêtres asiatiques, étudiants, à tour de rôle, ils président l'Eucharistie. Ce sont des prêtres. Et ils assurent l'homélie. Alors ce jour-là, c'est un lundi, eh bien c'est le 1er juin. C'est la mémoire de Saint Justin. Alors, je vais vous parler un petit peu de Justin. C'est intéressant, parce que j'ai découvert des choses que je ne savais pas. Je connaissais Saint Justin comme étant un Romain vivant à Rome, philosophe qui se convertit au christianisme, qui fonde une école. J'avais lu des écrits de Saint Justin sur, par exemple, la manière dont vivent les chrétiens, la manière dont on prie, dont on célèbre l'Eucharistie. J'avais lu ces choses-là. Mais je ne savais pas qu'il était philosophe de Samarie. Là, on change de pays. On est vraiment en Palestine au temps du Seigneur. La Samarie, rappelez-vous la Samaritaine, depuis Jacob. Donc, il est philosophe de Samarie, un Romain. Alors je réfléchis et je me dis, qui était procurateur romain à l'époque de Jésus? C'est Ponce Pilate. Alors les soldats romains, le centurion à Capharnaüm, ce sont les soldats romains. Il y avait certainement en Palestine des familles romaines de haut niveau, de haut rang, à mon avis, qui présidaient soit des politiques ou d'autres ou autre chose. Peut-être même y avait-il de leurs propres écoles. Ce sont des païens, là. Ce ne sont pas des juifs. Alors Justin est un Romain qui va grandir du côté de la Samarie. Philosophe, ça veut dire qu'il vient d'une famille relativement aisée et importante. Il se convertit à l'âge de 20 ans. Ce qui est intéressant, je n'irai pas très loin dans l'élaboration, mais ce qui est intéressant, c'est que, au temps du Seigneur, la vie d'un jeune, d'un adolescent, d'un adulte et d'une femme ou d'un âge mûr, adulte, ce n'est pas du tout les mêmes séquences que celles d'aujourd'hui. À 20 ans, on est mature, à cette époque. Et on peut se rappeler que Jésus commence son ministère public à 30 ans. C'est un homme d'âge mûr. Donc, on a là une indication. La conversion de Justin à l'âge de 20 ans, c'est un jeune adulte mature qui a cherché, à travers toutes sortes de philosophies, le sens des choses, le sens de la vie.
et il se convertit au christianisme à 20 ans. Il va ouvrir une école à Rome, ce qui veut dire qu'il va quitter la Samarie pour revenir dans la ville impériale, Rome, et c'est là qu'il va fonder un centre, une école, un centre de réflexion chrétienne et d'approfondissement de la foi. Je vous ai dit qu'il a écrit des choses très importantes. C'est un martyr, il sera décapité, donc c'est la peine capitale, la même que Paul a subie. Saint Paul hors les murs, ça veut dire beaucoup, hein? Comme Jésus est mort en dehors des murs de la ville de Jérusalem, ça devait être une pratique courante de l'Antiquité. On n'exécutait pas les personnes dans les villes, mais c'était hors les murs, en dehors des villes. Alors, il est décapité en l'an 165, c'est-à-dire à peu près 100 ans après Paul. C'est bref dans le temps, mais c'est le début du christianisme qui continue d'avancer et, je dirais, de se placer dans ce monde païen, ce monde romain, ce monde des divinités par rapport au monde juif, qui est un monde différent, complètement différent. Sûrement que Justin a dû fréquenter aussi des juifs, je dirais des pharisiens ou des sadducéens, pour essayer de comprendre aussi le judaïsme. Je suis assuré de cela. Dans sa recherche philosophique, il a certainement côtoyé des juifs en Samarie et en Palestine. Donc, je ferme la parenthèse pour revenir à la célébration de l'Eucharistie. Alors, le Père David vient de Corée du Sud. Il s'exprime bien en français. D'ailleurs, il nous a dit qu'il était ici en France depuis 10 ans. Alors, je ne connais pas son parcours. Il est ici depuis 1 an ou 2, mais il est prêtre. Alors, quel est son parcours? Je ne le sais pas. Il s'exprime bien en français.

0: Les carnets du soir se poursuivent en ouvrant un autre volet, dans le rôle du fils de l'homme riche, André Robillard, sous la direction de Jacques Leblanc.
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2: J'ai été élevé sans faille. Une parfaite éducation par des parents exemplaires. Fils unique, j'ai grandi avec des domestiques à notre villa. De fait, c'était des esclaves, mais jamais mon père n'a prononcé ce mot, ni même agi en fonction de leur état. Nous avions une grande propriété près de Megiddo, et d'autres aussi, disséminées sur toute la terre d'Israël. Dans les pays voisins, mon père possédait aussi de vastes territoires, confiés à des personnes qui en assuraient la gérance. Nous avions hérité d'une fortune de famille, car nos aïeuls, montés d'Éthiopie au nord, avaient depuis des siècles fait fructifier des richesses importantes. Je suis présentement à Athènes, après avoir fait des études avec les plus grands rhéteurs de Rome. Mon père et ma mère désiraient que je connaisse très bien non seulement les langues liées à nos terres, mais aussi que je sois en mesure d'apprendre les sagesses de ce monde. Je suis arrivé à Rome à l'âge de 15 ans. On m'avait trouvé un précepteur chez qui je demeurais. Il m'a enseigné la langue et les autres sciences dont je ne veux pas parler pour ne pas vous ennuyer. Peut-être que je ne désire pas non plus étendre mon savoir pour implorer un regard trop précieux sur ma personne. Une éducation sans faille, vous ai-je dit. Je connaissais la Torah par cœur et je la mettais en pratique tout aussi parfaitement que mon père qui m'en avait donné l'exemple. Je filais le parfait bonheur d'un adolescent sous haute protection. Tel était le souhait de mes parents. Mon précepteur, cependant, ne voyait pas les choses sous le même angle. Il m'a incité à circuler en toute liberté dans la grande ville impériale. Il souhaitait que mes yeux se remplissent de tous ces monuments dédiés aux divinités dont les noms reflètent à la vérité les passions humaines et que je découvre ces statues, moitié humaines, moitié animales, qui semblent nous regarder pour nous faire pressentir que nous sommes tout simplement leurs reflets. Tout ça avait de quoi enivrer le jeune homme que j'étais. Cependant, je restais sur mes gardes. Ma religion m'interdisait bien des choses et j'avais compris assez tôt les dangers qui nous guettaient tous. Je sentais que la fascination était, pour les choses comme pour les êtres, un podium aux idoles. Je n'avais pas oublié les paroles des prophètes fustigeant leurs concitoyens contre ces représentations sans vie. Des nez qui ne respirent pas, des bouches qui ne mangent pas, des oreilles qui n'entendent pas et des yeux qui ne voient pas. Telles étaient leurs tranchantes descriptions pour faire surgir la vérité de notre unique Seigneur, dont nous ne pouvions prononcer le nom tellement il était le Tout-Puissant. À la maison, il n'y avait pas de peur ou de crispation de mon père pour notre religion, seulement la mémoire de ce qui nous avait souvent perdus contre nous-mêmes et la revanche de Dieu nous faisant sortir des exils où nous nous étions plantés nous-mêmes encore. De son côté, mon précepteur m'apprenait que la liberté était également de pouvoir vivre au sein des différences sans se sentir contaminé. Chose rare chez les meilleurs de mon peuple qui voyaient trop souvent les ténèbres envahir toute la lumière. C'est plutôt la lumière elle-même qui se défend des ténèbres, m'objectait mon protecteur romain.

À 18 ans, j'ai dû revenir auprès de mes parents. Mon père ne m'avait pas révélé la maladie qui devait emporter ma mère dans les mois qui suivraient mon retour. Ce fut un choc dont je ressens encore les coups. Après son décès, mon père m'a demandé de prolonger mon séjour car il avait besoin de moi. Au cours des 2 années où je suis resté à ses côtés, quoique parlant peu de nature, mon père a trouvé auprès de moi un confident. Quand il lui arrivait de se laisser aller, il me disait regretter que dans sa jeunesse, il avait manqué de vivre le plus grand des voyages. Cela avait dû être important pour lui, car cette idée lui revenait sans cesse. Mais il m'en parlait de façon diffuse, en parabole. J'ai tout de même saisi l'essentiel, c'est-à-dire la brèche qui s'était fissurée depuis son cœur et sa souffrance. Une souffrance étrange qu'il semblait savourer en même temps. Cela m'intriguait au plus haut point. J'aimais beaucoup ce père irréprochable, je peux vous le dire. Après la mort de son épouse, il a continué sa vie paisiblement en donnant son temps à ses affaires et en veillant sur les personnes à son service. Je suis resté 2 ans auprès de lui. Quand je l'ai trouvé assez fort pour le laisser seul, j'ai demandé à mon père qu'il me laisse encore apprendre les sagesses de ce monde. Cette fois-ci, il a choisi Athènes, où les philosophes réputés s'étaient succédés. J'ai découvert la complexité du monde, ses ambiguïtés, d'autres mœurs dont je ne soupçonnais pas l'existence. J'ai été plongé dans un monde dont l'idolâtrie était peut-être moins visible, mais n'en était pas moins un véritable poison intérieur. Un univers caché qui se nourrissait d'intrigues. J'ai été atteint par une vague où la chair prend le dessus sur le bon sens. Je ne trouvais pas de maître pour me tenir dans l'intelligence des éléments dont je n'avais plus la maîtrise. Ma liberté était devenue sans nuance. Tout était nivelé par le plus commun dénominateur, le plaisir. J'ai fait l'expérience de tous les échelons des contentements, dont je vois encore aujourd'hui les méfaits, découvrant ceux du jour, une parade habillée de ceux la nuit, où tout prend forme dans le difforme. Je me sentais mourir le jour et vivre la nuit. En somme, je me perdais. Ma dérive a duré plus de 3 ans. Pendant ce temps, mon père m'écrivait régulièrement. Il me racontait ses bonheurs et son espoir de mon retour prochain. Chaque lettre de sa part me plongeait dans le désarroi. Les jours qui suivaient, je me traînais comme un chien crevé. Les femmes rôdaient nuit et jour autour de moi, et les hommes m'empruntaient ce qu'ils ne me remettaient jamais. Leurs paroles étaient vides et mortelles. Un jour, au cours d'une fête, on m'a envoyé un garçon déguisé en déesse qui se déhanchait pour que je voie son sexe. Ma colère m'a sauvé. Après m'en être débarrassé, je me suis aperçu que les rieurs sur la place s'amusaient de moi sournoisement. Leur attitude vicieuse m'a fait réagir. Pour la première fois de ma vie, je me suis servi de mes poings et j'ai engagé une solide bataille contre ces pervers, dont j'ai triomphé à la stupéfaction générale. Mon visage était humifié, mais mon âme allait recommencer à vivre. Il m'a fallu du temps pour mettre de l'ordre dans mon esprit et pour nommer jour ce qui était du jour et nuit ce qui était de la nuit. J'ai chassé énergiquement de ma vie chacune de ces femmes qui m'avaient trop longtemps taraudé le corps. Quant à mes débiteurs, je leur ai demandé de me remettre les sommes qu'ils me devaient. Tout a été réglé en peu de temps, à savoir qu'ils ont pris une autre direction. C'est à ce moment que j'ai pensé à mon père et au voyage qu'il n'avait pu réaliser lorsqu'il était jeune. Pressé d'enfin connaître son énigme, j'ai décidé sans sa permission de rentrer au pays.

Il était si heureux quand il m'a vu, et tous nos domestiques aussi. J'ai pleuré de bonheur à retrouver ma terre et mon ciel. Ce soir-là, alors que nous étions attablés ensemble, mon père m'a reparlé du désir inassouvi de voyage qui avait empreint sa jeunesse. Convaincu que ce serait cette fois ou jamais, j'en ai profité pour lui demander de lever le voile de toutes ces paraboles qui cachaient son secret et de me révéler enfin l'endroit où il aurait dû se rendre. Mon père a hésité longtemps avant de me faire un signe. Soudain, il a semblé se décider. Au lieu, il a poussé comme un long sanglot et je lui ai pris les mains. Nous sommes restés comme ça, attentifs l'un à l'autre, comme si le temps s'était arrêté. Puis, il a fini par rompre le silence et m'a tout raconté. Un jour, m'a-t-il dit, j'ai rencontré l'être le plus grand que la terre ait porté, et nous avons tout de suite échangé sur la vie et sur ce qu'il fallait faire pour avoir la vie éternelle. C'est difficile de t'expliquer ce qui s'est exactement passé pour moi ce jour-là, mais disons que l'amour infini de mon interlocuteur, lors de cette rencontre, s'est imprégné à jamais en moi. Il m'a recommandé d'accomplir les 10 paroles données par Moïse. Je lui ai répondu que sur ce point, j'étais sans faille. Là, il m'a souri et m'a parlé d'un grand voyage, le plus beau, le plus vrai, qui me conduirait à la vie. Je lui ai objecté que j'avais mes voyages à moi pour m'occuper jusqu'à la fin de mes jours. Vois-tu, je ne

J'ai voulu savoir qui était celui. L'appelant de sa réponse m'a laissé sans voix. Du plus grand rabbi que la terre ait porté, Jésus le Messie. J'ai appris plus tard que mon père s'était lié d'amitié avec un nommé Luc. Ce médecin s'adonnait également à l'écriture. Il venait d'achever un ouvrage important sur la vie de ce Jésus, dans lequel il relatait entre autres les grands débats et les voyages entrepris par ses disciples. Les voyages. À présent, je comprends comment mon père a su se rapprocher de celui qu'il n'a jamais réalisé. Athènes et Rome sont désormais dans mes voyages à moi. Plus Rome qu'Athènes à certains jours, et d'autres, plus Athènes que Rome. J'espère avoir acquis, ne serait-ce qu'un grain de sable de sagesse pour tenir dans la balance les poids de l'existence.

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1: Je suis en compagnie du père François-Marie Lettel, Carme. Bonjour mon père.
2: Bonjour mon père.
1: Père, vous nous parlez de la théologie des saints. Pour nous, c'est une expression qui est presque nouvelle. Vous allez nous éclairer dans ce chemin particulier.
2: Oui, bien sûr. Je crois que nous avons dans l'Église un point de référence très clair. C'est la lettre de Jean-Paul II pour le nouveau millénaire, « Novo millennio ineunte », où le Saint-Père a employé cette expression de la théologie vécue des saints. C'est donc dans cette partie de la lettre où il invite tout le peuple de Dieu à contempler le visage du Christ, et il s'arrête en particulier sur ce visage de souffrance si mystérieux. Et c'est là, le Saint-Père dit exactement, donc il convient, en plus de la recherche théologique, d'utiliser ce très riche patrimoine qu'est la théologie vécue des saints. Et le pape cite à ce moment-là Sainte Catherine de Sienne et Sainte Thérèse de l'Enfant Jésus dans leur, justement, théologie vécue, expérience de la communion aimante à la passion de Jésus. Et cette expression, je crois, de théologie vécue des saints, donc dans un texte du Saint-Père, est une véritable lumière. Au fond, il invite l'Église, le peuple de Dieu, mais les théologiens aussi, à ne pas réduire la théologie seulement à sa dimension intellectuelle, comme on l'a fait, mais à toute la dimension, justement, d'expérience. Et je crois que surtout aujourd'hui, l'homme d'aujourd'hui est extrêmement sensible à l'expérience, la théologie vécue. Donc c'est quelque chose d'extrêmement important aujourd'hui, et le fait que le pape cite Catherine de Sienne et Thérèse de Lisieux, deux femmes qui ont été déclarées docteurs de l'Église. Catherine de Sienne et Thérèse d'Avila avaient été déclarées docteurs de l'Église par Paul VI en 70, qui était une très grande nouveauté, deux femmes docteurs de l'Église, et en plus des femmes qui n'étaient pas des intellectuelles, ni l'une ni l'autre, elles n'avaient pas étudié à l'université. Et puis alors, un nouveau pas a été fait par Jean-Paul II en 97, quand il a nommé Thérèse de Lisieux docteur de l'Église. J'ai eu la joie, avec un groupe de frères Carmes, de travailler moi-même pour le doctorat de Thérèse. Nous avons rédigé la positio du doctorat, c'est-à-dire le grand document. Positio, c'est en latin, positio correspond à thésis en grec, c'est-à-dire c'est comme la thèse du doctorat de Thérèse de Lisieux. Nous avons fait ça à la demande du Saint-Père pour montrer devant l'Église, mais aussi devant les théologiens, que Thérèse de Lisieux, cette jeune fille morte à 24 ans, méritait le titre de docteur de l'Église. Alors sûrement, donc, en particulier ces trois femmes docteurs de l'Église qui, je le redis, n'étaient pas des universitaires, mais que l'Église, à qui l'Église a donné ce titre de docteur, donné aussi à saint Augustin, à saint Anselme, à saint Thomas, à saint Bonaventure, je dirais, ces grandes figures de la pensée chrétienne. Donc sûrement, l'appel, là, c'est de, avec ce thème de la théologie des saints, c'est de redécouvrir que

0: Ça n'est pas seulement la foi qui nous fait connaître Dieu. Trop souvent, enfin, on a parlé de la théologie comme intelligence de la foi, ce qui est tout à fait vrai. On connaît la fameuse expression de saint Anselme, Fides querens intellectum, la foi qui cherche l'intelligence, c'est-à-dire l'intelligence rationnelle qui va utiliser la raison humaine, les sciences humaines, la philosophie. Fides et ratio, le Saint-Père a consacré une encyclique sur ce thème. Donc ça reste toujours une dimension essentielle de la vie de l'Église, mais il n'y a pas que ça. Et on pourrait dire qu'il y a comme une autre dynamique complémentaire qu'on pourrait dire fides et amor, la foi et l'amour. Donc la charité qui pénètre encore plus que la foi dans les profondeurs du mystère. Hein, saint Paul nous dit les réalités les plus grandes, c'est la foi, l'espérance et la charité, charité ou amour, l'agapé. Mais la plus grande des trois, c'est la charité. Hein, sans la charité, même la foi elle-même, nous dit Paul, même si j'ai une foi à transporter des montagnes, si je n'ai pas la charité, cela ne sert à rien, même si je fais les plus grandes choses. Alors, je dirais que la caractéristique de la théologie des saints, c'est une théologie qui est fondée principalement sur la charité. Puisque la sainteté, telle que le Concile Vatican II l'a définie, en parlant d'ailleurs de la vocation universelle à la sainteté, qu'est-ce que c'est que la sainteté? C'est tout simplement la perfection de la charité. Alors là où il y a la sainteté, et surtout la sainteté reconnue par l'Église, par la béatification ou la canonisation, eh bien l'Église, assistée par l'Esprit-Saint, reconnaît que chez cet homme, chez cette femme, vraiment, on a un très grand amour, vraiment, ce don de l'Esprit-Saint qui a été accueilli, qui a été vécu au maximum. Et alors cet amour est source d'une connaissance. J'aime toujours citer, pour moi, ce qui est véritablement un texte clé pour comprendre cette théologie des saints, ce que dit saint Jean dans sa première épître. Quiconque aime est né de Dieu et connaît Dieu. Celui qui n'aime pas, au contraire, n'a pas connu Dieu, car Dieu est amour. Donc on pourrait dire, puisque théologien, qu'est-ce que ça veut dire? Théologie, c'est la connaissance de Dieu. Donc celui qui aime est connaisseur de Dieu et théologien, celui qui n'aime pas ne connaît pas Dieu. Même s'il peut avoir des grandes connaissances sur Dieu, une grande érudition, mais alors c'est là, donc là où il y a la sainteté, chez une personne qui peut être très cultivée, c'était le cas de saint Thomas d'Aquin, par exemple saint Thomas More, le grand saint humaniste de la Renaissance, ou une personne dont la culture est beaucoup plus limitée. Pensons que Catherine de Sienne, docteur de l'Église, était pratiquement analphabète, mais elle avait une capacité extraordinaire d'écouter et de parler. Donc c'est une théologie orale. Heureusement, elle avait des disciples qui mettaient par écrit tout ce qu'elle disait. Mais pour dire que, voilà, eh bien chez tous les saints, qu'ils soient très cultivés ou moins cultivés, intellectuels ou non intellectuels, il y a toujours une très profonde connaissance de Dieu. Et alors donc le Saint-Père invite à utiliser ce patrimoine, ce riche patrimoine qu'est la théologie vécue des saints. Et donc je crois que c'est, vous voyez, ce n'est pas du tout anti-intellectualiste, au contraire, la théologie des saints, on inclut parfaitement tous ces grands intellectuels, donc les pères de l'Église, j'ai nommé saint Augustin, Thomas d'Aquin, Bonaventure, le bienheureux Jean d'un Scot, donc ces grands intellectuels qu'on voit au Moyen Âge, mais des époques, j'ai nommé Thomas More, le grand saint de l'humanisme. Mais alors j'ai envie de compléter ça, hein, donc par toute cette très riche expérience de l'amour, et là, bien sûr, surtout dans l'époque moderne, on a cette figure extraordinaire de Thérèse de Lisieux.
1: Père Lethel, pour vous, tous les saints et saintes sont portés par une théologie.
0: Alors, profondément, oui, parce que je dirais que c'est ça, la théologie, cette connaissance de Dieu. Tous ces saints et toutes ces saintes vivent dans la foi de l'Église, ont reçu donc la grâce du baptême, communient tous au même corps et sang de Jésus. Écoutent et vivent le même évangile, je dirais fondamentalement, c'est tout ce qu'ils sont en commun. Alors ensuite, bien sûr, certains appartiennent à telle ou telle famille. Par exemple, Thérèse de Lisieux est portée par toute la tradition du Carmel. Elle a lu Jean de la Croix, elle a lu Thérèse d'Avila. Pour dire, donc il y a ensuite, on trouve souvent chez tel ou tel saint ou telle sainte, l'influence de tel ou tel courant de pensée, de vie spirituelle.

0: Vous allez nous aider justement à découvrir cette théologie vécue, comme vous dites, des saints et saintes, en regardant certaines figures qui vous semblent très importantes pour le monde moderne dans lequel nous sommes. Il y a des saints et saintes qui parlent beaucoup aujourd'hui à notre humanité. Par exemple, Thérèse de Lisieux.
1: Oui, Thérèse de Lisieux, et je mettrai avec elle Louis-Marie de Montfort. Vous savez, un saint qui est redevenu tout à fait à la première page de l'actualité, puisque c'est la source spirituelle principale de notre pape Jean-Paul II. Enfin, c'est l'auteur spirituel qui a exercé la plus forte influence. Le Saint-Père l'a raconté, moi-même, dans une petite rencontre de théologiens il y a quelques années avec le Saint-Père, je l'avais entendu le dire lui-même directement, l'extraordinaire influence qu'avait exercée sur lui quand il travaillait en usine au moment de l'occupation de la Pologne par les nazis. La lecture du traité de la vraie dévotion en traduction polonaise avait été une lumière décisive pour sa vie, pour lui faire découvrir le caractère radicalement christocentrique de la vraie dévotion à Marie. Et donc depuis, et je me souviens que son secrétaire qui était avec nous m'a dit le Saint-Père ouvre tous les jours le traité de la vraie dévotion à la Sainte Vierge. Et donc il y a dans l'Église un mouvement également fort pour que Thérèse de Lisieux soit nommée docteur de l'Église et Louis-Marie de Montfort. Thérèse de Lisieux, c'est déjà fait. Louis-Marie de Montfort, ça prendra un peu plus de temps, mais je pense que ça se fera aussi. Alors j'aime citer ces deux auteurs parce que ce sont les auteurs dont les écrits ont eu la plus grande diffusion. C'est-à-dire que l'histoire d'une âme de Thérèse a été immédiatement traduite en quantité de langues, et on peut dire aujourd'hui dans presque toutes les langues. Et le traité de la vraie dévotion, qui a été découvert plus de 100 ans après la mort de l'auteur, donc Louis-Marie était mort en 1716 et son traité a été découvert seulement en 1842, vraiment le trésor caché. Et aussitôt, il a été traduit dans quantité de langues et maintenant aussi il est diffusé dans le monde entier. Alors j'aime citer Thérèse de Lisieux et Louis-Marie de Montfort parce que c'est donc une doctrine écrite dans un langage simple, accessible. Thérèse est patronne des missions. Louis-Marie de Montfort était un missionnaire, fondé donc une congrégation missionnaire, des frères, aussi les frères de Saint-Gabriel, puis les congrégations féminines, des filles de la sagesse, mais au fond l'idée, la certitude, chez l'un comme chez l'autre, de l'appel universel à la sainteté, que dans la grâce du baptême, il y a tout pour devenir un saint et une sainte, que les petits sont les privilégiés de Jésus, donc la sainteté n'est pas réservée à une aristocratie de gens cultivés, mais que véritablement, donc c'est dans la grâce du baptême, dans la foi de l'Église, dans l'enseignement qui est donné par la liturgie, dans la grâce qui est communiquée dans les sacrements, il y a tout pour devenir un saint ou une sainte. Alors, on peut parler peut-être d'abord un peu plus de Thérèse de Lisieux, parce qu'elle est particulièrement connue, mais c'est impressionnant donc de voir, par exemple, actuellement, les reliques donc de Thérèse de Lisieux, la châsse, les ossements de Thérèse de Lisieux, sont portés dans le monde entier, et de voir chaque fois, c'est l'occasion d'une mission, d'une évangélisation. Enfin, Thérèse a une puissance d'attraction sur le monde entier, en particulier sur les jeunes. L'été dernier, je suis à l'île de Malte pour préparer avec les Pères Carmes la venue des reliques de Thérèse. J'ai su ensuite que cette venue des reliques avait eu un impact très grand. Ensuite, je suis allé à Madagascar, à l'île Maurice, la Réunion, où les reliques de Thérèse étaient venues. Et l'impact toujours qu'a eu Thérèse est son rayonnement hors des frontières de l'Église. C'est-à-dire, elle fait des miracles, pas seulement pour les chrétiens, mais aussi pour les musulmans, pour des non-chrétiens. Des personnes qui, donc, pour dire le rayonnement de cette jeune fille, pourquoi ? Eh bien, parce que c'est une existence complètement transfigurée par l'amour. L'amour du Seigneur Jésus, l'amour du prochain, l'amour des plus pauvres, des plus misérables. Quand on pense que cette jeune fille raconte dans son autobiographie sa première expérience de maternité spirituelle, elle avait 14 ans avant qu'elle entre au Carmel. Elle entend parler d'un grand criminel, Pranzini, qui avait commis des crimes horribles, qui était condamné à mort, qui allait être guillotiné, et qui ne demandait pardon ni à Dieu ni aux hommes. Donc, il était vraiment dans les conditions les plus désespérées. Et la jeune fille, donc 14 ans, va espérer pour lui contre toute espérance. Et elle dit, tant j'avais de confiance en la miséricorde infinie de Jésus. Et elle affirme sa certitude qu'il sera sauvé, sa certitude qu'il est sauvé. Elle dit, même s'il ne se confesse pas, même s'il ne donne aucun signe de repentir, tant j'avais de confiance en la miséricorde infinie de Jésus. Et ce malheureux embrassera le crucifix juste avant d'être guillotiné. Et Thérèse l'appelle mon premier enfant, mon premier enfant. Donc pour dire justement cette charité de Thérèse, au-delà de toute frontière et la fin de sa vie, elle porte le poids de l'athéisme moderne. Elle vit une terrible épreuve contre la foi, une tentation continuelle contre la foi, mais elle réussit à transformer ça en amour, en un moyen de rédemption. Et à ce moment-là, elle se sent sœur des athées, comme elle le dit elle-même, mes frères, ce que souvent les catholiques considéraient comme les ennemis. Et de fait, c'était les ennemis, c'était la grande époque de la franc-maçonnerie militante. Et bien pour Thérèse, ce sont mes frères, des frères pour qui le Christ est mort. Et elle intercède pour eux en étant assise à leur table, en portant le poids aussi de leur incroyance. Et donc même on connaît sa passion pour les missions. Elle avait deux frères spirituels missionnaires. Donc voir cette jeune carmélite qui n'est jamais sortie, mais dont le cœur est ouvert à l'amour infini de Jésus, à l'amour de tous les hommes, absolument sans aucune limite. Le jour de sa profession religieuse, elle prie pour que personne ne tombe en enfer aujourd'hui. Elle dit, Jésus, pardonne-moi si je dis des choses qu'il ne faut pas dire. Parce que de fait, à son époque, dans ce climat janséniste, on pensait qu'il y avait seulement un petit nombre qui était sauvé, que la majorité de l'humanité allait en enfer. Alors Thérèse sait bien que le danger existe, que le salut ne va pas de soi. Et quand elle parle de ce criminel Pranzini, elle dit, je voulus à tout prix l'empêcher de tomber en enfer. Mais elle sait que cette volonté, dans la charité, qui est à la fois amour, espérance et foi, que c'est cette espérance qui ne déçoit pas. Donc non pas seulement pour elle-même, mais aussi pour les autres. Alors je pense que c'est ça, c'est un message de confiance, un message d'espérance. Toute personne qui lit Thérèse, au fond, comprend que Thérèse dit, mais ce que j'ai vécu, c'est pour toi aussi. Tu es aimé infiniment par le Seigneur. Quelles que soient tes fautes, le Seigneur te pardonne. Il n'est pas trop tard. Enfin, c'est la parabole des... Elle commente la parabole des ouvriers de la 11e heure. Elle demandait qu'on raconte à la fin de son autobiographie l'histoire de la pécheresse morte d'amour, donc une histoire racontée par les pères de l'Église, une prostituée qu'un de ses saints moines était allé rencontrer pour la convertir et qui avait fait une telle conversion en un instant. Elle était devenue une grande sainte. Elle était morte juste après. Donc, mais un exemple qui avait beaucoup touché Thérèse. Et donc ce message extrêmement fort qui touche le cœur et surtout l'humanité d'aujourd'hui avec tant de souffrance, la tentation du désespoir. Alors tout ça, elle l'a dit dans un ensemble d'écrits qui sont à la fois simples et mystérieux et donc qui sont, je disais, traduits dans toutes les langues. Mais alors j'aimerais dire quelque chose encore sur cet autre saint, donc Louis-Marie de Montfort, parce que lui, alors sa grâce particulière, c'est ce qui concerne la Vierge Marie. Donc tous les saints de l'Église catholique et aussi de toutes les églises orthodoxes ont aimé la Vierge Marie profondément. Mais on peut dire que c'est sans doute le saint qui a ce qu'il appelle la parfaite dévotion à Marie, voire vraiment la dévotion à Marie dans le peuple de Dieu comme un des chemins privilégiés de vie chrétienne, de la sainteté. Et au fond, il a compris merveilleusement la parole de Jésus donnant sa mère à son disciple, voici ta mère, et le disciple a pris chez lui. Donc l'importance de ce don, la beauté, la fécondité de ce don, et alors son fameux traité de la vraie dévotion à la Sainte Vierge, qui est son chef-d'œuvre, l'œuvre qui a tellement influencé le Saint-Père, mais quantité de saints et de saintes de ces deux derniers siècles, eh bien, donc on voit comment il donne à partir de ce don, enfin une manière de reprendre toutes les grandes vérités de la vie chrétienne, la foi. Jésus-Christ est toujours au centre, Jésus-Christ, et avec lui bien sûr toute la Trinité, le Père et l'Esprit-Saint, l'Église, les sacrements, et tout spécialement le baptême. Donc Louis-Marie fonde toute sa spiritualité sur le baptême. Et au fond, il s'agit simplement pour le baptisé de vivre la réalité de son baptême, comme il le dit, en se donnant tout entier à Jésus-Christ par les mains de Marie. Alors ça, c'est un point qui me paraît d'une grande importance, et notre pape Jean-Paul II, qui est un apôtre, qui vit de cette spiritualité, et je dirais, c'est la démonstration de la beauté de l'actualité, puisque le fruit principal, c'est Jésus au centre de tout. Les premiers mots de la première encyclique de Jean-Paul II, Jésus-Christ, le rédempteur de l'homme, le centre du cosmos et de et de l'histoire, donc ce regard sur Jésus-Christ, cet amour de Jésus-Christ, cette manière aussi d'être missionnaire, d'annoncer Jésus-Christ d'une manière pacifique, non violente, respectueuse aussi vis-à-vis des membres des autres religions. Alors je dirais que cette composante mariale est très importante parce que dans le peuple de Dieu, il y a un grand amour pour la Vierge Marie, mais qui souvent a besoin d'être éclairé. Je crois qu'aujourd'hui, par exemple, les apparitions tiennent trop de place et on l'identifie trop facilement, la dévotion mariale, à telle ou telle apparition. Alors qu'avec l'enseignement de Louis-Marie, dont le peuple de Dieu a besoin vraiment, Marie dit « faites tout ce qu'il vous dirait ». Elle dit aux chrétiens d'accueillir toute la foi, mais aussi de mettre en pratique l'évangile. « Faites tout ce qu'il vous dira ». Alors voilà, je pense que ce sont deux auteurs d'une grande importance pour le monde d'aujourd'hui.

0: Père Lethel, Saint Louis-Marie Grignon de Montfort a des expressions, par exemple, esclave de Marie. Comment, dans la mentalité moderne, peut-on comprendre et accepter une telle expression?
1: Eh bien, là encore, aussi pour moi, des aspects tellement intéressants de la théologie des saints, de faire dialoguer. Parce que, en particulier, donc l'expression qui est de fait très importante chez Louis-Marie, un symbole, l'esclavage d'amour, correspond exactement à ce que Thérèse de Lisieux dit avec les mots holocauste à l'amour. Le cœur de la spiritualité de Thérèse de Lisieux, ce qu'elle propose à tous les baptisés, qu'ils soient hommes ou femmes, mariés ou consacrés, c'est son offrande à l'amour miséricordieux comme victime d'holocauste. Hein, des mots qui sont extrêmement forts. Victime d'holocauste, bien sûr, à l'amour miséricordieux. Hein, l'expression, le symbole biblique de l'holocauste dans l'Ancien Testament, holos en grec, qui signifie tout entier, c'était donc la victime qui était entièrement brûlée par le feu. Et Thérèse le dit, aimer, c'est tout donner et se donner soi-même. Il n'y a pas de vrai amour sans don total de soi, de toute sa vie. C'est vrai dans le mariage, c'est vrai dans la vie consacrée. Et donc cette idée de la totalité du don que Thérèse emploie avec le symbole de l'Holocauste, c'est un symbole qui est fort et qui peut faire peur, et en particulier aujourd'hui, mais bien précisé, à l'amour et un amour miséricordieux, donc qui ne détruit pas, mais au contraire qui sauve, qui aime, qui purifie, bien sûr. Alors, l'expression esclavage d'amour chez Louis-Marie, il suffit de lire ses écrits. Il l'explique très bien, en particulier dans le traité de la vraie dévotion, au numéro 72, quand il justifie cette expression à partir de quelques textes du Nouveau Testament. Et le premier, c'est suivant l'exemple de Jésus-Christ qui a pris la condition d'esclave pour notre amour. Il cite le fameux texte de la lettre aux Philippiens, l'esclave d'amour, c'est Jésus. Et si cette expression nous gêne, eh bien, je dirais c'est Saint Paul qui l'a employé. Là, on est lié par la parole de Dieu. Et de fait, Jésus est mort sur la croix. C'était la mort de l'esclave. Paul était un homme libre. Il a été décapité. Jésus est mort comme le dernier des hommes, mort de la mort de l'esclave. Donc, l'esclavage d'amour ferait faire d'abord à Jésus lui-même, qui a pris la condition d'esclave pour notre amour, jusqu'à la mort et la mort de la croix. Et Louis-Marie cite aussitôt les paroles de Marie à l'Annonciation, « Je suis la servante du Seigneur », et dans le texte grec, c'est le même mot, « doulae curios », c'est littéralement l'esclave du Seigneur. Et la traduction espagnole, même traduction liturgique, traduit très justement « esclava del Seigneur ». Mais c'est le même mot, et donc Marie s'est donnée entièrement, pour toujours, au Fils de Dieu, corps et âme, et elle a été là, près de la croix, justement, quand il était mort de la mort de l'esclave. Donc, et ensuite, Louis-Marie cite des expressions de saint Paul qui s'appellent, souvent dans ses épîtres, « doulos Christou », littéralement, donc l'esclave du Christ, l'enchaîné du Christ. Alors je crois qu'on a chez tous ces saints et ces saintes l'expression d'un très grand amour, d'un amour fou qui nous fait peur. Mais justement, ce sont des personnes qui ont compris, qui ont expérimenté à quel point le Seigneur nous a aimés, jusqu'à mourir pour nous sur la croix. Ce désir, comme disait Thérèse, de lui rendre amour pour l'amour, rendre amour pour amour, c'est-à-dire au fond de répondre. Alors je dirais aussi bien holocauste à l'amour qu'esclavage d'amour, c'est ça, ce désir de répondre à son amour pleinement, sans limite. Et je crois que c'est ça, ces expressions, il faut les voir dans leur contexte. Je dois dire à ce propos, j'ai eu de belles expériences parce que j'enseigne depuis déjà plus de 20 ans à Rome, et j'ai eu donc des étudiants et étudiantes de toutes les cultures, et notamment de pays où l'esclavage a existé, particulièrement en Afrique, malheureusement, et souvent c'était des pays chrétiens, comme la France, l'Angleterre, l'Espagne, le Portugal, qui réduisaient en esclavage donc ces hommes et ces femmes. Et on pensait bien sûr que cette expression esclavage est encore plus choquante pour des Africains que pour des Européens. Et j'ai eu quantité d'étudiantes, des religieuses africaines, qui ont fait des travaux, des mémoires de maîtrise, souvent d'ailleurs de grande qualité, sur la spiritualité de Louis-Marie de Montfort. Et toutes me disaient que quand elles avaient lu les écrits, l'expression esclavage d'amour ne les gênait plus du tout. Au contraire, de penser que justement Jésus avait pris la condition d'esclave, de tous les esclaves qu'il était venu les rejoindre. Donc je pense que c'est ça. Le vocabulaire des saints est un vocabulaire souvent déroutant pour nous, parce qu'ils vivent dans une dimension d'amour qui nous dépasse, mais que plutôt que de refuser leurs expressions, souvent il faut essayer de les écouter, de les comprendre, et à ce moment-là on découvre que ces expressions contiennent une très profonde vérité.
0: Père François-Marie Lethel, nous allons aller du côté du Québec. La bienheureuse Dina Bélanger semble avoir conquis votre cœur.
1: Ah oui, je dois dire que c'est une sainte, elle est bienheureuse. J'espère qu'elle sera bientôt canonisée. J'avoue que c'est une des plus belles figures que j'ai rencontrées. Et j'ai eu, c'était l'année de sa béatification, donc en 93. Et j'ai lu attentivement son autobiographie et, au moment de sa béatification. Et j'avoue que j'ai été émerveillé par cette autobiographie importante. Hein. C'est un volume qui fait à peu près 400 pages, comme celle de Thérèse de Lisieux, écrite par obéissance à la demande de ses supérieurs. Et je dirais que Dina Bélanger est une très grande mystique, peut-être une des plus grandes mystiques, d'ailleurs qui se met à mettre en lien avec la bienheureuse Marie de l'Incarnation, qui est ainsi, je dirais, une figure, je crois, centrale pour vous au Québec. Mais donc Dina est une figure extrêmement intéressante, je dirais une humanité très riche. Vous savez, c'était une grande artiste, une grande pianiste de plus haut niveau. Elle avait étudié au conservatoire de New York et donc elle était entrée à 24 ans dans la vie religieuse, chez les Sœurs de Jésus-Marie, congrégation enseignante à Québec. Et donc elle a pris le nom de Sœur Marie-Sainte-Cécile de Rome, évidemment la patronne de la musique, chargée de l'enseignement de la musique. Mais donc entrant avec déjà toute une expérience artistique et donc un sens symbolique extraordinaire. Et en même temps, son père était expert comptable, donc elle a aussi une précision. Elle sait, elle utilise principalement les symboles, mais aussi des concepts qu'elle sait très bien utiliser, des concepts de substitution. Et alors, dans son autobiographie, bon, certains passages sont difficiles, comme je dirais chez beaucoup de mystiques. Thérèse de Lisieux a l'avantage que, je dirais, tout est simple, tout peut être lu par tout le monde. Chez Dina Bélanger, comme chez Thérèse d'Avila, comme chez Catherine de Sienne, certains textes auraient besoin d'être expliqués, ne sont pas immédiatement compréhensibles. Mais en tout cas, ce qui m'a le plus touché chez elle, c'est ça, c'est une expérience fondamentalement christocentrique. Au fond, elle a voulu vivre et elle a vécu à fond la parole de saint Paul, « Ce n'est plus moi qui vis, c'est le Christ qui vit en moi », comme est-ce qu'elle appelle cette substitution de Jésus à moi. Laisser vivre Jésus en nous. Alors chez elle, c'est toute une expérience aussi de tout le mystère trinitaire et une expérience aussi d'un amour infini. Comme Thérèse de Lisieux, embrasser tous les temps et tous les lieux. Et surtout que Dina, en fait, a pu enseigner peu de temps. Elle est tombée malade assez vite. Pratiquement la dernière partie de sa vie se passe à l'infirmerie de son couvent de Sillery. Et c'est là qu'elle va vivre, on peut dire, la plus haute ascension mystique, de voir donc cette jeune sœur malade dans son infirmerie, mais qui dans le cœur de Jésus, dans le cœur de Dieu, embrasse le monde entier, et non seulement celui de son temps, mais de tous les temps, donc cette charité qui n'a pas de limite, cette passion du salut de tous ses frères aussi. Et puis ce qui est très impressionnant chez elle, c'est la place de la Vierge Marie, hein, la dimension mariale. Un aspect, bien sûr, qui m'a particulièrement intéressé chez Dina, dans son autobiographie, c'est que ses deux sources spirituelles principales sont Thérèse de Lisieux et Louis-Marie de Montfort. Elle cite souvent Thérèse de Lisieux, elle avait été très marquée par la figure de Thérèse, par l'histoire d'une âme, et aussi Louis-Marie de Montfort, elle raconte elle-même, je crois, quand elle avait l'âge de 12 ou 13 ans, elle a fait cette consécration à Marie. Et on voit comment elle vit ensemble le message de Louis-Marie et de Thérèse de Lisieux. Thérèse en insistant donc sur la confiance, cette spiritualité de confiance et d'amour, et avec Louis-Marie, donc toujours par Marie, avec Marie et en Marie. Et on voit donc là vraiment vécu jusqu'au sommet de la sainteté. Donc je crois vraiment que vous avez à Québec un trésor peut-être pas assez connu, qui est la bienheureuse Dina Bélanger, mais je crois que là aussi, en la présentant bien, et en particulier certains textes sont de toute beauté, et donc, elle est jeune, elle est morte à 32 ans, mais je crois que ce serait vraiment une très très belle figure à redécouvrir aujourd'hui.
0: Père François-Marie Lethel, c'était vraiment fort agréable de vous rencontrer. Merci.

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Ici Yves Houd. Je vous propose en rediffusion aujourd'hui l'entrevue que j'ai réalisée avec Marc Gourdeau, conseiller artistique pour l'événement Réverbère, un festival des arts de la rue. Ce sera suivi de la chronique d'Hélène Huot, « Des animaux pour le dire ».

0: Bonjour Marc Gourdeau.
1: Bonjour Yves.
0: Je me reprends pour le dire comme faut. Bonjour Marc Gourdeau.
1: Bonjour Yves. Premier à le massacrer un petit peu.
0: Ouais. Vous avez été pendant de nombreuses années le directeur général et artistique, disons, de Premier Acte.
1: Effectivement.
0: Depuis quelques années, vous vous en êtes retiré, mais vous n'êtes pas demeuré inactif dans le domaine de la culture à Québec.
1: Non, en fait... En parallèle de mon travail à Premier Acte, j'ai toujours été très près du volet art de la rue du Festival d'été de Québec. J'ai assumé la direction de production de ce volet-là pendant 20-quelques années. Et les 4 dernières années où il y a eu des arts de la rue, c'est moi qui en étais le programmateur. Donc, j'ai toujours fait des petits trucs en à côté, en parallèle, mais ces mandats-là liés aux arts de la rue, aux spectacles présentés dans l'espace public. J'ai été impliqué un petit peu dans la renouvelle mouture du défilé du carnaval. Donc, c'est le genre de choses qui m'ont toujours beaucoup allumé puis beaucoup intéressé.
0: Donc, vous étiez présent à ceci, ce qui vous désignait tout à fait pour être le directeur ou le collaborateur artistique pour l'événement Réverbère, qui ont dit... Un festival des arts de la rue.
1: Absolument.
0: Qui va se tenir du 9 au 12 octobre prochain. Et c'est la troisième édition.
1: Effectivement.
0: Qu'est-ce qui a suscité cet événement-là, la création de cet événement-là, Réverbère?
1: C'est sûr que quand, à partir de 2018, le festival d'été a laissé tomber le volet art de la rue, je pense que chez beaucoup de gens, autant du milieu artistique, que d'observateurs et du public, on a senti qu'il y avait un vide, qu'il y avait un manque, que c'était un volet qui était très important, très fréquenté. Québec était, pour des artistes étrangers, une destination de choix.
0: Est-ce que le festival d'été avait justifié son retrait?
1: Ça correspondait moins au modèle d'affaires. Évidemment, c'était totalement gratuit. Difficile, je pense, de trouver des commanditaires ou trouver du financement pour ce volet-là. Donc, une espèce de désintérêt et l'idée de focusser vraiment uniquement sur l'aspect musical, je pense. Là, je ne vais pas présumer non plus, mais c'est quelque chose de cet ordre-là.
0: Après 2018, on rebrasse les cartes, on se ramasse avec une pandémie, arrive 2023 et on crée Réverbère. Pourquoi?
1: Oui. Avant que Bruno Marchand dépose sa candidature pour être maire de Québec, il avait fait le tour de paquets de personnes dans divers milieux. Moi, je venais de quitter la présidence du Conseil de la culture, mais je connaissais quand même beaucoup le... Et puis bon, il a demandé à me parler pour que je parle un peu c'est quoi le milieu culturel à Québec. Puis vers la fin, je dis « by the way », ce serait mauditement le fun de relancer un événement d'art de la rue à Québec. Il y a un gros manque. Et je pense que ça a germé dans la tête de M. le maire et de ses collègues. Et il est arrivé en 2023 en disant « on veut faire un événement d'art de la rue à Québec, relancer cette affaire-là dans le Vieux-Québec, là où ça se passait dans les belles années du FEC. »
0: Oui. Début octobre, grosso modo, oui. Deuxième semaine d'octobre pour ce festival. Période qui vient après la rentrée scolaire, après le retour, l'automne qui vient de commencer, c'était une période qui pouvait être un peu creuse, disons. Oui. Mais là, vous vous bousculez dans cette semaine-là. Le festival Estrade à Mézeray est dans les mêmes journées que vous. On vient de nous annoncer la nuit des clochers, qui va être aussi dans cette semaine-là. Vous allez vous partager le public, la population.
1: Oui, je pense qu'il y avait un choix aussi... C'est la ville qui est producteur de Réverbère, donc la ville voulait quand même pas non plus entrer trop en concurrence avec d'autres événements, peut-être plus tôt dans l'année, pendant l'été, etc. Puis il faut voir aussi que l'automne, c'est des moments où il y a de grands événements sportifs, Grand Prix cycliste la semaine dernière où il y a 15 jours, le Marathon de Québec... dans une semaine et demie. Il fallait trouver une place pour le caser et... Je pense que la ville souhaitait que ça soit à l'occasion d'un long week-end aussi, parce que c'est le week-end de l'Action Grâce. Donc, c'est un peu ça qui a dicté le choix. Puis ce qui, comme événement culturel à relativement grande envergure, il n'y a pas grand-chose dans ce week-end-là. Et on est tard dans la saison, ce qui fait que les artistes en art de la rue sont très disponibles aussi. Il y a beaucoup moins d'événements. On arrive en fin de saison, donc il y a une disponibilité d'artistes qui est très grande, qui favorise l'élaboration d'une belle programmation.
0: Qu'est-ce qui fait la particularité de Réverbère?
1: Sur le plan artistique, je dirais, c'est vraiment la variété des approches qu'on va présenter. Parce que, destiné à l'espace public, c'est sûr, quand on parle d'art de la rue, il vient tout de suite l'idée des trucs proches du cirque, les jongleurs, etc. Mais il y a des compagnies de danse qui créent des spectacles destinés à l'art public. Il y a des gens en art visuel qui font des trucs destinés à l'art public. Évidemment, la musique, le théâtre de rue, etc. Donc, une des caractéristiques, je pense, de Réverbère, c'est artistiquement d'embrasser très large et d'aller des arts visuels à la danse contemporaine, au cirque, au théâtre de rue, à la musique, etc.
0: À tout ce qui peut se faire dehors?
1: Oui, et destiné à l'espace public, davantage... c'est ça. Tout ce qui peut être fait à l'extérieur. Et moi, je privilégie beaucoup des compagnies et des artistes qui vont créer pour l'espace public, pour l'extérieur, plutôt que des spectacles qui pourraient être présentés dans une salle de spectacle avec une version plus légère faite pour dehors. Oui, mais c'est pas tellement ça qu'on privilégie, mais vraiment plus les gens qui se dédient à faire des trucs à l'extérieur dans l'espace public.
0: C'est compter sur l'aide, disons, ou l'appui de la météo. Avez-vous un plan B?
1: Non. C'est un événement...
0: Ça a lieu ou ça n'a pas lieu?
1: Ça a lieu ou ça n'a pas lieu. Il y a certains trucs qui peuvent être remis potentiellement au lendemain. On le fait quand même sur 4 jours. Ce sont les mêmes artistes qui sont là pendant les 4 journées. Donc, bon, il faudrait être vraiment très malchanceux pour avoir de la pluie mur à mur pendant 4 jours. Les 2 premières éditions, la première année, on a dû annuler la 4e journée le lundi après-midi, mais autrement, on a été très chanceux. On a eu du très, très beau temps. Un peu frisquet en soirée, mais très belle température avec énormément d'affluence.
0: Techniquement, là, vous mentionnez que ce sont les mêmes artistes qui sont là pendant les 4 jours, donc il doit y avoir comme une certaine rotation. Est-ce que le même spectacle est toujours au même endroit,
1: oui,
0: ou si on fait des rotations, on se déplace?
1: Pour des facilités de production, puis ce qu'on appelle dans notre jargon le pacing, c'est-à-dire de l'horaire et le spectacle à tel endroit, les lieux sont choisis aussi en fonction de la nature du spectacle. Il y a des spectacles qui vont très bien vivre au petit parc de l'Artillerie, juste en arrière des Portes Saint-Jean, où il y a un petit amphithéâtre naturel, une espèce de cocon. Des spectacles plus intimistes qui ont besoin de quelque chose de plus intime,
0: oui,
1: que la rue. Alors qu'il y a d'autres trucs qui sont faits sur la rue. Tu as des trucs circassiens qui ont besoin de l'espace de la place Diouville. Donc, le choix de mettre les artistes à tel endroit est fait en fonction de ça. Et si on se mettait à changer de lieu tout le temps, pour l'équipe de production, ça serait pas mal.
0: Et pour chacun de ces spectacles-là, Marc Gourdeau, on joue toute la journée ou si on a des heures de représentation?
1: Il y a des heures de représentation. Habituellement, je dirais le standard pour les spectacles extérieurs d'art de la rue, il y a des exceptions évidemment, mais souvent, ça va être des spectacles qui vont faire 30 ou 35 minutes. Donc, les artistes jouent 2 ou 3 fois par jour, selon un horaire préétabli qui est public sur le site web de Réverbère. Donc,
0: avez-vous prévu un horaire qui permettrait, disons, une espèce de tournée, c'est-à-dire que on est à Place Diouville, puis 30 minutes plus tard, on est ailleurs sur la rue Saint-Jean, puis 30 minutes plus tard, on peut être ailleurs. Donc, on fait une sorte de tournée en famille ou
1: absolument,
0: entre amis.
1: C'est comme ça qu'on souhaite que les gens fréquentent le festival. Donc, les gens peuvent passer une heure et demie à la place Diouville. Ils vont se payer un trois spectacles là. Oups, après ça, on arrête un petit peu au parc de l'Artillerie, on s'en prend un, la rue Saint-Jean piétonne. Après ça, on monte au jardin de l'Hôtel de Ville. C'est sûr qu'on a 40-quelques compagnies ou artistes différents à la programmation cette année.
0: 150 artistes autour d'eux?
1: À peu près. C'est sûr que quelqu'un qui voudrait tout voir, il faut venir au moins 2 jours.
0: Oui.
1: En une journée, ça serait difficile de tout voir.
0: Dans ce que vous avez énuméré tantôt, des arts de la rue qu'on attribue très, très souvent au cirque, aux mimes, aux jongleurs, est-ce qu'il y a quelque chose cette année comme de nouveau, d'inédit, d'inhabituel?
1: On a une compagnie qui s'appelle Nova Mural qui prépare un truc qui s'appelle Métamorphose urbaine, où il y a des artistes qui, en direct, créent des œuvres en art visuel, accompagnées par trois musiciens qui improvisent aussi. Ouais. Donc, il y a ça. On a le collectif très connu, l'Orchestre d'Homme Orchestre, qui présente un nouveau spectacle autour de l'œuvre littéraire d'une poétesse qui s'appelle Marie-Hélène Voyer. Évidemment, on a beaucoup de trucs circassiens. On a de la danse contemporaine, une compagnie qui s'appelle Le Cru, qui, dans sa définition, sa mission, c'est de créer des spectacles pour l'espace public. Donc, sur le plan de la variété, au-delà de ce qu'on associe normalement aux arts de la rue, on a énormément de propositions qui sont en marge de ça, mais qui, pour moi, font partie de la grande famille des arts de la rue.
0: On parle des arts de la rue, soit le 9 octobre, soirée d'ouverture.
1: Oui.
0: C'est à l'intérieur.
1: En fait, il y a un spectacle à l'intérieur.
0: C'est celui-là?
1: Qui est un cabaret. Non, qui est un cabaret présenté cabaret, au Diamant.
0: Cabaret Verbert, au Diamant, oui.
1: C'est qu'en fait, on a confié à l'équipe du Diamant et à une spécialiste du cirque, Carole Demers, un petit volet de la programmation qui est le volet circassien. Naturellement, les trucs circassiens se sont installés à la place Diouville la première et la deuxième année. Et on a voulu formaliser ça parce que le milieu du cirque à Québec est très fort. Et on leur a dit, ben écoutez, voici ce bout-là de programmation, faites-le. Et ils sont arrivés avec ce projet-là de faire un spectacle de cabaret intérieur. Avec un organisme de Montréal qui s'appelle Le Monastère, qui se spécialise là-dedans, à faire des cabarets de cirque où ils prennent des gens qui ont des numéros. Puis c'est une façon aussi de... En cirque, il y a énormément d'artistes qui... Tu sais, cirque, on pense à Flip Fabric, on pense à Machine de cirque, aux Sept doigts de la main, qui arrivent avec des spectacles, avec une ligne dramatique, spectacle d'une heure et quart, une heure et demie. Mais la très grande majorité des artistes de cirque vont concevoir des numéros qui vont aller présenter dans des cabarets aux quatre coins du monde, des numéros qui vont durer 6, 7, 8 minutes. Pas assez long pour dire que c'est un spectacle complet. C'est dur de mettre ça sur la rue parce que c'est pas assez long. Donc, une façon de pouvoir présenter aux gens cette forme artistique-là, c'est de faire un cabaret où il va y avoir une dizaine ou 8-9 numéros d'artistes différents avec maître de cérémonie. Donc, et ça, ben, on voulait le faire à l'intérieur pour être sûr que ça se fasse.
0: Mais j'avais compris que ce cabaret-là, le 9 octobre, était l'occasion de l'ouverture de...
1: En fait, l'ouverture est le 9, il y a ça, mais tous les autres artistes, les gens qui font des trucs circassiens à la place Diouville, mais tous les éléments de programmation sont, sont là aussi à partir de 16h le 9. Il y a cet événement-là particulier.
0: D'accord. Et pour cet événement-là, je suppose, vu qu'on est à l'intérieur et que tout réverbère est gratuit, c'est gratuit aussi?
1: Non, celui-là, c'est un événement associé... produit par le Diamant, avec le soutien de Réverbère. Donc, celui-là est en billetterie.
0: Et il faut réserver.
1: Sur le site, c'est la billetterie du Diamant. C'est une co-présentation, en fait, du Diamant et de Réverbère.
0: Qui gère ça. Pop-up Réverbère. Oui. Qu'est-ce que Pop-up Réverbère?
1: En fait, il y a une volonté de la ville de aussi... Oui, on le fait dans le Vieux-Québec parce que c'est là, traditionnellement, que sont nés les arts de la rue au Québec, même fin des années 60, début des années 70. Mais il y a une volonté de la ville de décentraliser un peu. Donc, on a eu comme mandat d'essayer d'aller un peu à l'extérieur du Vieux-Québec. Et pour un peu allonger la période de réverbère et stimuler la participation... C'est à la mode, il y a beaucoup d'événements qui font ça, des pop-up. On s'est dit, on va faire deux pop-up, un à Charlebourg, Moulin des Jésuites, ce dimanche, et le dimanche suivant, au Parc Royal, à Beauport. Donc, c'est une demi-journée, le dimanche, de 13h à 16h30, où il y a une programmation du même niveau artistique, de la même qualité que ce qu'on a dans le week-end de réverbère, dans ces deux pôles-là.
0: L'idée était de donner le goût peut-être aux gens de ces quartiers-là de venir au centre-ville pendant le festival, mais ça ne pouvait pas se faire pendant le festival. On se trouve deux semaines avant.
1: Ben là, c'est un choix qu'on a fait à la fois de production et puis oui, c'est l'idée de peut-être faire venir les gens à Réverbère, mais c'est aussi d'aller offrir dans les arrondissements à des gens qui ne peuvent, ne souhaitent ou ne veulent pas nécessairement se rendre au centre-ville.
0: De plus en plus compliqué aujourd'hui.
1: Oui, donc d'avoir aussi un morceau de programmation de la même qualité. Donc, il y avait une question de production pour nous aussi, de dire si on le fait en même temps, ben c'est sûr que ça multiplie les équipes de production, ça multiplie les efforts, il y a une question de coût, mais il y a aussi la question de dire, oui, il y a une notion marketing là-dedans, de dire, ah ben regardez, là, on va là, puis la fin de semaine suivante, ben venez faire un tour en ville, parce que là, il y a la totale.
0: Vous allez en avoir davantage. Pendant le festival, il y aura quelque chose sur la 3e avenue à Limoilou.
1: Oui, le dimanche 11, remis au 12, si jamais il pleut. Une programmation à peu près similaire à celle qu'on retrouve dans le Vieux-Québec, donc des artistes du même calibre, du même niveau. Et là, ben, on s'installe sur la 3e avenue dans Limoilou, qui est un lieu qui est une rue qui est très fréquentée, où il y a beaucoup de monde, où il y a des activités tout l'été. Les gens ont pris l'habitude d'aller sur la 3e avenue pour goûter à des spectacles de toutes sortes, avec aussi un volet qui fait partie de notre volet cirque. Un spectacle à grand déploiement de machines de cirque présenté sur le parvis de l'école de cirque en lien avec ce gros élément de programmation-là.
0: Donc, ce qu'il y aura sur 3e avenue ce dimanche 10 ne sera pas présenté, n'aura pas été non. présenté pendant les autres jours ailleurs dans...
1: Non, c'est des artistes vraiment différents. Encore là, c'est une question de logistique, de transport des artistes, des faire voyager entre les lieux et tout. On préférait, dans la masse de propositions artistiques qu'on a reçues pour bâtir la programmation, il y a des trucs qu'on aimait beaucoup, qu'on n'a pas pu prendre par manque d'espace. Ben, c'est ce qui va sur la 3e avenue.
0: Le samedi,
1: oui.
0: Vous avez un défilé.
1: Oui. Oh,
0: j'allais dire une parade, là, oui. parce qu'on est habitué d'appeler ça des parades.
1: Oui.
0: On va partir de la basilique et c'est quoi le trajet? Et ce sont l'ensemble des artistes qui y participent en faisant leur numéro tout en marchant?
1: Ben, je dirais que la moitié, peut-être les deux tiers des artistes qui sont dans la programmation de Réverbère, qui participent au défilé, puis une vingtaine d'autres à peu près d'artistes de Québec qui viennent grossir le truc. L'idée, c'est comme une espèce de fête où est-ce que... C'est un défilé qui se veut, comme je dis, une espèce de beau bordel organisé.
0: OK. On peut s'attendre à voir des fanfares, par exemple, là-dedans.
1: Oui, absolument. Ben, il y a la Fanfare Niente de Strada, qui est une fanfare hyper connue à Québec, qui est à la programmation de Réverbère, qui va être le gros du soutien musical de cette parade-là. L'idée, c'est de rassembler les artistes, puis d'avoir quelque chose de très... Ça se veut très festif. Moi, ça me rappelle un peu, j'ai vu ça plus jeune, les défilés du Mardi Gras à la Nouvelle-Orléans,
0: ah oui.
1: où il y a quelque chose, une espèce de joyeux bordel, là, tu sais. Oui, c'est organisé, mais pas trop. Donc, il y a quelque chose de cette couleur-là, un petit peu aussi, là, qu'on essaye de faire. Et ça aussi, si jamais par malheur il pleuvait le samedi, le défilé est reporté au dimanche.
0: Et le trajet, je me mentionnais qu'on part de la basilique cathédrale,
1: oui.
0: et c'est quoi, ça descend à Côte de la Fabrique?
1: On descend à la Côte de la Fabrique, la Côte de la Fabrique et Saint-Jean-Piétonne pour un final à la place Diouville, et le final de la parade se trouve à être le lancement du volet circassien de cette journée-là qui se déploie à la place Diouville.
0: Pour pouvoir organiser ça, Marc Gourdeau, en octobre, vous avez, au cours de l'hiver dernier, lancé un appel de projet.
1: Oui.
0: Vous en avez eu combien?
1: 210.
0: Il fallait, il fallait en trouver une quarantaine?
1: À peu près.
0: Comment on trie là-dedans? En essayant de créer une variété de...
1: Ben, il y a une volonté de variété, mais c'est sûr que le maître mot, au départ, puis c'est là que moi, mon expérience, mon expertise, parce que j'en ai vu pendant une trentaine d'années des arts de la rue... C'est d'abord la qualité artistique.
0: Mm-hmm.
1: Ce qu'on recherche, c'est la qualité artistique la plus élevée possible, avec aussi un souci, puis là, c'est pas un dogme mur à mur, mais un peu d'inédit. De présenter aux gens de Québec des trucs qu'ils n'ont peut-être pas vu encore, ou qui ont vu moins souvent que d'autres trucs. Puis c'est un peu comme n'importe quel festival... que ce soit le FEC ou, prenons, le Festival Carrefour, va mettre à sa programmation des spectacles que les gens n'ont pas pu voir ailleurs autrement. Donc, il y a ça. L'équilibre disciplinaire. Et puis, évidemment, un souci de faire travailler les artistes de Québec, autant que faire se peut.
0: Mais sans nécessairement bloquer ceux qui viennent d'ailleurs, s'il y a une proposition intéressante.
1: Ben, tu sais, cette année, c'est 70 % de la programmation qui est d'artistes de Québec. On a des artistes d'ailleurs au Québec, principalement à Montréal, et une compagnie belge et une compagnie française. Ça, c'est ce qu'on sait peut-être dans les prochaines années, développer davantage le volet international, mais il y a des coûts qui vont avec.
0: Vous avez un site web sur lequel les gens peuvent aller voir tout ce qui se passe, et où ça se passe et quand ça se passe.
1: Absolument. Faites recherche réverbère. Le site est hébergé sur le grand site de la Ville de Québec, mais toute la programmation est là, description des artistes, tout y est.
0: Il nous reste à souhaiter un bon festival et de la bonne température.
1: Il va faire beau.
0: Marc Gourdeau, merci beaucoup.
1: Merci Yves.

0: Hélène Huot, bonjour.
1: Bonjour Yves.
0: Cette semaine, à la chronique des animaux pour le dire, nous allons parler de couleuvres.
1: En fait, nous allons parler d'avaler des couleuvres, ce qui n'est pas plus intéressant que des couleuvres elles-mêmes. Avaler des couleuvres, ça veut dire deux choses et assez éloignées l'une de l'autre. La première, c'est être obligé d'accepter quelque chose qui nous agace, qui nous incommode, qui peut même nous humilier, sans être capable de réagir, sans avoir la possibilité de riposter, de se plaindre ou de dénoncer. L'autre signification, c'est gober n'importe quoi, donc être dupe. Et à première vue, on se demande quel est le rapport entre ces deux sens-là qui proviennent exactement de la même expression. Et pour comprendre la cohabitation des deux significations, il va falloir remonter à l'histoire. Alors, voilà. Première chose qu'il faut dire, c'est qu'une couleuvre, ça fait partie de la famille des serpents. Puis c'est un serpent non venimeux, courant. Il faut parler aussi de l'anguille. L'anguille qui est un poisson qui ressemble au serpent et à la couleuvre. Et c'est, contrairement à la couleuvre, un mets prisé fait partie des tables où on sert à des gens gourmets des plats d'anguilles. Alors, l'histoire commence ainsi. Vous avez un hôte qui réunit des amis chez lui pour faire des blagues, pour taquiner quelqu'un ou encore pour prendre une petite revanche envers quelqu'un qu'il n'aime pas tellement, il mélange des couleuvres avec l'anguille qu'il sert à ses invités. Deux réactions possibles. Certains s'en rendent compte, mais peuvent absolument pas le dénoncer ou se fâcher parce que ça créerait une esclandre et ce serait pas de mise. Alors, ils font ce qu'on appelle un petit peu un rire jaune et ils se taisent, même s'ils sont intérieurement fâchés. D'autres invités ne s'en rendent pas compte. Ils sont naïfs. On pourrait dire même, sans jeu de mots, qu'ils avalent n'importe quoi. Et là, ça nous permet de comprendre pourquoi avaler des couleuvres a deux significations aussi étrangères l'une de l'autre. Et alors, l'expression « depuis », bien, elle continue de signifier toujours la même chose et avec les mêmes effets, j'allais dire, humiliants ou plus péjoratif encore, de gens qui sont complètement dupes et crédules et qui finalement acceptent n'importe quoi.
0: Oui, mais dites-moi, dans une des deux interprétations, on trouve une autre expression qui est peut-être plus courante pour les gens de la ville ou les gens qui côtoient moins de couleuvres et qui n'ont pas l'occasion de participer au banquet de l'invité dont vous parliez, c'est avaler la pilule.
1: Ouais.
0: Qu'on aurait dans le même sens de prendre quelque chose qui nous contrarie, qui nous dérange, qui nous oblige.
1: Ça a beaucoup d'allure.
0: Ça a beaucoup d'allure.
1: Oui, c'est vrai.
0: J'apprécie que vous reconnaissiez le rapport
1: tout
0: que je
1: fait.
0: Fais.
1: Ça a beaucoup d'allure. Et puis, ça nous renvoie encore une fois au côté embêtant, humiliant, puis-je obligé de composer.
0: Désagréable.
1: Oui, tout à fait.
0: Merci, Hélène Huot.
1: Merci.
0: 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Le montage de cette émission a été réalisé par Yannick Caron. Recherche et entrevue Yves Houde. Je vous remercie d'avoir été à l'écoute et vous rappelle que l'émission diffusée en direct le mardi est reprise intégralement le samedi à partir de 12h30.

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2: Laudetur Jesus Christus.
3: À la tribune de l'ONU à New York, le président iranien se pose en victime du terrorisme états-unien et met en garde Donald Trump quelques heures seulement après de nouvelles discussions entre les diplomates des deux pays toujours en guerre. 5 mois après sa visite d'État à Pékin, c'est au tour de Donald Trump de dérouler le tapis rouge à son homologue chinois. Xi Jinping est en route pour la capitale américaine où il sera question de commerce, d'IA, mais aussi de Taïwan. Pékin souhaite que Washington se distance de son allié historique, analyse à suivre. L'Union africaine appelle à la désescalade immédiate dans le nord de l'Éthiopie, où des combats font rage entre les autorités rebelles du Tigré et les forces fédérales. Et puis lors de l'audience générale ce matin, le pape a invité le monde à protéger les mineurs exploités sur les routes migratoires, à quelques jours de la Journée mondiale des migrants et des réfugiés ce dimanche.
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3: Bonsoir à tous. C'est un discours très attendu qui a eu lieu en début d'après-midi à l'ONU, celui du président iranien, répondant au locataire de la Maison Blanche qui la veille menaçait d'annihiler son pays. Massoud Pezeshkian a prévenu que la résistance du peuple iranien ne fera que s'intensifier face aux sanctions, à la pression croissante et à l'intimidation grandissante, Marie Duhamel.
5: Oui, on nous qualifie de terroristes, mais nous sommes les victimes du terrorisme. Massoud Pezeshkian revient sur l'assassinat sans procès du guide suprême, le bombardement d'une école, d'un gymnase, de centre de soins. Des attaques qu'il qualifie de lâches, soulignant que son pays n'a fait que répondre à l'agression sans visée de civils. Nous ne baisserons pas, répète-t-il la tête face aux États-Unis et Israël, des harceleurs, dit-il, qui au lieu d'utiliser leur pouvoir pour promouvoir la justice, la démocratie, la dignité, déstabilisent toute une région. Massoud Pezeshkian défend le droit de son peuple à acquérir de l'énergie pour vivre en paix, dit-il, progresser dans les domaines de la santé, de la sécurité alimentaire. Notre paix ne viendra pas du champ de bataille, a-t-il lancé. L'Iran ne cherche pas à avoir des rivaux. Au contraire, Pezeshkian veut des voisins forts afin qu'ensemble soit gérée la sécurité de la région. En revanche, il rejette le droit que s'arrogent des tiers pour bloquer leur voie maritime et y apporter des armes, s'y faire menaçant. À la tribune, il demande au monde de regarder les dizaines de milliers de morts à Gaza tués par Israël. Ils tuent, ils ont des armes nucléaires et les inspections devraient avoir lieu en Iran. Le chef d'État iranien dénonce un monde à double standard où les boulis, les harceleurs seraient récompensés. Nous tendons nos mains au monde, lance le président Pezeshkian. Il se dit prêt à coopérer, mais pas à négocier soumis par la force. Face aux sanctions, aux agressions, la résistance ne peut que croître, prévient-il.
3: Merci Marie Duhamel. La prise de parole du président iranien qui a donc occupé une place centrale ce mercredi à New York. Celle du président ukrainien Volodymyr Zelensky est également très attendue, tout comme le discours de Delcy Rodriguez, présidente par intérim du Venezuela. Le président vénézuélien déchu Nicolas Maduro est lui toujours incarcéré non loin de là, à Brooklyn, depuis maintenant 9 mois. En parallèle de l'Assemblée générale, un sommet sur le climat se tient également aujourd'hui au quartier général des Nations Unies. Sommet organisé par Antonio Guterres, secrétaire général de l'ONU, dans l'objectif de relancer l'action climatique mondiale. La veille, Antonio Guterres appelait les États à encadrer l'intelligence artificielle. C'est l'autre thématique centrale de ce mercredi. Une réunion du Conseil de sécurité est programmée dans l'après-midi et portera notamment sur les risques de l'IA pour la sécurité mondiale. Réunion avec la participation inédite de plusieurs chefs d'entreprise clés du secteur tels que OpenAI, Anthropic ou encore Hugging Face. L'IA qui sera également au cœur des discussions de ces prochains jours entre les deux leaders mondiaux en la matière, à savoir les États-Unis et la Chine. Xi Jinping s'est envolé ce mercredi pour Washington où il est attendu dans la soirée dans le cadre d'une visite d'État. Après une année de tensions majeures en 2025, les rencontres se multiplient entre les présidents chinois et états-uniens. En mai dernier, il s'était déjà entretenu en mai à Pékin. La question de Taïwan était alors immédiatement apparue. La Chine souhaitant que Donald Trump poursuive sa politique de distanciation avec Taipei. Objectif numéro 1 de Xi Jinping, selon Marc Julien. Il est directeur du Centre Asie de l'IFRI.
6: Donald Trump, il n'a pas vraiment de bonnes options, puisqu'il y a un contrat d'armement immense, hein, de 14 milliards de dollars, qui est toujours pendant. S'il prend la décision de valider ce paquet d'armement, il peut compter sur des mesures de représailles chinoises qui risquent de faire mal. S'il annule ce contrat d'armement, eh bien, c'est le Congrès américain qui risque de critiquer cette décision. C'est aussi l'industrie de défense américaine qui va accuser un manque à gagner. Et puis, c'est aussi tous les alliés en Asie de l'Est et les Taïwanais en premier lieu. Ce sera un signal extrêmement négatif et ça risque de déstabiliser le réseau d'alliances américains dans la région. Donc, il n'a pas vraiment de bonnes options sur Taïwan. C'est pour ça que Xi Jinping a cet objectif-là prioritaire. Un deuxième objectif, ce serait l'ouverture du marché américain, ou en tout cas dans certains domaines. L'économie chinoise aujourd'hui repose sur un seul moteur, ce sont les exportations. Il n'y a pas de consommation intérieure en Chine. Donc, il faut absolument que les produits qui sont produits en Chine soient exportés vers l'extérieur. Or, le marché américain s'est refermé depuis quelques années. Et donc, les Chinois vont essayer de négocier l'ouverture de certains marchés.
3: Des propos recueillis par Cécile Mérieux. Il est enfin libre après plus de 2 ans d'emprisonnement à Bakou pour espionnage. L'Azerbaïdjan a gracié 20 personnes, dont le Français Martin Ryan ce matin. Une décision qui réjouit la famille de l'homme d'affaires et qui intervient peu après la levée de sanctions européennes visant l'oligarque russo-ouzbek Alisher Ousmanov que demandait la France au cran des arrois de Kiev. La Belgique et le Rwanda rétablissent leurs relations diplomatiques, annoncent les deux pays ce mercredi. Elles avaient été rompues en 2025 par le président Kagame. La Belgique, l'ancienne puissance coloniale à la fois de la RDC et du Rwanda, avait alors vivement critiqué Kigali pour son soutien à l'offensive du M23 dans l'est de la République démocratique du Congo. L'Union africaine appelle à la désescalade immédiate dans le nord de l'Éthiopie. Les vols vers la région du Tigré sont suspendus depuis ce matin, tandis que les responsables de cette région ont assuré ce mercredi être entrés en guerre contre le gouvernement fédéral. Les précisions d'Augustine Passy.
7: Ce matin, les voyageurs qui avaient prévu de rejoindre Addis Abeba depuis un des 3 aéroports du Tigré ont reçu un message de la compagnie nationale Ethiopian Airlines leur annonçant l'annulation de leur vol à cause de circonstances imprévues. Dans la foulée, le Front de libération du peuple du Tigré, principal parti politique local qui a repris le contrôle de la région début mai, a prévenu entrer dans un combat défensif. Après des mois de tensions latentes, d'affrontements sporadiques et de frappes de drones, un nouveau pas semble ainsi franchi en direction de la reprise d'une guerre à grande échelle dans cette région encore convalescente du conflit qui l'a ravagée entre 2020 et 2022. Depuis hier, les forces de défense du Tigré et des groupes armés alliés à l'armée fédérale s'affrontent à la frontière entre la région Afar et le Tigré, mais aussi au sud du Tigré. Cette reprise des hostilités intervient 3 jours après l'officialisation d'une alliance qui rassemble le Front de libération du peuple du Tigré et 6 autres forces rebelles avec pour objectif commun de renverser le gouvernement du Premier ministre Abiy Ahmed. Augustine Passy pour Radio Vatican.
3: Direction le Vatican à présent, qui dit mercredi dit audience générale face à 25 000 fidèles réunis place Saint-Pierre. Léon XIV a poursuivi sa catéchèse sur la constitution pastorale Gaudium et Spes, l'un des grands textes du Concile Vatican II, qui expose la place de l'Église dans le monde. Le progrès doit être animé et orienté par la charité, a déclaré le pape. Et puis à l'issue de l'audience générale, le pape a lancé un appel dédié aux mineurs, en particulier ceux isolés, violentés, exploités sur les routes migratoires. Un appel lancé en amont de la Journée mondiale des migrants et des réfugiés qui a lieu ce dimanche. Léon XIV a invité chacun à prendre à cœur leurs souffrances et à œuvrer pour leur protection. Illustration en Afrique du Sud avec sœur Marisette Garbin, coordinatrice du département de la pastorale des migrants et des réfugiés dans l'archidiocèse de Johannesburg.
8: En tenant en compte la réalité sur le terrain ici en Afrique du Sud, la protection des enfants, c'est très important. Hein? Et en tenant en compte que beaucoup de fois, les enfants aussi, ils sont les victimes des abus dans tous les sens. Et alors, nous devons vraiment travailler beaucoup sur la question de l'avenir des enfants. En travaillant avec les familles des migrants et les réfugiés, là, nous sommes capables de faire que les enfants aient leurs droits, hein, de leur donner les possibilités de grandir en tant qu'enfants qui est capable, qui est intelligent, qui est capable de se développer et de devenir les futurs de demain. Et nous ne pouvons pas regarder seulement les migrants, seulement pour une question de chiffres. Nous devons regarder les migrants et les réfugiés comme un être humain, un être qui a besoin de dignité et de protection.
3: Des propos recueillis par Henri Moriba Camara. C'est la fin de ce journal. Retour de l'actualité en langue française demain 8h. D'ici là, je vous souhaite une très belle soirée à toutes et à tous.

Évangile de Jésus-Christ selon saint Luc, chapitre 9, versets 1 à 6. Jésus convoqua les douze et il leur donna pouvoir et autorité pour dominer tous les esprits mauvais et guérir les maladies. Il les envoya proclamer le règne de Dieu et faire des guérisons. Il leur dit « N'emportez rien pour la route, ni bâton, ni sac, ni pain, ni argent. » N'ayez pas chacun une tunique de rechange. Si vous trouvez l'hospitalité dans une maison, restez-y, c'est de là que vous repartirez. Et si les gens refusent de vous accueillir, sortez de la ville en secouant la poussière de vos pieds, ce sera pour eux un témoignage. Ils partirent et ils allaient de village en village, annonçant la bonne nouvelle et faisant partout des guérisons. Aujourd'hui, mes amis, pour un bon nombre de dévots partout dans le monde, c'est une fête spéciale. L'Église fait mémoire d'un saint qui a été canonisé en 2002. Il s'agit du célèbre Padre Pio. Je ne sais pas si vous en avez déjà entendu parler. Padre Pio est un moine capucin qui est mort en 1968, à l'âge de 81 ans. Je vous raconte une petite anecdote personnelle à ce sujet. En juin 1968, je terminais la deuxième de mes 4 années d'études à Rome. J'étais en préparation intensive d'un examen oral difficile, où j'étais susceptible d'être questionné n'importe où, dans une pile de 6000 pages de notes imprimées. Le dimanche, je faisais du ministère dans une paroisse rurale en dehors de Rome, et comme je n'avais pas d'auto, c'est un ingénieur généreux qui me conduisait bénévolement. Une fois tout à coup, il me dit en italien « Père, il faut absolument que je vous amène à San Giovanni Rotondo pour voir Padre Pio. » Je ne savais même pas qui il était. Évidemment, j'ai prétexté le manque de temps à cause de mon examen qui approchait. Il m'a répondu tout simplement « Non, venez, le padre est un saint. Vous allez passer votre examen haut la main. » Comme disait Jules César en latin, j'applique le dicton à ma propre petite histoire, « Je suis venu, j'ai vu, j'ai vaincu. » Mais entre-temps, j'ai eu la chance d'assister à 2 messes du padre où il tombait momentanément en extase. Et aussi, j'ai eu l'occasion de me confesser à lui, non sans baiser avec respect, la mitaine qui recouvrait ses stigmates. J'ai coutume de dire avec humour à mes meilleurs amis, « Ma confession a dû maganer le pauvre padre, puisqu'il est mort 3 mois après. » Trêve de considérations trop personnelles, je voudrais en 2 mots montrer à quel point Padre Pio est une illustration frappante de l'évangile du jour que je viens de lire. Jésus s'adresse aux 12 ses plus proches compagnons. Il les met sur un chemin de totale radicalité. Ni bâton, ni sac, ni pain, ni argent. Pauvreté totale. Telle était à l'origine la spiritualité des ordres mendiants, en particulier les disciples de saint François d'Assise, dont font partie les Capucins. On quêtait même la soupe et le pain pour la journée. L'idéal qu'on essayait de vivre pouvait se décrire comme suit. Ne vivre que de la bonne nouvelle à annoncer. Avec une entière mobilité, de village en village. Et accepter une certaine dépendance. L'Évangile dit des 12 ainsi dépossédés qu'ils proclamait le règne de Dieu et faisait des guérisons. Non seulement Padre Pio a fondé un important dispensaire au lendemain de la Deuxième Guerre mondiale, mais il a opéré de nombreuses guérisons miraculeuses qu'on a par après déclarées authentiques. Il a été persécuté, même par les autorités de l'Église, à cause de son immense popularité et des soupçons que ses stigmates suscitaient. Il a dû plusieurs fois changer de monastère, donc, en termes évangéliques, secouer la poussière de ses pieds.
Quant à sa bure de capucin, elle l'a enveloppée durant toute sa vie. Sans tunique de rechange, pour paraphraser l'Évangile. Et divers phénomènes inexplicables ont entouré sa mort aussi bien que sa vie religieuse. Présence simultanée dans deux lieux éloignés. Parfum mystérieux qui émanait de lui. Absence de toute nourriture pendant 2 mois. Élévation de quelques mètres en hauteur en échappant aux lois de la pesanteur. Tout cela au milieu d'épreuves spirituelles qu'on frémit à raconter. Padre Pio a été un saint à part des autres. Il est inimitable dans le détail, bien entendu. Mais les modèles de radicalité évangélique sont là pour nous servir de stimulant, à nous qui marchons parfois péniblement sur la route du quotidien.

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0: Nous vous présentons aujourd'hui un extrait de l'homélie prononcée le 10 juin 2026 lors de la retraite du Sacré-Cœur vécue au Montmartre à Québec, dont le thème général était « Du cœur qui aime au cœur qui répond ». L'extrait présenté aujourd'hui a comme titre « Accueillir l'amour du Christ ».
1: Vous savez, comme moi, depuis longtemps, nous avons dans notre paysage du Québec de très nombreuses statues du Sacré-Cœur. Et le Sacré-Cœur n'est pas figé. Il varie selon les statues qu'on admire. Dans ma petite église paroissiale de Saint-Hilaire-de-Dorset, en Beauce, une des plus petites du diocèse, il y avait, derrière le maître-autel et devant la grande fenêtre qui était devant nous, un Sacré-Cœur grandeur nature qui était comme ça, les bras ouverts. Moi, j'ai grandi en contemplant ce Jésus à bras ouverts. À qui il me faisait penser, vous pensez? À papa, à ma mère, à mes grands-parents, qui nous accueillaient à bras ouverts. Et c'est le Dieu que j'ai appris à connaître enfant. En vieillissant, en retournant, plusieurs années plus tard dans mon église natale, parce que je l'ai quittée, j'avais 8 ans, lorsqu'on a immigré aux États-Unis, mais on revenait souvent, que j'aimais donc voir ce Jésus qui m'accueillait. Très âgé maintenant, de 68 ans, j'aime encore le contempler et voir une photo ou une image de ce Jésus nous révèle ce cœur qui nous révèle l'amour de Dieu. Dans son encyclique, le pape François nous rappelle que nous vivons souvent dans un âge de superficialité, où nous courons sans cesse d'une activité à l'autre, risquant de perdre le contact avec ce qu'il y a de plus profond en nous. Il écrit que notre monde a besoin de redécouvrir l'importance du cœur. Car c'est dans le cœur que l'être humain rencontre Dieu, discerne sa volonté et découvre sa véritable identité. Le cœur, vous savez, ce n'est pas seulement de l'émotion, de l'émotivité. Le Sacré-Cœur de Jésus, pense peut-être quelques personnes, que c'est de la mièvrerie ou... Non, non, c'est le cœur qui est la porte d'entrée et qui ouvre à une relation si nécessaire pour aller en profondeur. À la lumière de cette encyclique, on peut approfondir cette idée en soulignant que le cœur n'est pas seulement le lieu des émotions ou des sentiments, mais le centre le plus profond de la personne. Le pape François, en nous ramenant cette encyclique et cette dévotion à jour du Sacré-Cœur de Jésus, reprend une longue tradition biblique et spirituelle selon laquelle le cœur est le lieu de l'unité intérieure. Là où l'intelligence, la volonté, la mémoire, les désirs et la liberté se rencontrent, le cœur. Ainsi dire que c'est dans le cœur que l'être humain rencontre Dieu signifie que la rencontre avec Dieu ne se réduit ni à une adhésion intellectuelle à des vérités, ni à l'observance extérieure des règles. Dieu rejoint la personne dans ce lieu intime où elle est elle-même sans masque, là où elle se découvre aimée et appelée. Et ça m'amène à une deuxième statue du Sacré-Cœur qu'on voit très souvent. Même si j'aime beaucoup ce Jésus comme ça, vous avez vu parfois des peintures ou des statues où il pointe vers son cœur. C'est curieux, Dieu est l'intelligence suprême. Il aurait pu faire ceci. Il a fait cela. Et les statues le montrent toujours, qu'on voit le cœur. pour pas qu'on passe à côté. Laisse-moi entrer. C'est là que je t'attends. C'est ce qui fait l'unité de ta vie, mon être cher, mon fils, ma fille. C'est dans le cœur que s'opère le discernement de ce que Dieu attend de nous. Et pour le pape François, dans son encyclique, discerner ne consiste pas d'abord à appliquer mécaniquement des principes abstraits, mais à écouter la voix de Dieu qui résonne au plus profond de notre conscience. Le cœur devient alors un lieu de dialogue, un espace de dialogue vivant où la personne apprend à reconnaître ce qui conduit davantage à l'amour, à la vérité, au don de soi. Et ce soir, nous voulons recevoir ce cadeau d'aller en profondeur dans le cœur de Dieu et qu'il entre dans le nôtre.

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1: La 11e heure.

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0: Chapitre 1. Le baptême de Jésus. L'anticipation de la mort sur la croix qui a eu lieu dans le baptême de Jésus et l'anticipation de la résurrection annoncée par la voix venant des cieux sont maintenant réalité. Le baptême de l'eau qui est pratiqué par Jean est accompli avec le baptême de vie et de mort de Jésus. Suivre l'invitation au baptême signifie à présent se rendre sur le lieu du baptême de Jésus et recevoir ainsi de son identification avec nous, notre identification avec lui. Le point de son anticipation de la mort est devenu pour nous le point de notre anticipation de la résurrection avec lui. Dans sa théologie du baptême, Romains 6, Paul a développé ce rapport interne sans parler explicitement du baptême de Jésus dans le Jourdain. Dans sa liturgie et sa théologie des icônes, l'Église d'Orient a développé et approfondi cette conception du baptême de Jésus. Elle voit un rapport profond entre le contenu de la fête de l'Épiphanie, lors de laquelle en Orient on célèbre Jésus proclamé Fils de Dieu par la voix venant des cieux, et celui de la fête de Pâques. Dans les paroles de Jésus à Jean, c'est de cette façon que nous devons accomplir parfaitement ce qui est juste. Matthieu 3, 15. Les chrétiens d'Orient entendent par anticipation les paroles prononcées à Gethsémani, « Mon Père, non pas comme je veux, mais comme tu veux. » Matthieu 26, 39. Les chants liturgiques du 3 janvier correspondent à ceux du mercredi de la Semaine Sainte, les chants du 4 janvier à ceux du Jeudi Saint, les chants du 5 janvier à ceux du Vendredi Saint et du Samedi Saint. L'iconographie reprend ces correspondances. L'icône du baptême de Jésus représente l'eau comme un tombeau liquide ayant la forme d'une grotte sombre qui est elle-même le signe iconographique représentant l'Hadès, le monde souterrain, l'enfer. La descente de Jésus dans ce tombeau liquide, dans cet enfer qui l'enserre complètement, est ainsi l'accomplissement avant l'heure de la descente dans le monde des morts. Descendu dans les eaux, il a ligoté l'homme fort. Luc 11, 22, dit Cyrille de Jérusalem. Jean Chrysostome écrit « S'immerger et émerger sont le symbole de la descente aux enfers et de la résurrection ». Les tropaires de la liturgie byzantine fournissent encore une autre référence symbolique. À l'époque, le Jourdain reflua devant le manteau d'Élysée. Les eaux se divisèrent et libérèrent une voie au sec en tant que symbole véritable du baptême grâce auquel nous parcourons la route de la vie. Ainsi, le baptême de Jésus est compris comme une répétition de la totalité de l'histoire qui reprend le passé et anticipe l'avenir. L'entrée dans le péché d'autrui est une descente en enfer. Non seulement comme c'est le cas chez Dante en spectateur, mais dans un mouvement de compassion, de transformation par la compassion, renversant ainsi et ouvrant violemment les portes des profondeurs. C'est une descente dans la maison du mal, une lutte avec l'homme fort qui retient l'homme prisonnier, et en effet, ne sommes-nous pas tous prisonniers des puissances qui nous soumettent à d'indicibles manipulations? Cet homme fort et invincible, à partir des seules forces de l'histoire universelle, va être terrassé et ligoté par plus fort que lui, l'égal de Dieu. Qui peut donc prendre sur lui toutes les fautes du monde et les endurer jusqu'au bout, sans rien laisser de côté dans cette descente de l'identité avec ceux qui sont tombés dans le péché? Ce combat est le tournant de l'être, qui opère une nouvelle constitution de l'être, et qui prépare un ciel nouveau et une terre nouvelle. Sous cet angle, le sacrement du baptême apparaît comme un don, faisant participer au combat de Jésus pour la transformation du monde, grâce au tournant de la vie qui est advenu avec sa descente et sa remontée. Cette exégèse et cette appropriation ecclésiale de l'événement du baptême de Jésus nous ont-elles trop éloignés de la Bible? Dans ce contexte, il est bon de prêter attention au quatrième évangile selon lequel Jean le Baptiste, apercevant Jésus, a prononcé les mots suivants. « Voici l'agneau de Dieu qui enlève le péché du monde. » Jean 1, 29. Ces mots, que l'on prononce avant la communion dans la liturgie romaine, ont fait l'objet d'innombrables conjectures. Que signifie agneau de Dieu. Comment se fait-il que Jésus soit nommé agneau et que cet agneau enlève les péchés du monde et les surmonte pour en faire quelque chose qui n'a plus ni essence ni réalité? Joachim Jérémias a fourni les outils indispensables pour bien comprendre ce mot et pouvoir le considérer comme un véritable mot du baptiste, y compris sur le plan historique. On y reconnaît tout d'abord deux allusions à l'Ancien Testament. Le chant du serviteur de Dieu dans le livre d'Isaïe compare le serviteur souffrant à un agneau que l'on conduit à l'abattoir. Comme une brebis muette devant les tondeurs, il n'ouvre pas la bouche. Isaïe 53, 7. Encore plus important est le fait que Jésus a été crucifié durant une fête de Pâques juive, si bien qu'il doit donc apparaître nécessairement comme le véritable agneau pascal qui accomplissait le sens qu'avait eu l'agneau pascal à la sortie d'Égypte, libération de l'Égypte, maison de servitude, ouvrant ainsi la possibilité de l'exode, la migration pour accéder à la liberté de la promesse. Partant de Pâques, la symbolique de l'agneau est devenue fondamentale pour comprendre le Christ. Nous trouvons cette symbolique chez Paul, 1 Corinthiens 5, 7, chez Jean, 19, 36, dans la première épître de Pierre, 1 Pierre 1, 19, et dans l'Apocalypse, par exemple Apocalypse 5, 6. De plus, Jérémias souligne que le même mot hébreu, talja, signifie à la fois agneau, enfant, serviteur. Aussi est-il possible que le mot employé par le baptiste ait d'abord désigné le serviteur de Dieu, qui porte les péchés du monde en expiant à la place de tous. Mais en même temps, ce mot ne l'identifiait-il pas comme le véritable agneau pascal qui efface le péché du monde en le rachetant? C'est avec la docilité de l'agneau du sacrifice que le Sauveur mourant sur la croix est allé à la mort à la place de tous, et grâce à la force expiatoire de sa mort innocente, il a effacé la faute de l'humanité entière. De même que le sang de l'agneau pascal avait joué un rôle décisif pour la libération d'Israël du joug de l'oppression égyptienne, de même le Fils devenu serviteur, le berger devenu agneau, ne représente plus seulement Israël, mais il est aussi le garant de la libération du monde, de l'humanité dans sa totalité. Ce qui nous introduit au thème majeur de l'universalité de la mission de Jésus. Israël ne représente pas que lui-même, son élection étant la voie choisie par Dieu pour venir à tous. Ce thème de l'universalité de Jésus, nous ne cesserons de le rencontrer, car il est le centre même de sa mission. Avec l'expression de l'agneau de Dieu qui porte le péché du monde, il apparaît dans le quatrième évangile dès le début du cheminement de Jésus. L'expression « agneau de Dieu » interprète, si nous pouvons nous exprimer ainsi, le baptême de Jésus, sa descente dans les profondeurs de la mort, dans les termes d'une théologie de la croix. Les quatre évangiles racontent, de façon à chaque fois différente, que lorsque Jésus sortit de l'eau, le ciel se déchira, Marc, s'ouvrit, Matthieu et Luc, que l'Esprit descendit sur lui comme une colombe et qu'une voix venue du ciel retentit, s'adressant à Jésus selon Marc et Luc, « Tu es, disant de lui selon Matthieu, celui-ci est mon Fils bien-aimé, en lui j'ai mis tout mon amour. » 3, 17. L'image de la colombe rappelle sans doute le souffle de l'Esprit planant au-dessus des eaux dont parle le récit de la création, Genèse 1, 2, et elle apparaît par le biais du petit mot « comme une colombe », en tant que comparaison pour dire ce qui, au fond, n'est pas descriptible. Nous rencontrerons la même voix venue du ciel lors de la transfiguration de Jésus, avec cette fois l'ajout d'une injonction « écoutez-le », et nous aurons à nous pencher sur la signification de ces mots. Pour l'instant, je me contenterai de souligner brièvement trois aspects. Il y a en premier lieu l'image du ciel déchiré. Le ciel s'est ouvert au-dessus de Jésus. Sa communion de volonté avec le Père, la justice, qu'il accomplit parfaitement, ouvre le ciel dont l'essence est justement que la volonté de Dieu y est totalement accomplie. À quoi s'ajoute la proclamation par Dieu, le Père, de la mission de Jésus, laquelle ne définit pas un faire, mais son être. Il est le Fils bien-aimé, C'est en lui que Dieu a mis son amour. Et je voudrais souligner pour finir qu'avec le Fils, c'est aussi au Père et au Saint-Esprit que nous avons affaire. On voit s'esquisser ici le mystère du Dieu trinitaire, mais c'est le chemin de Jésus dans son ensemble qui le dévoilera dans toute sa profondeur. À cette précision près, il y a bien un lien qui va de ce commencement du chemin de Jésus jusqu'aux paroles qu'il utilisera après sa résurrection pour envoyer ses disciples dans le monde. « Allez donc, de toutes les nations, faites des disciples, baptisez-les au nom du Père et du Fils et du Saint-Esprit. » Matthieu 28, 19. Le baptême administré depuis par les disciples de Jésus est une entrée dans le baptême de Jésus, dans la réalité qu'il a, se faisant, anticipé. C'est ainsi que l'on devient chrétien. Un large courant de la recherche libérale interprète le baptême de Jésus comme une expérience de vocation. Lui qui avait mené jusque-là une vie tout à fait ordinaire dans la province de Galilée aurait fait alors une expérience bouleversante. C'est là que lui serait venue la conscience d'une relation particulière avec Dieu et de sa mission religieuse, conscience mûrie sur la base de l'attente prédominante en Israël et reformulée par Jean grâce à un bouleversement personnel causé en lui par l'événement du baptême. Or, on ne trouve rien de tout cela dans les textes. Quelle que soit l'érudition dont on habille cette conception, elle relève plus du genre romanesque sur Jésus que d'une réelle exégèse des textes. Ces derniers ne nous permettent pas d'entrer dans le monde intérieur de Jésus. Jésus est au-dessus de nos psychologies. Mais ils nous permettent de saisir le lien de Jésus avec Moïse et les prophètes, l'unité intérieure de son parcours, du premier instant de sa vie jusqu'à la croix et à la résurrection. Jésus n'apparaît pas comme un homme génial avec ses émotions, son échec et sa réussite, qui en ferait finalement un individu d'une période passée dont nous séparerait définitivement une distance insurmontable. Il est devant nous comme le Fils bien-aimé.
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0: Un temps de lecture. 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
1: Chapitre 1. Une pensée dynamique, fidèle à l'Évangile.
2: Les années du Concile Vatican II. Avec Saint Jean XXIII s'ouvre une nouvelle étape du magistère social, marquée par une attention plus explicite à la dimension mondiale des questions sociales et au langage des droits. Dans Mater et Magistra, il présente la foi chrétienne comme une lumière capable de relier le ciel et la terre, rappelant que l'Église, bien qu'ayant pour mission première la sanctification et l'annonce des biens éternels, ne néglige pas pour autant les exigences concrètes de la vie quotidienne des personnes, mais s'intéresse à tout bien humain authentique. Partant de cette vision unitaire de l'humain, il souligne que la vie sociale exige un équilibre entre l'initiative des citoyens et des groupes, appelés à s'auto-organiser et à collaborer, et l'action de l'État qui doit coordonner et soutenir sans étouffer la liberté et la responsabilité des individus, d'où l'attention à la juste rémunération du travail, à la participation des ouvriers et aux disparités croissantes entre les pays. Quelques années plus tard, dans Pacem in Terris, s'adressant pour la première fois non seulement aux fidèles, mais à tous les hommes de bonne volonté, Jean XXIII relie de manière organique la dignité de la personne à la reconnaissance des droits et des devoirs fondamentaux et propose un ordre de vie en société, y compris au niveau international, fondé sur la vérité, la justice, l'amour et la liberté. La portée universelle de son appel, la référence aux droits de l'homme comme grammaire commune et la conviction que la paix durable passe par des institutions et des relations entre les peuples, inspirées par la dignité de chaque personne, reste particulièrement significative pour notre époque, marquée par des conflits et de nouvelles formes d'interdépendance généralisées.
3: Le Concile Vatican II a marqué un tournant dans l'autocompréhension de l'Église dans le monde contemporain. Dans la Constitution pastorale Gaudium et Spes, il nous a donné l'image d'une Église qui se fait proche de l'humanité, engagée dans le monde et déterminée à réfléchir non à partir de schémas abstraits, mais à partir de la réalité concrète des situations historiques. Le texte aborde les grandes questions du mariage et de la famille, de la vie économique et sociale, de la communauté politique, de la guerre et de la paix, en insistant sur le fait que les structures économiques et institutionnelles sont justes uniquement dans la mesure où elles servent le développement intégral de la personne et favorisent la participation responsable de tous. L'importance de ce document conciliaire pour la doctrine sociale de l'Église réside non seulement dans le fait qu'elle a ouvert des perspectives de réflexion thématique, mais aussi dans le fait qu'il a fourni une méthode de discernement invitant à lire les transformations historiques avec un regard évangélique et une compétence humaine. Ce style montre que le dialogue avec le monde n'est pas pour l'Église une option tactique, mais une forme concrète de sa mission, car l'Évangile, tel un levain, peut transformer de l'intérieur les structures de la cohabitation et ouvrir des voies vers une plus grande humanité. C'est dans cette perspective que s'inscrit également la déclaration Dignitatis Humanae, dans laquelle le Concile reconnaît que la liberté religieuse est un droit fondamental enraciné dans la dignité de la personne qui doit être garantie par l'ordre juridique afin que nul ne soit contraint d'agir contre sa conscience ou empêché de rechercher ou de professer la vérité en privé et en public. Ce principe d'une grande importance pour notre époque continue d'offrir à la doctrine sociale des critères décisifs pour la protection de la personne et pour la construction de sociétés pluralistes et pacifiques.
2: Sous le pontificat de Saint Paul VI émerge une conception de la paix qui ne se réduit pas à l'absence de guerre, mais qui prend forme dans le cheminement vers un développement humain intégral. Dans Populorum Progressio, il décrit le développement comme un passage de conditions de vie moins humaines à des conditions plus humaines et le conçoit comme un processus qui concerne tout homme et tout l'homme, c'est-à-dire toutes les dimensions de la personne et tous les peuples sans exception. Sur cette base, Paul VI peut affirmer qu'un développement ainsi conçu est en réalité le nouveau nom de la paix, car il vise à éliminer les racines de l'injustice et du conflit et à ouvrir des espaces de vie plus dignes pour tous. La création de la commission pontificale Justitia et Pax doit également être lue dans cette optique comme une tentative de donner à cette intuition une forme stable au niveau ecclésial et international, en maintenant vivante la conscience du fossé croissant entre pays riches et pays pauvres et de la nécessité de politiques favorisant des conditions de vie réellement plus humaines pour tous.
3: Dans l'Octogésima Adveniens, écrite à l'occasion du 80e anniversaire de Rerum Novarum, Paul VI transpose cette perspective dans la société post-industrielle, marquée par des transformations urbaines, de nouvelles formes de pauvreté, des changements dans le travail et des mutations

être ce qui humanise ou déshumanise, ce qui libère ou opprime au sein de situations sans cesse renouvelées. Pour la doctrine sociale de l'Église, l'héritage le plus exigeant de Paul VI est précisément celui-ci. Tant qu'il y aura dans le monde des peuples exclus d'un développement digne de l'être humain, la communauté chrétienne ne pourra se contenter de proclamer la paix de manière abstraite, mais devra laisser l'Évangile juger ses structures économiques et politiques à partir de ceux qui en sont écartés. Celles-ci, comme devait le rappeler Jean-Paul II, peuvent devenir de véritables structures de péché afin qu'aucune personne ni aucun peuple ne soit traité comme sacrifiable dans les processus de développement.

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0: Il y eut un soir.
1: Je veux me pardonner de rechercher l'inaccessible étoile, d'être fragile, d'avoir honte de ma douleur, de m'accuser de mon malheur, d'entretenir le désir d'une perfection inaccessible, de m'être fait complice de mon persécuteur, de m'être mis en dehors de mon cœur, d'avoir ruminé des accusations blessantes à mon égard, de n'avoir pas été capable de tout prévoir, de me haïr sans compassion, de me sentir impuissant à accorder le pardon aux autres. Bref, je veux me pardonner d'être humain. Jean Monbourquette.
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0: Bonjour mesdames et messieurs, c'est Danny Benz au microphone. Je vous souhaite la bienvenue à cette émission. Je suis encore en compagnie de l'abbé Pascal Coudé, prêtre nouvellement ordonné pour le diocèse de Chicoutimi. Bonjour l'abbé Coudé.
1: Bonjour.
0: Alors, on s'est laissé, alors que vous aviez entamé des études en cours du soir à l'Institut de formation théologique et pastorale de Chicoutimi pour vérifier donc votre appel en réalité. Et puis, vous avez décidé de poursuivre votre formation en allant au Grand Diocèse de Québec. C'est quand même un grand pas, ça?
1: Oui, ça avait été un grand pas. Puis je pensais à ce moment-là, je me rappelle, je pensais que je laissais de côté aussi mon travail de caméraman. À ce moment-là, j'étais caméraman, c'était un rêve de petit gars. Dans ma tête, je laissais ça de côté, puis je coupais le pont avec cette vie-là, puis je partais vers cette nouvelle vie-là. Mais finalement, je suis encore caméraman à l'occasion. Pendant les études, bien, c'est sûr que l'été, je revenais, puis je travaillais comme caméraman. Alors, la coupe, c'est pas fait comme j'aurais pensé. Tu sais. Puis même une fois, encore aujourd'hui, quand il m'appelle, puis si je peux, ben j'y vais. Même si je priorise bien sûr le ministère de prêtre. Puis à ce moment-là, alors je pars pour Québec. J'ai aucune idée c'est quoi une école de prêtre. Ça faisait pas longtemps, je venais de m'acheter une maison. Tu sais. Puis ça a quand même été important dans mon parcours aussi. Je m'étais acheté un terrain, je m'étais fait bâtir une maison. Quand même un long processus là, sur un an. Bon, petite maison quand même assez modeste. Là. Puis je me rappelle, pendant la construction, j'avais rêvé. J'étais enfermé dans le sous-sol vide de cette maison-là. Puis je voyais dehors, c'était une mer turquoise avec des gens qui s'amusaient. Tu sais, puis là, genre, j'avais fouillé un peu sur Internet. Puis ce que ça voulait dire, c'est que ça voulait dire que bon, une mer turquoise, ça représentait le bonheur. Tu sais. Fait que je comprenais que OK, c'était pas dans cette maison-là que j'allais trouver le bonheur. Puis je me rappelle du jour où j'avais emménagé dans la maison. Normalement, ça serait supposé être un jour joyeux. Ça avait été un des jours les plus tristes de mon existence. Là. Comme si j'avais une maison, mais c'était pas un foyer. Là. C'était pas l'aboutissement d'une vie. Alors bon, ça m'avait fait réfléchir beaucoup. J'avais parlé de ça à mes parents. Je pourrais rentrer au Grand Séminaire de Québec. T'sais, j'avais fouillé un petit peu sur Internet. C'était quoi la formation? Puis mes parents m'avaient quand même fait hésiter un peu au départ. Là, j'avais un bon travail, puis tout ça. J'avais pris un an pour y penser, puis cette année-là avait fortifié ma décision. Là. Ensuite, il n'était pas question pour l'année d'après, pour l'automne 2018, que je rentre pas. Là, c'est comme s'il n'y avait aucun obstacle pour m'empêcher de rentrer. Alors, à l'automne 2018, je suis rentré au Grand Séminaire de Québec. Puis je me rappelle, quand j'étais rentré, on m'avait fait visiter, puis il y avait des photos de saints dans le couloir. Puis moi, la chambre qu'on m'attitrait, ben il y avait la photo du frère André. C'était le seul saint que je connaissais à ce moment-là. Et je m'étais dit, OK, ben je suis peut-être à ma place, tu sais. Puis je m'étais dit, ben je vais prendre ça une année à la fois. Puis au Grand Séminaire de Québec, ben j'ai découvert la vie de prière, là, la vie en communauté religieuse, chose qui m'était totalement inconnue. Je découvrais les prières du bréviaire, la messe à chaque jour. Puis bon, mon Dieu, au début, c'était comme un... C'est quand on n'est pas habitué à ça, ben on fait le saut un peu, là, c'est un choc un peu. Mais à travers ça, j'ai découvert la joie de la prière personnelle. Puis aujourd'hui, ben, ça occupe vraiment une place importante pour moi. Là, la méditation, du bréviaire, des textes d'évangile. Puis on est chanceux, ben, l'Église nous donne tout ce qu'il faut. Puis on peut trouver amplement de quoi dans ce qui nous est offert à chaque jour pour qu'on ait nourriture. Là. Oui. Puis je m'en nourris beaucoup, c'est vraiment important pour moi. Puis finalement, c'est ça que je souhaite faire découvrir aux gens en étant prêtre.
0: Et l'équipe de formation du Grand Séminaire de Québec, ils vous ont apporté beaucoup aussi, je pense.
1: Ah oui, tellement. J'ai tellement fait des belles rencontres là, avec des prêtres qui, par tout ce qu'ils sont, par ce qu'ils donnent, sont vraiment des beaux exemples de vie. Je pense à Luc Paquette, Martin Laflamme, O'Neill Godbout, puis d'autres prêtres aussi, là, Gilles Nadeau, parce qu'ils sont puis des personnes joviales, là, des personnes épanouies. Puis le climat au Grand Séminaire a tout le temps été un climat de joie. C'était toujours le fun de se retrouver pour les repas. On avait beaucoup de plaisir à table. Alors, ça a vraiment contribué finalement aussi là, à la joie de ces années-là. Là.

0: On vient d'entendre une chanson intitulée « Je suivrai mon Seigneur et mon Maître ». Bien sûr, on l'aura compris, c'était de EXO. Comment avez-vous connu cette chanson?
1: Je l'ai entendue en paroisse à l'église de Normandin au Lac-Saint-Jean. Souvent, il la faisait jouer. Puis, je suis vraiment resté accroché à cette chanson-là. Là, ils l'ont joué aussi à mon ordination diaconale. Une chanson que j'affectionne beaucoup.
0: Oui. Donc, vous avez continué votre parcours. J'imagine que dans ce parcours au Grand Séminaire, on invite les personnes qui sont là à vraiment discerner cet appel du Seigneur pour eux. Il y a un accompagnement qui se fait en ce sens.
1: Oui, on est super bien suivis. On a un accompagnateur spirituel qui nous est offert là, parmi les prêtres du Séminaire de Québec. Puis les prêtres formateurs aussi sont toujours là. Vraiment des bons accompagnateurs. On peut aller parler avec eux. Ils savent se montrer droit quand c'est le temps d'être droit, qu'on a un certain cadre, une certaine discipline. Puis en même temps, un peu comme l'amour de Dieu, la fermeté puis la douceur, là, l'amour d'un père, l'amour d'une mère. On est super bien accompagnés là-dedans. Là. Puis la formation est assez longue quand même, 7 ans. Plus, des fois, moi, j'ai vécu une année là, complète de diaconos. Il y a 8 ans entre l'ordination presbytérale puis l'entrée au Grand Séminaire. C'est assez long, on pourrait dire, mais moi, je l'ai vécu comme totalement justifié. Là, puis ça permet développer une certaine maturité spirituelle, maturité aussi à plein d'égards. Puis vraiment, ça donne le temps d'y penser puis d'avancer là-dedans à petits pas. Ça se fait de façon graduelle. Hein, puis... Puis le Seigneur nous donne la lumière qu'on a besoin, comme quand on fait un voyage en voiture, il nous donne pour le temps qu'on a, pour la route en avant de nous. Là. Ouais. Puis on découvre le chemin petit à petit aussi. Là.
0: Et comment vos amis, vos collègues, la famille a accueilli cette décision de poursuivre dans cet appel?
1: Je dirais que encore aujourd'hui, je suis agréablement surpris comment. La famille a bien accueilli ça. Puis encore aujourd'hui, souvent je retourne comme caméraman travailler à Radio-Canada à Chicoutimi. Puis même les gens là, qui sont quand même éloignés de l'Église, ils ont toujours très bien accueilli ça. Alors j'ai toujours été surpris de ça. Puis si je pouvais penser d'en apprendre, moi, en arrivant avec mes notions de théologie dans ces endroits-là, au contraire, c'est ces gens-là qui m'en ont souvent appris par leur façon d'accueillir.
0: Oui. Vous avez donc choisi, l'abbé Pascal Coudé, de répondre à l'appel de Dieu comme prêtre diocésain au service du peuple de Dieu. Quel est cet aspect qui vous intéresse le plus dans le travail des prêtres diocésains?
1: J'aime plusieurs choses. Puis c'est drôle, je trouve beaucoup de similitudes avec le métier de caméraman. Il y a tout le côté artistique, il y a l'écriture d'homélie, il y a vraiment un côté de création dans le travail de prêtre, comme il en pouvait en avoir un dans le travail de caméraman. Comme caméraman, j'essayais de montrer le bon côté, de prendre le bel angle pour montrer le bon côté des choses. Puis c'est un peu ça comme prêtre aussi. Le Seigneur est déjà avec les gens. Des fois, c'est juste de faire ressortir ça puis de mettre ça en lumière, de faire des relectures comme ça. Puis... il y a l'heure de tomber aussi, comme caméraman, à l'heure pile, c'est l'heure des nouvelles, faut être prêt. Comme prêtre, à une certaine heure, faut être prêt, c'est la célébration. The show must go on, veux pas, là. Je travaille encore avec des micros puis des fils XLR. Puis autant que je trouvais qu'il n'y avait pas de routine comme caméraman, autant c'est vrai pour le métier de prêtre, le travail de prêtre. Il n'y a pas une rencontre avec des familles, par exemple, pour des funérailles qui est pareille. Il n'y a pas une semaine de pareil. Là. Vraiment, là, je le retrouve. Puis j'ai peut-être perdu un peu le sens de votre question. Là.
0: Mais en fait, je voulais savoir ce que vous appréciez le plus dans cette mission de prêtre diocésain.
1: Oui, j'apprécie aussi. C'est sûr que c'est un privilège énorme de pouvoir faire vivre les sacrements. L'Eucharistie, le sacrement du pardon, tous les sacrements. Souvent, je me dis, on est comme deux enfants, puis il se passe quelque chose de plus grand que nous, qui est là, qui passe, admiratif devant la grâce du Père qui passe, là. Alors, c'est une joie de pouvoir être là, puis faire vivre ça, puis le vivre aussi, là.

0: Nous venons d'entendre un extrait de ce très beau chant, le psaume de la création. Mon Dieu, tu es grand, tu es beau. Vous avez pris connaissance de ce chant à quel moment, l'abbé Pascal Coudé?
1: Je crois l'avoir entendu pour la première fois à l'ordination de Monseigneur Renégué, évêque du diocèse de Chicoutimi.
0: Oui.
1: C'est une chanson que j'avais trouvée très belle à ce moment-là, puis qu'encore aujourd'hui, je trouve vraiment belle. C'est une chanson qui nous... Bon, on peut dire que la foi nous fait tourner le regard vers Jésus, mais la foi nous fait tourner aussi son... nous donne d'emprunter aussi son regard, puis d'avoir un regard qui est tout à l'émerveillement devant la beauté des personnes, la beauté de la création. Seigneur, Père, je te loue, Seigneur du ciel et de la terre.
0: Oui, c'est ça. Donc, vous parlez de Monseigneur Renégué. Suite à votre formation au Grand Séminaire de Québec, vous avez ensuite été accueilli par les prêtres du diocèse de Chicoutimi. Ça s'est bien passé?
1: Oui, ça s'est super bien passé. Puis c'est drôle, j'ai rencontré Monseigneur Renégué. La première fois que je l'ai rencontré, ben c'était comme caméraman. On venait d'apprendre sa nomination, comme quoi il serait le prochain évêque du diocèse. Autour des années 2018. Puis à ce moment-là, je n'étais pas rentré encore au Grand Séminaire, mais bon, je débarque avec une journaliste dans son bureau. Puis là, on fait l'entrevue puis tout ça. Après, j'ai dit, « Ah, Monseigneur René, bon, je suis intéressé, je vais rentrer au Grand Séminaire de Québec. » Alors, je pense que ça l'a surpris un peu. Et on a toujours eu des bons liens depuis ce temps-là. Puis, j'aime beaucoup aussi toute l'équipe du presbytérium, les prêtres là, de la région aussi.
0: Oui. Donc, vous avez commencé votre service du côté de la paroisse de l'abbé Lefior, c'est ça?
1: Oui. Maintenant, depuis... quand j'ai fini au Grand Séminaire de Québec, on nous attribue à un secteur. Puis maintenant, là, je travaille comme prêtre dans le coin de l'abbé. Et le Bas-Saguenay, là, tous les villages là, le long du Saguenay en allant vers le fleuve Saint-Laurent. Là. Rivière Éternité en Saint-Jean, Petit Saguenay, ces endroits-là. Là. Super beaux endroits, des endroits très touristiques aussi. Là.
0: Ouais.
1: Puis des gens super impliqués aussi. Là.
0: Ouais. Donc, ça vous donne l'occasion de circuler beaucoup.
1: Oui, oui. On fait beaucoup de routes, là. Mais c'est correct, là, les paysages sont beaux. Puis... Ça donne le temps pour écouter Radio Galilée.
0: Dites-moi, l'abbé Pascal Coudé, vous parlez bien sûr de la beauté, de la miséricorde, de cette création qui nous entoure, mais il y a aussi des défis en 2026 à être prêtre. Dans votre rôle de pasteur dans le diocèse de Chicoutimi, quels sont vos défis?
1: Oui, il y a beaucoup de défis. C'est de témoigner de la foi, hein. C'est que plus de gens vivent mieux de Jésus. Bon, on est chanceux, il y a encore des gens qui sont vraiment impliqués dans l'Église. Dieu merci, on est capable d'offrir des belles célébrations encore. C'est vraiment ça. Il y a beaucoup de gens, malheureusement, qui ont été blessés par peut-être une Église moralisatrice dans les années 50-60. Puis ça, on le ressent encore. Alors, moi, je me dis, comme prêtre, ben, je me fais un devoir de ne pas être moralisateur dans les homélies, mais vraiment, les gens, ils ont travaillé toute la semaine, ils viennent comme pour un ressourcement à l'Église, ben, c'est le temps. Le défi, c'est de révéler cet amour-là de Jésus, là. Plus y aller dans ce sens-là, là. Puis c'est de rallier tout ce beau monde-là ensemble, puis voir

0: L'église est là, puis ça me fait dire qu'elle est de Dieu, puis elle a beaucoup à l'offrir au monde, une lumière, une espérance, là, beaucoup de sagesse.
1: Ouais. Vous parlez des jeunes. Est-ce que on vous demande aussi de vous impliquer dans une certaine pastorale pour les jeunes?
0: Oui, c'est le bon. J'essaie de le faire autant que possible. C'est de voir qu'est-ce qu'on peut faire ensemble pour les jeunes. Là, j'aimerais ça développer. Il y a souvent le catéchisme. On présente la foi aux jeunes qui veulent vivre les jeunes enfants pour l'initiation sacramentelle. Puis il y a à voir qu'est-ce qu'on peut faire aussi là du côté catéchisme pour jeunes adultes, si on veut, là. Ces gens-là sont à une époque très importante de leur vie avec leur jeune famille. Je pense que la foi peut vraiment leur apporter puis les aider à ce sens-là. D'ailleurs, les jeunes qui reviennent à la foi, ben c'est souvent ça. Et ils se questionnaient un peu sur le sens de leur vie, quête de vérité. Ils fouillent un peu sur Internet. Ils découvrent des vidéos, des choses en lien avec l'Évangile. Puis au détour, ben ils découvrent cet amour-là, comment ils sont aimés de Jésus, comment Jésus peut les aider à mieux vivre. Alors, je pense qu'il y a un renouveau de ce côté-là pour l'Église. Puis je pense qu'on a tout à gagner, les jeunes à se mettre ensemble, là, puis à creuser ça, là.
1: Oui. Qu'est-ce qu'on peut vous souhaiter, l'abbé Pascal Coudet, à ce moment-ci de ce parcours que vous vivez comme jeune prêtre, parce que vous êtes quand même pas très, vous êtes pas vieux, là. Vous avez 20 ans de vie professionnelle comme caméraman, mais vous n'êtes pas vieux. Qu'est-ce qu'on peut vous souhaiter à ce moment-ci?
0: Ben, je nous souhaite, je pense spécialement, ben, aux gens de tout le diocèse, mais je pense spécialement aux gens de l'abbé de l'unité du Fjord, là, du Bas-Saguenay. Ben, je nous souhaite de grandir ensemble, de marcher ensemble à la suite de Jésus, là, de connaître Jésus davantage, parce que le connaître, c'est l'aimer. Puis, ben, il nous aide vraiment à mieux vivre, là, il nous aide pour la vie, pour nos relations. Je nous souhaite de grandir ensemble, c'est ça que je peux souhaiter, là.
1: Je vous remercie beaucoup d'avoir pris le temps de partager votre parcours, votre éveil et votre réponse à cette invitation de l'appel à la vie sacerdotale. Et puis, je vous souhaite le meilleur à vous et à toute votre équipe de cette unité pastorale. Je remercie également Mario Blouin qui était au choix musical et Berthold Bernier qui était à la réalisation technique. Je vous dis à bientôt.

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1: Paris et Prague sont les prochaines destinations. Paris est davantage connu, Prague à découvrir. Avancez dans cette dramatique histoire. Suivez-moi dans cette réalité.

après cette rencontre avec Monseigneur Francesco Follo, eh bien, ce sera le souper du soir et ensuite le repos, parce que nous sommes toujours dans cette expérience du décalage horaire. Alors, décalage horaire veut dire aussi qu'il faut reprendre son vrai profil. Alors, ce n'est pas tout à fait réussi pour le moment. Mais ça s'en vient. Donc, nous arrivons le lendemain avec la célébration de la messe. La messe est tôt, elle est à 7 heures du matin. Il y a deux messes, une à 7 heures et l'autre à 7h30. La première, elle est célébrée dans la grande chapelle, où les prêtres étudiants peuvent venir. Ils peuvent venir concélébrer la messe à 7 heures dans la grande chapelle ou à 7h30 à la crypte. Ils choisissent, tout simplement. Alors ce jour-là, c'est un prêtre coréen, le père David, qui va présider. C'est très important pour les pères des missions étrangères de Paris, ici. Ils sont, je dirais, responsables de la vie de la maison, mais aussi du progrès de chaque personne en lien avec la langue française. Donc, ils demandent à ces jeunes prêtres, lorsqu'ils sont en mesure et qu'ils ont le niveau de français respectable, ils leur demandent de présider l'Eucharistie. La langue française est une langue difficile pour eux. Vous imaginez, ils viennent d'Asie, ils ont des formes d'écriture différentes de la nôtre, du français. Ils ont également une autre manière de penser. La langue, c'est quelque chose qui définit non seulement la personne, mais la culture, le monde dans lequel nous pensons, nous réfléchissons. Alors, c'est une réalité extrêmement importante. Ils ne pourraient pas venir étudier ici, à Paris, sans avoir un niveau minimal de français. Et quand ils arrivent ici pour les études qu'ils feront à l'Institut catholique de Paris, pour la plupart, il faut, pendant presque 2 ans, apprendre le français. De manière à ce que, lorsqu'ils entreront à l'Institut catholique de Paris, ils puissent comprendre la langue et les professeurs, parce que tout est en français. Tout cela pour vous dire que les prêtres asiatiques, étudiants, à tour de rôle, ils président l'Eucharistie. Ce sont des prêtres. Et ils assurent l'homélie. Alors ce jour-là, c'est un lundi, eh bien c'est le 1er juin. C'est la mémoire de Saint Justin. Alors je vais vous parler un petit peu de Justin. C'est intéressant, parce que j'ai découvert des choses que je ne savais pas. Je connaissais Saint Justin comme étant un Romain vivant à Rome, philosophe, qui se convertit au christianisme, qui fonde une école. J'avais lu des écrits de Saint Justin sur, par exemple, la manière dont vivent les chrétiens, la manière dont on prie, dont on célèbre l'Eucharistie. J'avais lu ces choses-là. Mais je ne savais pas qu'il était philosophe de Samarie. Là, on change de pays. On est vraiment en Palestine au temps du Seigneur, la Samarie. Rappelez-vous la Samaritaine, depuis Jacob. Donc, il est philosophe de Samarie, un Romain. Alors, je réfléchis et je me dis, qui était procurateur romain à l'époque de Jésus? C'est Ponce Pilate. Alors, les soldats romains, le centurion à Capharnaüm, ce sont les soldats romains. Il y avait certainement en Palestine des familles romaines de haut niveau, de haut rang, à mon avis, qui présidaient soit des politiques ou d'autres ou autre chose. Peut-être même y avait-il de leurs propres écoles,
ce sont des païens, là, ce ne sont pas des juifs. Alors Justin est un Romain qui va grandir du côté de la Samarie. Philosophe, ça veut dire qu'il vient d'une famille relativement aisée et importante. Il se convertit à l'âge de 20 ans. Ce qui est intéressant, je n'irai pas très loin dans l'élaboration, mais ce qui est intéressant, c'est que, au temps du Seigneur, la vie d'un jeune, d'un adolescent, d'un adulte et d'une femme ou d'un âge mûr, adulte, ce n'est pas du tout les mêmes séquences que celles d'aujourd'hui. À 20 ans, on est mature à cette époque. Et on peut se rappeler que Jésus commence son ministère public à 30 ans. C'est un homme d'âge mûr. Donc, on a là une indication. La conversion de Justin à l'âge de 20 ans, c'est un jeune adulte mature qui a cherché, à travers toutes sortes de philosophies, le sens des choses, le sens de la vie. Et il se convertit au christianisme à 20 ans. Il va ouvrir une école à Rome, ce qui veut dire qu'il va quitter la Samarie pour revenir dans la ville impériale, Rome, et c'est là qu'il va fonder un centre, une école, un centre de réflexion chrétienne et d'approfondissement de la foi. Je vous ai dit qu'il a écrit des choses très importantes. C'est un martyr, il sera décapité, donc c'est la peine capitale, la même que Paul a subie. Saint Paul hors les murs, ça veut dire beaucoup, hein? Comme Jésus est mort en dehors des murs de la ville de Jérusalem, ça devait être une pratique courante de l'Antiquité. On n'exécutait pas les personnes dans les villes, mais c'était hors les murs, en dehors des villes. Alors, il est décapité en l'an 165, c'est-à-dire à peu près 100 ans après Paul. C'est bref dans le temps, mais c'est le début du christianisme qui continue d'avancer et, je dirais, de se placer dans ce monde païen, ce monde romain, ce monde des divinités, par rapport au monde juif, qui est un monde différent, complètement différent. Sûrement que Justin a dû fréquenter aussi des juifs, je dirais, des pharisiens ou des sadducéens, pour essayer de comprendre aussi le judaïsme. Je suis assuré de cela. Dans sa recherche philosophique, il a certainement côtoyé des Juifs en Samarie et en Palestine. Donc, je ferme la parenthèse pour revenir à la célébration de l'Eucharistie. Alors, le Père David vient de Corée du Sud. Il s'exprime bien en français. D'ailleurs, il nous a dit qu'il avait passé, qu'il était ici en France depuis 10 ans. Alors, je ne connais pas son parcours. Il est ici depuis 1 an ou 2. Mais il est prêtre, alors quel est son parcours, je ne le sais pas. Il s'exprime bien en français.

0: Les carnets du soir se poursuivent en ouvrant un autre volet, dans le rôle du fils de l'homme riche, André Robillard, sous la direction de Jacques Leblanc.
1: La rose bleue. 60 ans après Jésus-Christ, 13 pétales. 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
2: J'ai été élevé sans faille. Une parfaite éducation par des parents exemplaires. Fils unique, j'ai grandi avec des domestiques à notre villa. De fait, c'était des esclaves, mais jamais mon père n'a prononcé ce mot, ni même agi en fonction de leur état. Nous avions une grande propriété près de Megiddo, et d'autres aussi, disséminées sur toute la terre d'Israël. Dans les pays voisins, mon père possédait aussi de vastes territoires, confiés à des personnes qui en assuraient la gérance. Nous avions hérité d'une fortune de famille, car nos aïeuls, montés d'Éthiopie au nord, avaient depuis des siècles fait fructifier des richesses importantes. Je suis présentement à Athènes, après avoir fait des études avec les plus grands rhéteurs de Rome. Mon père et ma mère désiraient que je connaisse très bien non seulement les langues liées à nos terres, mais aussi que je sois en mesure d'apprendre les sagesses de ce monde. Je suis arrivé à Rome à l'âge de 15 ans. On m'avait trouvé un précepteur chez qui je demeurais. Il m'a enseigné la langue et les autres sciences dont je ne veux pas parler pour ne pas vous ennuyer. Peut-être que je ne désire pas non plus étendre mon savoir pour implorer un regard trop précieux sur ma personne. Une éducation sans faille, vous ai-je dit. Je connaissais la Torah par cœur et je la mettais en pratique tout aussi parfaitement que mon père qui m'en avait donné l'exemple. Je filais le parfait bonheur d'un adolescent sous haute protection. Tel était le souhait de mes parents. Mon précepteur, cependant, ne voyait pas les choses sous le même angle. Il m'a incité à circuler en toute liberté dans la grande ville impériale. Il souhaitait que mes yeux se remplissent de tous ces monuments dédiés aux divinités dont les noms reflètent à la vérité les passions humaines, et que je découvre ces statues, moitié humaines, moitié animales, qui semblent nous regarder pour nous faire pressentir que nous sommes tout simplement leurs reflets. Tout ça avait de quoi enivrer le jeune homme que j'étais. Cependant, je restais sur mes gardes. Ma religion m'interdisait bien des choses, et j'avais compris assez tôt les dangers qui nous guettaient tous. Je sentais que la fascination était, pour les choses comme pour les êtres, un podium aux idoles. Je n'avais pas oublié les paroles des prophètes fustigeant leurs concitoyens contre ces représentations sans vie. Des nez qui ne respirent pas, des bouches qui ne mangent pas, des oreilles qui n'entendent pas et des yeux qui ne voient pas. Telles étaient leurs tranchantes descriptions pour faire surgir la vérité de notre unique Seigneur, dont nous ne pouvions prononcer le nom tellement il était le Tout-Puissant. À la maison, il n'y avait pas de peur ou de crispation de mon père pour notre religion, seulement la mémoire de ce qui nous avait souvent perdus contre nous-mêmes et la revanche de Dieu nous faisant sortir des exils où nous nous étions plantés nous-mêmes encore. De son côté, mon précepteur m'apprenait que la liberté était également de pouvoir vivre au sein des différences sans se sentir contaminé. Chose rare chez les meilleurs de mon peuple qui voyaient trop souvent les ténèbres envahir toute la lumière. C'est plutôt la lumière elle-même qui se défend des ténèbres, m'objectait mon protecteur romain.

À 18 ans, j'ai dû revenir auprès de mes parents. Mon père ne m'avait pas révélé la maladie qui devait emporter ma mère dans les mois qui suivraient mon retour. Ce fut un choc dont je ressens encore les coups. Après son décès, mon père m'a demandé de prolonger mon séjour car il avait besoin de moi. Au cours des 2 années où je suis resté à ses côtés, quoique parlant peu de nature, mon père a trouvé auprès de moi un confident. Quand il lui arrivait de se laisser aller, il me disait regretter que dans sa jeunesse, il avait manqué de vivre le plus grand des voyages. Cela avait dû être important pour lui, car cette idée lui revenait sans cesse. Mais il m'en parlait de façon diffuse, en parabole. J'ai tout de même saisi l'essentiel, c'est-à-dire la brèche qui s'était fissurée depuis son cœur et sa souffrance. Une souffrance étrange qu'il semblait savourer en même temps. Cela m'intriguait au plus haut point. J'aimais beaucoup ce père irréprochable, je peux vous le dire. Après la mort de son épouse, il a continué sa vie paisiblement en donnant son temps à ses affaires et en veillant sur les personnes à son service. Je suis resté 2 ans auprès de lui. Quand je l'ai trouvé assez fort pour le laisser seul, j'ai demandé à mon père qu'il me laisse encore apprendre les sagesses de ce monde. Cette fois-ci, il a choisi Athènes, où les philosophes réputés s'étaient succédés. J'ai découvert la complexité du monde, ses ambiguïtés, d'autres mœurs dont je ne soupçonnais pas l'existence. J'ai été plongé dans un monde dont l'idolâtrie était peut-être moins visible, mais n'en était pas moins un véritable poison intérieur. Un univers caché qui se nourrissait d'intrigues. J'ai été atteint par une vague où la chair prend le dessus sur le bon sens. Je ne trouvais pas de maître pour me tenir dans l'intelligence des éléments dont je n'avais plus la maîtrise. Ma liberté était devenue sans nuance. Tout était nivelé par le plus commun dénominateur, le plaisir. J'ai fait l'expérience de tous les échelons des contentements, dont je vois encore aujourd'hui les méfaits, découvrant ceux du jour, une parade habillée de ceux la nuit, où tout prend forme dans le difforme. Je me sentais mourir le jour et vivre la nuit. En somme, je me perdais. Ma dérive a duré plus de 3 ans. Pendant ce temps, mon père m'écrivait régulièrement. Il me racontait ses bonheurs et son espoir de mon retour prochain. Chaque lettre de sa part me plongeait dans le désarroi. Les jours qui suivaient, je me traînais comme un chien crevé. Les femmes rôdaient nuit et jour autour de moi, et les hommes m'empruntaient ce qu'ils ne me remettaient jamais. Leurs paroles étaient vides et mortelles. Un jour, au cours d'une fête, on m'a envoyé un garçon déguisé en déesse qui se déhanchait pour que je voie son sexe. Ma colère m'a sauvé. Après m'en être débarrassé, je me suis aperçu que les rieurs sur la place s'amusaient de moi sournoisement. Leur attitude vicieuse m'a fait réagir. Pour la première fois de ma vie, je me suis servi de mes poings et j'ai engagé une solide bataille contre ces pervers, dont j'ai triomphé à la stupéfaction générale. Mon visage était tuméfié, mais mon âme allait recommencer à vivre. Il m'a fallu du temps pour mettre de l'ordre dans mon esprit et pour nommer jour ce qui était du jour et nuit ce qui était de la nuit. J'ai chassé énergiquement de ma vie chacune de ces femmes qui m'avaient trop longtemps taraudé le corps. Quant à mes débiteurs, je leur ai demandé de me remettre les sommes qu'ils me devaient. Tout a été réglé en peu de temps, à savoir qu'ils ont pris une autre direction. C'est à ce moment que j'ai pensé à mon père et au voyage qu'il n'avait pu réaliser lorsqu'il était jeune. Pressé d'enfin connaître son énigme, j'ai décidé sans sa permission de rentrer au pays.

Il était si heureux quand il m'a vu, et tous nos domestiques aussi. J'ai pleuré de bonheur à retrouver ma terre et mon ciel. Ce soir-là, alors que nous étions attablés ensemble, mon père m'a reparlé du désir inassouvi de voyage qui avait empreint sa jeunesse. Convaincu que ce serait cette fois ou jamais, j'en ai profité pour lui demander de lever le voile de toutes ces paraboles qui cachaient son secret et de me révéler enfin l'endroit où il aurait dû se rendre. Mon père a hésité longtemps avant de me faire un signe. Soudain, il a semblé se décider. Au lieu, il a poussé comme un long sanglot et je lui ai pris les mains. Nous sommes restés comme ça, attentifs l'un à l'autre, comme si le temps s'était arrêté. Puis, il a fini par rompre le silence et m'a tout raconté. « Un jour, m'a-t-il dit, j'ai rencontré l'être le plus grand que la terre ait porté, et nous avons tout de suite échangé sur la vie et sur ce qu'il fallait faire pour avoir la vie éternelle. C'est difficile de t'expliquer ce qui s'est exactement passé pour moi ce jour-là, mais disons que l'amour infini de mon interlocuteur, lors de cette rencontre, s'est imprégné à jamais en moi. Il m'a recommandé d'accomplir les 10 paroles données par Moïse. Je lui ai répondu que sur ce point, j'étais sans faille. Là, il m'a souri et m'a parlé d'un grand voyage, le plus beau, le plus vrai, qui me conduirait à la vie. Je lui ai objecté que j'avais mes voyages à moi pour m'occuper jusqu'à la fin de mes jours. Vois-tu, je ne voulais pas interrompre mon père, mais cela a été plus fort que moi. Mais tu n'as pas menti, père. Tu t'occupes de tes affaires et la vie continue. Pourquoi pleurer encore et toujours un voyage manqué? D'ailleurs, puisqu'on en parle, j'aimerais bien que tu m'expliques pourquoi tu n'es pas parti, si cela était si important pour toi. Mon père a haussé gentiment les épaules et m'a souri. Ce n'est pas ça qui me fait pleurer, mais plutôt l'ennui que j'ai toujours gardé de ne pas l'avoir suivi, lui. Comprenant de moins en moins, j'ai voulu savoir qui était celui. L'aplomb de sa réponse m'a laissé sans voix. Du plus grand rabbi que la terre ait porté, Jésus le Messie. J'ai appris plus tard que mon père s'était lié d'amitié avec un nommé Luc. Ce médecin s'adonnait également à l'écriture. Il venait d'achever un ouvrage important sur la vie de ce Jésus, dans lequel il relatait entre autres les grands débats et les voyages entrepris par ses disciples. Les voyages. À présent, je comprends comment mon père a su se rapprocher de celui qu'il n'a jamais réalisé. Athènes et Rome sont désormais dans mes voyages à moi. Plus Rome qu'Athènes à certains jours, et d'autres, plus Athènes que Rome. J'espère avoir acquis, ne serait-ce qu'un grain de sable de sagesse pour tenir dans la balance les poids de l'existence.

0: Je suis en compagnie du père François-Marie Lethel, Carme. Bonjour mon père.
1: Bonjour mon père.
0: Père, vous nous parlez de la théologie des saints. Pour nous, c'est une expression qui est presque nouvelle. Vous allez nous éclairer dans ce chemin particulier.
1: Oui, bien sûr. Je crois que nous avons dans l'Église un point de référence très clair. C'est la lettre de Jean-Paul II pour le nouveau millénaire, Novo Millennio Ineunte, où le Saint-Père a employé cette expression de la théologie vécue des saints. C'est donc dans cette partie de la lettre où il invite tout le peuple de Dieu à contempler le visage du Christ, et il s'arrête en particulier sur ce visage de souffrance si mystérieux. Et c'est là, le Saint-Père dit exactement, donc il convient, en plus de la recherche théologique, d'utiliser ce très riche patrimoine qu'est la théologie vécue des saints. Et le pape cite à ce moment-là Sainte Catherine de Sienne et Sainte Thérèse de l'Enfant Jésus dans leur, justement, théologie vécue, expérience de la communion aimante à la passion de Jésus. Et cette expression, je crois, de théologie vécue des saints, donc dans un texte du Saint-Père, est une véritable lumière. Au fond, il invite l'Église, le peuple de Dieu, mais les théologiens aussi, à ne pas réduire la théologie seulement à sa dimension intellectuelle, comme on l'a fait, mais à toute la dimension, justement, d'expérience. Et je crois que surtout aujourd'hui, l'homme d'aujourd'hui est extrêmement sensible à l'expérience, la théologie vécue. Donc c'est quelque chose d'extrêmement important aujourd'hui, et le fait que le pape cite Catherine de Sienne et Thérèse de Lisieux, deux femmes qui ont été déclarées docteurs de l'Église. Catherine de Sienne et Thérèse d'Avila avaient été déclarées docteurs de l'Église par Paul VI en 70, qui était une très grande nouveauté, deux femmes docteurs de l'Église, et en plus des femmes qui n'étaient pas des intellectuelles, ni l'une ni l'autre, elles n'avaient pas étudié à l'université. Et puis alors, un nouveau pas a été fait par Jean-Paul II en 97, quand il a nommé Thérèse de Lisieux docteur de l'Église. J'ai eu la joie, avec un groupe de frères Carmes, de travailler moi-même pour le doctorat de Thérèse. Nous avons rédigé la positio du doctorat, c'est-à-dire le grand document. Positio, c'est en latin, positio correspond à thésis en grec, c'est-à-dire c'est comme la thèse du doctorat de Thérèse de Lisieux. Nous avons fait ça à la demande du Saint-Père pour montrer devant l'Église, mais aussi devant les théologiens, que Thérèse de Lisieux, cette jeune fille morte à 24 ans, méritait le titre de docteur de l'Église. Alors sûrement, donc, en particulier ces trois femmes docteurs de l'Église qui, je le redis, n'étaient pas des universitaires, mais que l'Église, à qui l'Église a donné ce titre de docteur, donné aussi à saint Augustin, à saint Anselme, à saint Thomas, à saint Bonaventure, je dirais, ces grandes figures de la pensée chrétienne. Donc sûrement, l'appel, là, c'est de, avec ce thème de la théologie des saints, c'est de redécouvrir que ça n'est pas seulement la foi qui nous fait connaître Dieu. Trop souvent, enfin, on a parlé de la théologie comme intelligence de la foi, ce qui est tout à fait vrai. On connaît la fameuse expression de saint Anselme, fides querens intellectum, la foi qui cherche l'intelligence, c'est-à-dire l'intelligence rationnelle qui va utiliser la raison humaine, les sciences humaines, la philosophie, fides et ratio. Le Saint-Père a consacré une encyclique sur ce thème, donc ça reste toujours une dimension essentielle de la vie de l'Église, mais il n'y a pas que ça. Et on pourrait dire qu'il y a comme une autre dynamique complémentaire qu'on pourrait dire fides et amor, la foi et l'amour. La charité qui pénètre encore plus que la foi dans les profondeurs du mystère. Hein, saint Paul nous dit, les réalités les plus grandes, c'est la foi, l'espérance et la charité, charité ou amour, l'agapé, mais la plus grande des trois, c'est la charité. Hein, sans la charité, même la foi elle-même, nous dit Paul, même si j'ai une foi à transporter des montagnes, si je n'ai pas la charité, cela ne sert à rien, même si je fais les plus grandes choses. Alors, je dirais que la caractéristique de la théologie des saints, c'est une théologie qui est fondée principalement sur la charité, puisque la sainteté, telle que le Concile Vatican II l'a définie, en parlant d'ailleurs de la vocation universelle à la sainteté, qu'est-ce que c'est que la sainteté? C'est tout simplement la perfection de la charité. Alors là où il y a la sainteté, et surtout la sainteté reconnue par l'Église, par la béatification ou la canonisation, eh bien l'Église, assistée par l'Esprit-Saint, reconnaît que chez cet homme, chez cette femme, vraiment, on a un très grand amour, vraiment, ce don de l'Esprit-Saint qui a été accueilli, qui a été vécu au maximum. Et alors cet amour est source d'une connaissance. Et j'aime toujours citer, pour moi, ce qui est véritablement un texte clé,

0: pour comprendre cette théologie des saints, ce que dit saint Jean dans sa première épître, quiconque aime est né de Dieu et connaît Dieu. Celui qui n'aime pas, au contraire, n'a pas connu Dieu, car Dieu est amour. Donc on pourrait dire, puisque théologien, qu'est-ce que ça veut dire? Théologie, c'est la connaissance de Dieu. Donc celui qui aime est connaisseur de Dieu, est théologien. Celui qui n'aime pas ne connaît pas Dieu. Même s'il peut, il peut avoir des grandes connaissances sur Dieu, une grande érudition. Mais alors c'est là, donc, là où il y a la sainteté, chez une personne qui peut être très cultivée, c'était le cas de saint Thomas d'Aquin, par exemple saint Thomas More, le grand saint humaniste de la Renaissance, ou une personne dont la culture est beaucoup plus limitée. Pensons que Catherine de Sienne, docteur de l'Église, était pratiquement analphabète, mais elle avait une capacité extraordinaire d'écouter et de parler. Donc c'est une théologie orale. Heureusement, elle avait des disciples qui mettaient par écrit tout ce qu'elle disait. Mais pour dire que, voilà, eh bien chez tous les saints, qu'ils soient très cultivés ou moins cultivés, intellectuels ou non intellectuels, il y a toujours une très profonde connaissance de Dieu. Et alors donc le Saint-Père invite à utiliser ce patrimoine, ce riche patrimoine qu'est la théologie vécue des saints. Et donc je crois que c'est, vous voyez, ce n'est pas du tout anti-intellectualiste, au contraire, la théologie des saints, on inclut parfaitement tous ces grands intellectuels, donc les pères de l'Église, j'ai nommé saint Augustin, Thomas d'Aquin, Bonaventure, le bienheureux Jean d'Ascot, donc ces grands intellectuels, on voit au Moyen-Âge, mais des époques, j'ai nommé Thomas More, le grand saint de l'humanisme, mais alors j'ai dit compléter ça, par toute cette très riche expérience de l'amour, et là, bien sûr, surtout dans l'époque moderne, on a cette figure extraordinaire de Thérèse de Lisieux.
1: Père Lethel, pour vous, tous les saints et saintes sont portés par une théologie?
0: Alors, profondément, oui, parce que je dirais que c'est ça, la théologie, cette connaissance de Dieu. Tous ces saints et tous ces saintes vivent dans la foi de l'Église, ont reçu donc la grâce du baptême, communient tous au même corps et sang de Jésus, écoutent et vivent le même évangile, je dirais fondamentalement, c'est tout ce qu'ils sont en commun. Alors ensuite, bien sûr, certains appartiennent à telle ou telle famille, par exemple Thérèse de Lisieux est portée par toute la tradition du Carmel, elle a lu Jean de la Croix, elle a lu Thérèse d'Avila, pour dire, donc il y a ensuite, on trouve souvent chez tel ou tel saint ou telle sainte, l'influence de tel ou tel courant de pensée, de vie spirituelle.

0: Vous allez nous aider justement à découvrir cette théologie vécue, comme vous dites, des saints et saintes, en regardant certaines figures qui vous semblent très, très importantes pour le monde moderne dans lequel nous sommes. Il y a des saints et saintes qui parlent beaucoup aujourd'hui à notre humanité, par exemple Thérèse de Lisieux.
1: Oui, Thérèse de Lisieux, et je mettrai avec elle Louis-Marie de Montfort. Vous savez, un saint qui est redevenu tout à fait à la première page de l'actualité, puisque c'est la source spirituelle principale de notre pape Jean-Paul II. Enfin, c'est l'auteur spirituel qui a exercé la plus forte influence. Le Saint-Père l'a raconté, moi-même, dans une petite rencontre de théologiens il y a quelques années avec le Saint-Père, je l'avais entendu le dire lui-même directement, l'extraordinaire influence qu'avait exercée sur lui quand il travaillait en usine au moment de l'occupation de la Pologne par les nazis. La lecture du traité de la vraie dévotion en traduction polonaise avait été une lumière décisive pour sa vie, pour lui faire découvrir le caractère radicalement christocentrique de la vraie dévotion à Marie. Et donc depuis, et je me souviens que son secrétaire qui était avec nous m'a dit le Saint-Père ouvre tous les jours le traité de la vraie dévotion à la Sainte Vierge. Et donc il y a dans l'Église un mouvement également fort pour que Thérèse de Lisieux soit nommée docteur de l'Église et Louis-Marie de Montfort. Thérèse de Lisieux c'est déjà fait, Louis-Marie de Montfort ça prendra un peu plus de temps, mais je pense que ça se fera aussi. Alors j'aime citer ces deux auteurs parce que ce sont les auteurs dont les écrits ont eu la plus grande diffusion. C'est-à-dire que l'histoire d'une âme de Thérèse a été immédiatement traduite en quantité de langues, et on peut dire aujourd'hui dans presque toutes les langues. Et le traité de la vraie dévotion, qui a été découvert plus de 100 ans après la mort de l'auteur, donc Louis-Marie était mort en 1716 et son traité a été découvert seulement en 1842, vraiment le trésor caché. Et aussitôt, il a été traduit dans quantité de langues, et maintenant aussi, il est diffusé dans le monde entier. Alors, j'aime citer Thérèse de Lisieux et Louis-Marie de Montfort, parce que c'est donc une doctrine écrite dans un langage simple, accessible. Thérèse est patronne des missions. Louis-Marie de Montfort était un missionnaire, fondé donc une congrégation missionnaire, des frères, aussi les frères de Saint-Gabriel, puis les congrégations féminines, des filles de la sagesse. Mais au fond, l'idée, la certitude, chez l'un comme chez l'autre, de l'appel universel à la sainteté, que dans la grâce du baptême, il y a tout pour devenir un saint et une sainte, que les petits sont les privilégiés de Jésus, donc la sainteté n'est pas réservée à une aristocratie de gens cultivés, mais que véritablement, donc c'est dans la grâce du baptême, dans la foi de l'Église, dans l'enseignement qui est donné par la liturgie, dans la grâce qui est communiquée dans les sacrements, il y a tout pour devenir un saint ou une sainte. Alors, on peut parler peut-être d'abord un peu plus de Thérèse de Lisieux, parce qu'elle est particulièrement connue, mais c'est impressionnant donc de voir, par exemple, actuellement, les reliques donc de Thérèse de Lisieux, la châsse, les ossements de Thérèse de Lisieux, sont portés dans le monde entier, et de voir chaque fois, c'est l'occasion d'une mission, d'une évangélisation. Enfin, Thérèse a une puissance d'attraction sur le monde entier, en particulier sur les jeunes. L'été dernier, je suis allé à l'île de Malte pour préparer avec les Pères Carmes la venue des reliques de Thérèse. J'ai su ensuite que cette venue des reliques avait eu un impact très grand. Ensuite, je suis allé à Madagascar, à l'île Maurice, la Réunion, où les reliques de Thérèse étaient venues. Et l'impact toujours qu'a eu Thérèse est son rayonnement hors des frontières de l'Église. C'est-à-dire qu'elle fait des miracles, pas seulement pour les chrétiens, mais aussi pour les musulmans, pour des non-chrétiens. Des personnes qui, donc, pour dire le rayonnement de cette jeune fille, pourquoi? Eh bien, parce que c'est une existence complètement transfigurée par l'amour. L'amour du Seigneur Jésus, l'amour du prochain, l'amour des plus pauvres, des plus misérables. Quand on pense que cette jeune fille raconte dans son autobiographie sa première expérience de maternité spirituelle. Elle avait 14 ans avant qu'elle entre au Carmel. Elle entend parler d'un grand criminel, Pranzini, qui avait commis des crimes horribles, qui était condamné à mort, qui allait être guillotiné, et qui ne demandait pardon ni à Dieu ni aux hommes. Donc, il était vraiment dans les conditions les plus désespérées. Et la jeune fille, donc 14 ans, va espérer pour lui contre toute espérance, et elle dit « Tant j'avais de confiance en la miséricorde infinie de Jésus. » Et elle affirme sa certitude qu'il sera sauvé, sa certitude qu'il est sauvé. Elle dit « Même s'il ne se confesse pas, même s'il ne donne aucun signe de repentir, tant j'avais de confiance en la miséricorde infinie de Jésus. » Et ce malheureux embrassera le crucifix juste avant d'être guillotiné. Et Thérèse l'appelle « mon premier enfant, mon premier enfant ». Donc pour dire justement cette charité de Thérèse, au-delà de toute frontière et la fin de sa vie, elle porte le poids de l'athéisme moderne. Elle vit une terrible épreuve contre la foi, une tentation continuelle contre la foi, mais elle réussit à transformer ça en amour, en un moyen de rédemption. Et à ce moment-là, elle se sent sœur des athées, comme elle le dit elle-même, mes frères, ce que souvent les catholiques considéraient comme les ennemis. Et de fait, c'était les ennemis, c'était la grande époque de la franc-maçonnerie militante. Eh bien pour Thérèse, ce sont mes frères, des frères pour qui le Christ est mort, et elle intercède pour eux en étant assise à leur table, en portant le poids aussi de leur incroyance. Et donc même on connaît sa passion pour les missions, elle avait deux frères spirituels missionnaires, donc voir cette jeune carmélite qui n'est jamais sortie, mais dont le cœur est ouvert à l'amour infini de Jésus, à l'amour de tous les hommes absolument, sans aucune limite. Le jour de sa profession religieuse, elle prie pour que personne ne tombe en enfer aujourd'hui. Elle dit « Jésus, pardonne-moi si je dis des choses qu'il ne faut pas dire. » Parce que de fait, à son époque, dans ce climat janséniste, on pensait qu'il y avait seulement un petit nombre qui était sauvé, que la majorité de l'humanité allait en enfer. Alors Thérèse sait bien que le danger existe, que le salut ne va pas de soi. Et quand elle parle de ce criminel Pranzini, elle dit « Je voulus à tout prix l'empêcher de tomber en enfer. » Mais elle sait que cette volonté, dans la charité, qui est à la fois amour, espérance et foi, eh bien que c'est cette espérance qui ne déçoit pas. Donc non pas seulement pour elle-même, mais aussi pour les autres. Alors je pense que c'est ça, c'est un message de confiance, un message d'espérance. Toute personne qui lit Thérèse, au fond, comprend que Thérèse dit « Mais ce que j'ai vécu, c'est pour toi aussi. Tu es aimé infiniment par le Seigneur. Quelles que soient tes fautes, le Seigneur te pardonne. Il n'est pas trop tard. » Enfin, c'est la parabole des... Elle commente la parabole des ouvriers de la 11e heure. Elle demandait qu'on raconte à la fin de son autobiographie l'histoire de la pécheresse morte d'amour, donc une histoire racontée par les pères de l'Église, une prostituée qu'un de ses saints moines était allé rencontrer pour la convertir et qui avait fait une telle conversion. En un instant, elle était devenue une grande sainte. Elle était morte juste après. Donc, mais un exemple qui avait beaucoup touché Thérèse. Et donc ce message extrêmement fort qui touche le cœur et surtout l'humanité aujourd'hui avec tant de souffrance, la tentation du désespoir. Alors tout ça, elle l'a dit dans un ensemble d'écrits qui sont à la fois simples et mystérieux et donc qui sont, je disais, traduits dans toutes les langues. Mais alors j'aimerais dire quelque chose encore sur cet autre saint, donc Louis-Marie de Montfort, parce que lui, alors sa grâce particulière, c'est ce qui concerne la Vierge Marie. Donc tous les saints de l'Église catholique et aussi de toutes les églises orthodoxes ont aimé la Vierge Marie profondément. Mais on peut dire que c'est sans doute le saint qui a, qu'il appelle la parfaite dévotion à Marie, voire vraiment la dévotion à Marie dans le peuple de Dieu comme un des chemins privilégiés de vie chrétienne, de la sainteté. Et au fond, il a compris merveilleusement la parole de Jésus donnant sa mère à son disciple, « Voici ta mère », et le disciple a pris chez lui. Donc l'importance de ce don, la beauté, la fécondité de ce don, et alors son fameux traité de la vraie dévotion à la Sainte Vierge, qui est son chef-d'œuvre, l'œuvre qui a tellement influencé le Saint-Père, mais quantité de saints et de saintes de ces deux derniers siècles, eh bien, donc on voit comment il donne à partir de ce don, enfin une manière de reprendre toutes les grandes vérités de la vie chrétienne, la foi. Jésus-Christ est toujours au centre, Jésus-Christ, et avec lui bien sûr toute la Trinité, le Père et l'Esprit-Saint, l'Église, les sacrements, et tout spécialement le baptême. Donc Louis-Marie fonde toute sa spiritualité sur le baptême. Et au fond, il s'agit simplement pour le baptisé de vivre la réalité de son baptême, comme il le dit, en se donnant tout entier à Jésus-Christ par les mains de Marie. Alors ça, c'est un point qui me paraît d'une grande importance, et notre pape Jean-Paul II, qui est un apôtre, qui vit de cette spiritualité, et je dirais, c'est la démonstration de la beauté de l'actualité, puisque le fruit principal, c'est Jésus au centre de tout, les premiers mots de la première encyclique de Jean-Paul II, Jésus-Christ, le rédempteur de l'homme, le centre du cosmos et de et de l'histoire, donc ce regard sur Jésus-Christ, cet amour de Jésus-Christ, cette manière aussi d'être missionnaire, d'annoncer Jésus-Christ d'une manière pacifique, non violente, respectueuse aussi vis-à-vis des membres des autres religions. Alors je dirais que cette composante mariale est très importante parce que dans le peuple de Dieu, il y a un grand amour pour la Vierge Marie, mais qui souvent a besoin d'être éclairée. Je crois qu'aujourd'hui, par exemple, les apparitions tiennent trop de place et on l'identifie trop facilement, la dévotion mariale, à telle ou telle apparition. Alors qu'avec l'enseignement de Louis-Marie, dont le peuple de Dieu a besoin vraiment, Marie dit « faites tout ce qu'il vous... » Je dirais, elle dit aux chrétiens d'accueillir toute la foi, mais aussi de mettre en pratique l'Évangile. Faites tout ce qu'il vous dira. Alors voilà, je pense que ce sont deux auteurs d'une grande importance pour le monde d'aujourd'hui.

0: Père Lethel, Saint Louis-Marie Grignon de Montfort a des expressions, par exemple, esclave de Marie. Comment, dans la mentalité moderne, peut-on comprendre et accepter une telle expression?
1: Eh bien, là encore, aussi pour moi, des aspects tellement intéressants de la théologie des saints, de faire dialoguer. Parce que, en particulier, donc l'expression qui est de fait très importante chez Louis-Marie, un symbole, l'esclavage d'amour, correspond exactement à ce que Thérèse de Lisieux dit avec les mots holocauste à l'amour. Le cœur de la spiritualité de Thérèse de Lisieux, ce qu'elle propose à tous les baptisés, qu'ils soient hommes ou femmes, mariés ou consacrés, c'est son offrande à l'amour miséricordieux comme victime d'holocauste. Des mots qui sont extrêmement forts. Victime d'holocauste, bien sûr, à l'amour miséricordieux. L'expression, le symbole biblique de l'holocauste dans l'Ancien Testament, holos en grec, qui signifie tout entier, c'était donc la victime qui était entièrement brûlée par le feu. Et Thérèse le dit, aimer, c'est tout donner et se donner soi-même. Il n'y a pas de vrai amour sans don total de soi, de toute sa vie. C'est vrai dans le mariage, c'est vrai dans la vie consacrée. Et donc cette idée de la totalité du don que Thérèse emploie avec le symbole de l'holocauste, c'est un symbole qui est fort et qui peut faire peur, et en particulier aujourd'hui, mais bien précisé, à l'amour et à un amour miséricordieux, donc qui ne détruit pas, mais au contraire qui sauve, qui aime, qui purifie, bien sûr. Alors l'expression esclavage d'amour chez Louis-Marie, il suffit de lire ses écrits, il l'explique très bien, en particulier dans le traité de la vraie dévotion, au numéro 72, quand il justifie cette expression à partir de quelques textes du Nouveau Testament, et le premier c'est « suivant l'exemple de Jésus-Christ qui a pris la condition d'esclave pour notre amour ». Il cite le fameux texte de la lettre aux Philippiens, « l'esclave d'amour c'est Jésus ». Et si cette expression nous gêne, eh bien je dirais c'est Saint Paul qui l'a employée, là on est lié par la parole de Dieu, et de fait Jésus est mort sur la croix. C'était la mort de l'esclave. Paul était un homme libre, il a été décapité. Jésus est mort comme le dernier des hommes, mort de la mort de l'esclave. Donc l'esclavage d'amour se réfère d'abord à Jésus lui-même, qui a pris la condition d'esclave pour notre amour, jusqu'à la mort et la mort de la croix. Et Louis-Marie cite aussitôt les paroles de Marie à l'Annonciation. « Je suis la servante du Seigneur », et dans le texte grec, c'est le même mot, « doula curios », c'est littéralement l'esclave du Seigneur. Et la traduction espagnole, même traduction liturgique, traduit très justement « esclava del Señor ». Mais c'est le même mot, et donc Marie s'est donnée entièrement, pour toujours, au Fils de Dieu, corps et âme, et elle a été là près de la croix, justement, quand il était mort de la mort de l'esclave. Donc, et ensuite, Louis-Marie cite des expressions de saint Paul qui s'appellent, souvent dans ses épîtres, « doulos Christus », littéralement, donc, l'esclave du Christ, l'enchaîné du Christ. Alors je crois qu'on a chez tous ces saints et ces saintes l'expression d'un très grand amour, d'un amour fou qui nous fait peur. Mais justement, ce sont des personnes qui ont compris, qui ont expérimenté à quel point le Seigneur nous a aimés, jusqu'à mourir pour nous sur la croix. Ce désir, comme disait Thérèse, de lui rendre amour pour l'amour, rendre amour pour amour, c'est-à-dire au fond de répondre. Alors je dirais aussi bien holocauste à l'amour qu'esclavage d'amour, c'est ça, ce désir de répondre à son amour pleinement, sans limite. Et je crois que c'est ça. Ces expressions, il faut les voir dans leur contexte. Je dois dire à ce propos, j'ai eu de belles expériences parce que j'enseigne depuis déjà plus de 20 ans à Rome. Et j'ai eu donc des étudiants et étudiantes de toutes les cultures et notamment de pays où l'esclavage a existé, particulièrement en Afrique, malheureusement. Et souvent, c'était des pays chrétiens comme la France, l'Angleterre, l'Espagne, le Portugal qui réduisaient en esclavage. Donc ces hommes et ces femmes, et on pensait bien sûr que cette expression esclavage est encore plus choquante pour des Africains que pour des Européens. Et j'ai eu quantité d'étudiantes, des religieuses africaines, qui ont fait des travaux, des mémoires de maîtrise, souvent d'ailleurs de grande qualité, sur la spiritualité de Louis-Marie de Montfort, et toutes me disaient que quand elles avaient lu les écrits, l'expression esclavage d'amour ne les gênait plus du tout, au contraire, de penser que justement Jésus avait pris la condition d'esclave, de tous les esclaves qu'il était venu les rejoindre. Donc je pense que c'est ça. Le vocabulaire des saints est un vocabulaire souvent déroutant pour nous, parce qu'ils vivent dans une dimension d'amour qui nous dépasse, mais que plutôt que de refuser leurs expressions, souvent il faut essayer de les écouter, de les comprendre, et à ce moment-là on découvre que ces expressions contiennent une très profonde vérité.
0: Père François-Marie Lethel, nous allons aller du côté du Québec. La bienheureuse Dina Bélanger semble avoir conquis votre cœur.
1: Ah oui, je dois dire que c'est une sainte, elle est bienheureuse. J'espère qu'elle sera bientôt canonisée. J'avoue que c'est une des plus belles figures que j'ai rencontrées. Et j'ai eu, c'était l'année de sa béatification, donc en 93. Et j'ai lu attentivement son autobiographie au moment de sa béatification. Et j'avoue que j'ai été émerveillé par cette autobiographie importante. Hein. C'est un volume qui fait à peu près 400 pages, comme celle de Thérèse de Lisieux, écrite par obéissance à la demande de ses supérieurs. Et je dirais que Dina Bélanger est une très grande mystique, peut-être une des plus grandes mystiques, d'ailleurs qui se met à mettre en lien avec la bienheureuse Marie de l'Incarnation, qui est aussi, je dirais, une figure, je crois, centrale pour vous au Québec. Mais donc Dina est une figure extrêmement intéressante, je dirais une humanité très riche. Vous savez, c'était une grande artiste, une grande pianiste de plus haut niveau. Elle avait étudié au conservatoire de New York et donc elle était entrée à 24 ans dans la vie religieuse, chez les Sœurs de Jésus-Marie, congrégation enseignante à Québec. Et donc elle a pris le nom de Sœur Marie-Sainte-Cécile de Rome, évidemment la patronne de la musique, chargée de l'enseignement de la musique. Mais donc entrant avec déjà toute une expérience artistique et donc un sens symbolique extraordinaire. Et en même temps, son père était expert comptable, donc elle a aussi une précision. Elle sait, elle utilise principalement les symboles, mais aussi des concepts qu'elle sait très bien utiliser, des concepts de substitution. Et alors, dans son autobiographie, bon, certains passages sont difficiles, comme je dirais chez beaucoup de mystiques. Thérèse de Lisieux a l'avantage que, je dirais, tout est simple, tout peut être lu par tout le monde. Chez Dina Bélanger, comme chez Thérèse d'Avila, comme chez Catherine de Sienne, certains textes auraient besoin d'être expliqués, ne sont pas immédiatement compréhensibles. Mais en tout cas, ce qui m'a le plus touché chez elle, c'est ça, c'est une expérience fondamentalement christocentrique. Au fond, elle a voulu vivre et elle a vécu à fond la parole de saint Paul, « Ce n'est plus moi qui vis, c'est le Christ qui vit en moi », comme est-ce qu'elle appelle cette substitution de Jésus à moi. Laisser vivre Jésus en nous. Alors chez elle, c'est toute une expérience aussi de tout le mystère trinitaire et une expérience aussi d'un amour infini. Comme Thérèse de Lisieux, embrasser tous les temps et tous les dieux. Et surtout que Dina, en fait, a pu enseigner peu de temps. Elle est tombée malade assez vite. Pratiquement la dernière partie de sa vie se passe à l'infirmerie de son couvent de Sillery. Et c'est là qu'elle va vivre, on peut dire, la plus haute ascension mystique, de voir donc cette jeune sœur malade dans son infirmerie, mais qui dans le cœur de Jésus, dans le cœur de Dieu, embrasse le monde entier, et non seulement celui de son temps, mais de tous les temps, donc cette charité qui n'a pas de limite, cette passion du salut de tous ses frères aussi. Et puis ce qui est très impressionnant chez elle, c'est la place de la Vierge Marie, hein, la dimension mariale. Un aspect, bien sûr, qui m'a particulièrement intéressé chez Dina, dans son autobiographie, c'est que ses deux sources spirituelles principales sont Thérèse de Lisieux et Louis-Marie de Montfort. Elle cite souvent Thérèse de Lisieux, elle avait été très marquée par la figure de Thérèse, par l'histoire d'une âme, et aussi Louis-Marie de Montfort, elle raconte elle-même, je crois, quand elle avait l'âge de 12 ou 13 ans, elle a fait cette consécration à Marie. Et on voit comment elle vit ensemble le message de Louis-Marie et de Thérèse de Lisieux. Thérèse en insistant donc sur la confiance, cette spiritualité de confiance et d'amour, et avec Louis-Marie, donc toujours par Marie, avec Marie et en Marie. Et on voit donc là vraiment vécu jusqu'au sommet de la sainteté. Donc je crois vraiment que vous avez à Québec un trésor peut-être pas assez connu, qui est la bienheureuse Dina Bélanger, mais je crois que là aussi, en la présentant bien, et en particulier certains textes sont de toute beauté, et donc elle est jeune, elle est morte à 32 ans, mais je crois que ce serait vraiment une très très belle figure à redécouvrir aujourd'hui.
0: Père François-Marie Létel, c'était vraiment fort agréable de vous rencontrer. Merci.

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Voici Entre nous, version 30 minutes. Ici Yves Houde. Je vous propose en rediffusion aujourd'hui l'entrevue que j'ai réalisée avec Marc Gourdeau, conseiller artistique pour l'événement Réverbère, un festival des arts de la rue. Ce sera suivi de la chronique d'Hélène Huot, « Des animaux pour le dire ».

0: Bonjour Marc Gourdeau.
1: Bonjour Yves.
0: Je me reprends pour le dire comme faux. Bonjour Marc Gourdeau.
1: Bonjour Yves. Pas le premier à le massacrer un petit peu.
0: Ouais. Vous avez été pendant de nombreuses années le directeur général et artistique, disons, de Premier Acte.
1: Effectivement.
0: Depuis quelques années, vous vous en êtes retiré, mais vous n'êtes pas demeuré inactif dans le domaine de la culture à Québec.
1: Non, en fait... En parallèle de mon travail à Premier Acte, j'ai toujours été très près du volet art de la rue du Festival d'été de Québec. J'ai assumé la direction de production de ce volet-là pendant 20-quelques années. Et les 4 dernières années où il y a eu des arts de la rue, c'est moi qui en étais le programmateur. Donc, j'ai toujours fait des petits trucs en à côté, en parallèle. Mais ces mandats-là liés aux arts de la rue, aux spectacles présentés dans l'espace public, j'ai été impliqué un petit peu dans la renouvelle mouture du défilé du carnaval. Donc, c'est le genre de choses qui m'ont toujours beaucoup allumé puis beaucoup intéressé.
0: Donc, vous étiez présent à ceci, ce qui vous désignait tout à fait pour être le directeur ou le collaborateur artistique pour l'événement Réverbère, qui ont dit... Un festival des arts de la rue.
1: Absolument.
0: Qui va se tenir du 9 au 12 octobre prochain. Et c'est la troisième édition.
1: Effectivement.
0: Qu'est-ce qui a suscité cet événement-là, la création de cet événement-là, Réverbère?
1: C'est sûr que quand, à partir de 2018, le festival d'été a laissé tomber le volet art de la rue, je pense que chez beaucoup de gens, autant du milieu artistique, que d'observateurs et du public, on a senti qu'il y avait un vide, qu'il y avait un manque, que c'était un volet qui était très important, très fréquenté. Québec était, pour des artistes étrangers, une destination de choix.
0: Est-ce que le festival d'été avait justifié son retrait?
1: Ça correspondait moins au modèle d'affaires. Évidemment, c'était totalement gratuit. Difficile, je pense, de trouver des commanditaires ou trouver du financement pour ce volet-là. Donc, une espèce de désintérêt et l'idée de focusser vraiment uniquement sur l'aspect musical, je pense. Là, je ne vais pas présumer non plus, mais c'est quelque chose de cet ordre-là.
0: Après 2018, on rebrasse les cartes, on se ramasse avec une pandémie, arrive 2023 et on crée Réverbère. Pourquoi?
1: Oui. Avant que Bruno Marchand dépose sa candidature pour être maire de Québec, il avait fait le tour de paquets de personnes dans divers milieux. Moi, je venais de quitter la présidence du Conseil de la culture, mais je connaissais quand même beaucoup le... Et puis bon, il a demandé à me parler pour que je parle un peu c'est quoi le milieu culturel à Québec. Puis vers la fin, je dis « by the way, ce serait mauditement le fun de relancer un événement d'art de la rue à Québec. Il y a un gros manque. » Et je pense que ça a germé dans la tête de M. le maire et de ses collègues. Et il est arrivé en 2023 en disant on veut faire un événement d'art de la rue à Québec, relancer cette affaire-là dans le Vieux-Québec, là où ça se passait dans les belles années du FEC.
0: Oui. Début octobre, grosso modo, oui. Deuxième semaine d'octobre pour ce festival. Période qui vient après la rentrée scolaire, après le retour, l'automne qui vient de commencer, c'est une période qui pouvait être un peu creuse, disons. Oui. Mais là, vous vous bousculez dans cette semaine-là. Le festival Estrade à Mézeray est dans les mêmes journées que vous. On vient de nous annoncer la nuit des clochers, qui va être aussi dans cette semaine-là. Vous allez vous partager le public, la population.
1: Oui, je pense qu'il y avait un choix aussi... C'est la ville qui est producteur de Réverbère, donc la ville voulait quand même pas non plus entrer trop en concurrence avec d'autres événements, peut-être plus tôt dans l'année, pendant l'été, etc. Puis il faut voir aussi que l'automne, c'est des moments où il y a de grands événements sportifs, Grand Prix cycliste la semaine dernière où il y a 15 jours, le Marathon de Québec... dans une semaine et demie. Il fallait trouver une place pour le caser et... Je pense que la ville souhaitait que ça soit à l'occasion d'un long week-end aussi, parce que c'est le week-end de l'Action Grâce. Donc, c'est un peu ça qui a dicté le choix. Puis ce qui, comme événement culturel à relativement grande envergure, il n'y a pas grand-chose dans ce week-end-là. Et on est tard dans la saison, ce qui fait que les artistes en art de la rue sont très disponibles aussi. Il y a beaucoup moins d'événements. On arrive en fin de saison, donc il y a une disponibilité d'artistes qui est très grande, qui favorise l'élaboration d'une belle programmation.
0: Qu'est-ce qui fait la particularité de Réverbère?
1: Ce Sur le plan artistique, je dirais, c'est vraiment la variété des approches qu'on va présenter. Parce que, destiné à l'espace public, c'est sûr, quand on parle d'art de la rue, il vient tout de suite l'idée des trucs proches du cirque, les jongleurs, etc. Mais il y a des compagnies de danse qui créent des spectacles destinés à leur public. Il y a des gens en art visuel qui font des trucs destinés à leur public. Évidemment, la musique, le théâtre de rue, etc. Donc, une des caractéristiques, je pense, de Réverbère, c'est artistiquement d'embrasser très large et d'aller des arts visuels à la danse contemporaine, au cirque, au théâtre de rue, à la musique, etc.
0: À tout ce qui peut se faire dehors?
1: Oui, et destiné à l'espace public, davantage... oui, c'est ça. Tout ce qui peut être fait à l'extérieur. Et moi, je privilégie beaucoup des compagnies et des artistes qui vont créer pour l'espace public, pour l'extérieur, plutôt que des spectacles qui pourraient être présentés dans une salle de spectacle avec une version plus légère faite pour dehors. Oui, mais c'est pas tellement ça qu'on privilégie, mais vraiment plus les gens qui se dédient à faire des trucs à l'extérieur dans l'espace public.
0: C'est compter sur l'aide, disons, ou l'appui de la météo. Avez-vous un plan B?
1: Non. C'est un événement
0: extérieur.
1: Ça a lieu ou ça n'a pas lieu. Il y a certains trucs qui peuvent être remis potentiellement au lendemain. On le fait quand même sur 4 jours. Ce sont les mêmes artistes qui sont là pendant les 4 journées. Donc, bon, il faudrait être vraiment très malchanceux pour avoir de la pluie mur à mur pendant 4 jours. Les 2 premières éditions, la première année, on a dû annuler la 4e journée le lundi après-midi. Mais autrement, on a été très chanceux. On a eu du très, très beau temps. Un peu frisquet en soirée, mais très belle température avec énormément d'affluence.
0: Techniquement, là, vous mentionnez que ce sont les mêmes artistes qui sont là pendant les 4 jours, donc il doit y avoir comme une certaine rotation. Est-ce que le même spectacle est toujours au même endroit,
1: oui,
0: ou si on fait des rotations, on se déplace?
1: Pour des facilités de production, puis le ce qu'on appelle dans notre jargon le pacing, c'est-à-dire de l'horaire et le spectacle à tel endroit, les lieux sont choisis aussi en fonction de la nature du spectacle. Il y a des spectacles qui vont très bien vivre au petit parc de l'Artillerie, juste en arrière des Portes Saint-Jean, où il y a un petit amphithéâtre naturel, une espèce de cocon. Des spectacles plus intimistes qui ont besoin de quelque chose de plus intime,
0: oui,
1: que la rue. Alors qu'il y a d'autres trucs qui sont faits sur la rue. Tu as des trucs circassiens qui ont besoin de l'espace de la place Diouville. Donc, le choix de mettre les artistes à tel endroit est fait en fonction de ça. Et si on se mettait à changer de lieu tout le temps, pour l'équipe de production, ça serait pas mal...
0: Et pour chacun de ces spectacles-là, Marc Gourdeau, on joue toute la journée ou si on a des heures de représentation?
1: Il y a des heures de représentation. Habituellement, je dirais le standard pour les spectacles extérieurs d'art de la rue. Il y a des exceptions, évidemment, mais souvent, ça va être des spectacles qui vont faire 30 ou 35 minutes. Donc, les artistes jouent 2 ou 3 fois par jour, selon un horaire préétabli qui est public sur le site web de Réverbère. Donc,
0: avez-vous prévu un horaire qui permettrait, disons, une espèce de tournée, c'est-à-dire qu'on est, on est à Place Diouville, puis 30 minutes plus tard, on est ailleurs sur la rue Saint-Jean, puis 30 minutes plus tard, on peut être ailleurs. Donc, on fait une sorte de tournée en famille ou
1: absolument.
0: Entre
1: amis. C'est comme ça qu'on souhaite que les gens fréquentent le festival. Donc, les gens peuvent passer une heure et demie à la place Diouville, ils vont se payer un trois spectacles là. Oup, après ça, on arrête un petit peu au parc de l'Artillerie, on s'en prend un, la rue Saint-Jean-Piétonne, après ça, on monte au jardin de l'Hôtel de Ville. C'est sûr qu'on a 40-quelques compagnies ou artistes différents à la programmation cette année.
0: 150 artistes autour d'eux?
1: À peu près. C'est sûr que quelqu'un qui voudrait tout voir, il faut venir au moins 2 jours.
0: Oui.
1: En une journée, ça serait difficile de tout voir.
0: Dans ce que vous avez énuméré tantôt, des arts de la rue qu'on attribue très, très souvent au cirque, aux mimes, aux jongleurs, est-ce qu'il y a quelque chose cette année comme de nouveau, d'inédit, d'inhabituel?
1: On a une compagnie qui s'appelle Nova Mural qui prépare un truc qui s'appelle Métamorphose urbaine, où il y a des artistes qui, en direct, créent des œuvres en art visuel, accompagnés par trois musiciens qui improvisent aussi. Ouais. Donc, il y a ça. On a le collectif très connu, l'Orchestre d'Homme Orchestre, qui présente un nouveau spectacle autour de l'œuvre littéraire d'une poétesse qui s'appelle Marie-Hélène Voyer. Évidemment, on a beaucoup de trucs circassiens. On a de la danse contemporaine, une compagnie qui s'appelle Le Cru, qui, dans sa définition, sa mission, c'est de créer des spectacles pour l'espace public. Donc, sur le plan de la variété, au-delà de ce qu'on associe normalement aux arts de la rue, on a énormément de propositions qui sont en marge de ça, mais qui, pour moi, font partie de la grande famille des arts de la rue.
0: On parle des arts de la rue, soit le 9 octobre, soirée d'ouverture.
1: Oui.
0: C'est à l'intérieur.
1: En fait, il y a un spectacle à l'intérieur.
0: C'est celui-là?
1: Qui est un cabaret. Non, qui est un cabaret présenté cabaret, au Diamant.
0: Cabaret Verbert, au Diamant, oui.
1: C'est qu'en fait, on a confié à l'équipe du Diamant et à une spécialiste du cirque, Carole Demers, un petit volet de la programmation qui est le volet circassien. Naturellement, les trucs circassiens se sont installés à la place Diouville la première et la deuxième année. Et on a voulu formaliser ça parce que le milieu du cirque à Québec est très fort. Et on leur a dit, ben écoutez, voici ce bout-là de programmation, faites-le. Et ils sont arrivés avec ce projet-là de faire un spectacle de cabaret intérieur. Avec un organisme de Montréal qui s'appelle Le Monastère, qui se spécialise là-dedans, à faire des cabarets de cirque où ils prennent des gens qui ont des numéros. Puis c'est une façon aussi de... En cirque, il y a énormément d'artistes qui... Tu sais, cirque, on pense à Flip Fabric, on pense à Machine de cirque, aux Sept doigts de la main, qui arrivent avec des spectacles, avec une ligne dramatique, spectacle d'une heure et quart, une heure et demie. Mais la très grande majorité des artistes de cirque vont concevoir des numéros qui vont aller présenter dans des cabarets aux quatre coins du monde, des numéros qui vont durer 6, 7, 8 minutes. Pas assez long pour dire que c'est un spectacle complet. C'est dur de mettre ça sur la rue parce que c'est pas assez long. Donc, une façon de pouvoir présenter aux gens cette forme artistique-là, c'est de faire un cabaret où il va avoir une dizaine ou 8-9 numéros d'artistes différents avec maître de cérémonie. Donc, et ça, ben, on voulait le faire à l'intérieur pour être sûr que ça se fasse.
0: Mais j'avais compris que ce cabaret-là, le 9 octobre, était l'occasion de l'ouverture de...
1: En fait, l'ouverture est le 9, il y a ça, mais tous les autres artistes, les gens qui font des trucs circassiens à la place Diouville, mais tous les éléments de programmation sont là aussi à partir de 16h le 9. Il y a cet événement-là particulier.
0: D'accord. Et pour cet événement-là, je suppose, vu qu'on est à l'intérieur et que tout réverbère est gratuit, c'est gratuit aussi?
1: Non, celui-là, c'est un événement associé... produit par le Diamant, avec le soutien de Réverbère. Donc, celui-là est en billetterie.
0: Et il faut réserver.
1: Sur le site, c'est la billetterie du Diamant. C'est une co-présentation, en fait,
0: d'accord,
1: du Diamant et de Réverbère.
0: Qui gère ça. Pop-up Réverbère. Oui. Qu'est-ce que Pop-up Réverbère?
1: En fait, la volonté, il y a une volonté de la ville de aussi... Oui, on le fait dans le Vieux-Québec parce que c'est là, traditionnellement, que sont nés les arts de la rue au Québec, même fin des années 60, début des années 70. Mais il y a une volonté de la ville de décentraliser un peu. Donc, on a eu comme mandat d'essayer d'aller un peu à l'extérieur du Vieux-Québec et pour un peu allonger la période de réverbère et stimuler la participation. C'est à la mode, il y a beaucoup d'événements qui font ça, des pop-up. On s'est dit, on va faire deux pop-up, un à Charlebourg, Moulin des Jésuites, ce dimanche, et le dimanche suivant, au Parc Royal, à Beauport. Donc, c'est une demi-journée, le dimanche, de 13h à 16h30, où il y a une programmation du même niveau artistique, de la même qualité que ce qu'on a dans le week-end de Réverbère, dans ces deux pôles-là.
0: L'idée était de donner le goût peut-être aux gens de ces quartiers-là de venir au centre-ville pendant le festival, mais ça ne pouvait pas se faire pendant le festival. On se trouve deux semaines avant.
1: Ben là, c'est un choix qu'on a fait à la fois de production et puis oui, c'est l'idée de peut-être faire venir les gens à Réverbère, mais c'est aussi d'aller offrir dans les arrondissements à des gens qui ne peuvent, ne souhaitent ou ne veulent pas nécessairement se rendre au centre-ville.
0: De plus en plus compliqué aujourd'hui.
1: Oui, donc d'avoir aussi un morceau de programmation de la même qualité. Donc, il y avait une question de production pour nous aussi, de dire si on le fait en même temps, ben c'est sûr que ça multiplie les équipes de production, ça multiplie les efforts, il y a une question de coût, mais il y a aussi la question de dire, oui, il y a une notion marketing là-dedans, de dire, ah, ben regardez, là, on va là, puis la fin de semaine suivante, ben venez faire un tour en ville, parce que là, il y a la totale.
0: Vous allez en avoir davantage. Pendant le festival, il y aura quelque chose sur la 3e avenue à Limoilou.
1: Oui, le dimanche 11, remis au 12, si jamais il pleut. Une programmation à peu près similaire à celle qu'on retrouve dans le Vieux-Québec. Donc, des artistes du même calibre, du même niveau. Et là, ben, on s'installe sur la 3e avenue dans Limoilou, qui est un lieu qui est une rue qui est très fréquentée, où il y a beaucoup de monde, où il y a des activités tout l'été. Les gens ont pris l'habitude d'aller sur la 3e avenue pour goûter à des spectacles de toutes sortes, avec aussi un volet qui fait partie de notre volet cirque. Un spectacle à grand déploiement de machines de cirque présentées sur le parvis de l'école de cirque en lien avec cet élément, ce gros élément de programmation-là.
0: Donc, ce qu'il y aura sur 3e Avenue ce dimanche 10 ne sera pas présenté, n'aura pas été non. présenté pendant les autres jours ailleurs dans...
1: Non, c'est des artistes vraiment différents. Encore là, c'est une question de logistique, de transport des artistes, des faire voyager entre les lieux et tout. On préférait, dans la masse de propositions artistiques qu'on a reçues pour bâtir la programmation, il y a des trucs qu'on aimait beaucoup, qu'on n'a pas pu prendre par manque d'espace. Ben, c'est ce qui va sur la 3e avenue.
0: Le samedi,
1: oui.
0: Vous avez un défilé.
1: Oui. Oh,
0: j'allais dire une parade, là, oui. parce qu'on est habitué d'appeler ça des parades.
1: Oui.
0: On va partir de la basilique. Et c'est quoi le trajet? Et ce sont l'ensemble des artistes qui y participent en faisant leur numéro tout en marchant?
1: Ben, je dirais que la moitié, peut-être les deux tiers des artistes qui sont dans la programmation de Réverbère, qui participent au défilé, puis une vingtaine d'autres à peu près d'artistes de Québec qui viennent grossir le truc. L'idée, c'est comme une espèce de fête où est-ce que... C'est un défilé qui se veut, comme je dis, une espèce de beau bordel organisé.
0: OK. On peut s'attendre à voir des fanfares, par exemple, là-dedans.
1: Oui, absolument. Ben, il y a la Fanfarniente de Strada, qui est une fanfare hyper connue à Québec, qui est à la programmation de Réverbère, qui va être le gros du soutien musical de cette parade-là. L'idée, c'est de rassembler les artistes, puis d'avoir quelque chose de très... Ça se veut très festif. Moi, ça me rappelle un peu, j'ai vu ça plus jeune, les défilés du Mardi Gras à la Nouvelle-Orléans,
0: ah oui.
1: où il y a quelque chose, une espèce de joyeux bordel. Là, c'est organisé, mais pas trop. Donc, il y a quelque chose de cette couleur-là, un petit peu aussi, là, qu'on essaye de faire. Et ça aussi, si jamais par malheur il pleuvait le samedi, le défilé est reporté au dimanche.
0: Et le trajet, je me mentionnais qu'on part de la basilique cathédrale,
1: oui.
0: et c'est quoi, ça descend à la côte de la fabrique?
1: On descend à la côte de la fabrique, et Saint-Jean-Piétonne pour un final à la place Diouville, et le final de la parade se trouve à être le lancement du volet circassien de cette journée-là qui se déploie à la place Diouville.
0: Pour pouvoir organiser ça, Marc Gourdeau, en octobre, vous avez, au cours de l'hiver dernier, lancé un appel de projet.
1: Oui.
0: Vous en avez eu combien?
1: 210.
0: Il fallait en trouver une quarantaine?
1: À peu près.
0: Comment on trie là-dedans? En essayant de créer une variété de...
1: Ben, il y a une volonté de variété, mais c'est sûr que le maître mot, au départ, puis c'est là que moi, mon expérience, mon expertise, parce que j'en ai vu pendant une trentaine d'années des arts de la rue... C'est d'abord la qualité artistique.
0: Mm-hmm.
1: Ce qu'on recherche, c'est la qualité artistique la plus élevée possible, avec aussi un souci, puis là, c'est pas un dogme mur à mur, mais un peu d'inédit. De présenter aux gens de Québec des trucs qu'ils n'ont peut-être pas vus encore, ou qui ont vu moins souvent que d'autres trucs. Puis c'est un peu comme n'importe quel festival... ce soit le FEC ou, prenons le Festival Carrefour, va mettre à sa programmation des spectacles que les gens n'ont pas pu voir ailleurs autrement. Donc, il y a ça. L'équilibre disciplinaire. Et puis, évidemment, un souci de faire travailler les artistes de Québec, autant que faire se peut.
0: Mais sans nécessairement bloquer ceux qui viennent d'ailleurs, s'il y a une proposition intéressante.
1: Ben, cette année, c'est 70 % de la programmation qui est d'artistes de Québec. On a des artistes d'ailleurs au Québec, principalement à Montréal, et une compagnie belge et une compagnie française. Ça, c'est ce qu'on sait peut-être dans les prochaines années, développer davantage le volet international, mais il y a des coûts qui vont avec.
0: Vous avez un site web sur lequel les gens peuvent aller voir tout ce qui se passe, où ça se passe et quand ça se passe.
1: Absolument. Faites recherche Réverbère. Le site est hébergé sur le grand site de la Ville de Québec, mais toute la programmation est là, description des artistes, tout y est.
0: Il nous reste à souhaiter un bon festival et de la bonne température.
1: Il va faire beau.
0: Marc Gourteau, merci beaucoup.
1: Merci Yves.

0: Hélène Huot, bonjour.
1: Bonjour Yves.
0: Cette semaine, à la chronique des animaux pour le dire, nous allons parler de couleuvres.
1: En fait, nous allons parler d'avaler des couleuvres, ce qui est pas plus intéressant que des couleuvres elles-mêmes. Avaler des couleuvres, ça veut dire deux choses et assez éloignées l'une de l'autre. La première, c'est être obligé d'accepter quelque chose qui nous agace, qui nous incommode, qui peut même nous humilier, sans être capable de réagir, sans avoir la possibilité de riposter, de se plaindre ou de dénoncer. L'autre signification, c'est gober n'importe quoi, donc être dupe. Et à première vue, on se demande quel est le rapport entre ces deux sens-là qui proviennent exactement de la même expression. Et pour comprendre la cohabitation des deux significations, il va falloir remonter à l'histoire. Alors, voilà. Première chose qu'il faut dire, c'est qu'une couleuvre, ça fait partie de la famille des serpents. Puis c'est un serpent non venimeux, courant. Il faut parler aussi de l'anguille. L'anguille qui est un poisson qui ressemble au serpent et à la couleuvre. Et c'est, contrairement à la couleuvre, un mets prisé, fait partie des tables où on sert à des gens gourmets des plats d'anguilles. Alors, l'histoire commence ainsi. Vous avez un hôte qui réunit des amis chez lui pour faire des blagues, pour taquiner quelqu'un ou encore pour prendre une petite revanche envers quelqu'un qu'il n'aime pas tellement, il mélange des couleuvres avec l'anguille qu'il sert à ses invités. Deux réactions possibles. Certains s'en rendent compte, mais peuvent absolument pas le dénoncer ou se fâcher parce que ça créerait une esclandre et ce serait pas de mise. Alors, ils font ce qu'on appelle un petit peu un rire jaune et ils se taisent, même s'ils sont intérieurement fâchés. D'autres invités ne s'en rendent pas compte. Ils sont naïfs. On pourrait dire même sans jeu de mots qu'ils avalent n'importe quoi. Et là, ça nous permet de comprendre pourquoi avaler des couleuvres a deux significations aussi étrangères l'une de l'autre. Et alors, l'expression « depuis », bien, elle continue de signifier toujours la même chose et avec les mêmes effets, j'allais dire humiliants ou plus péjoratif encore, de gens qui sont complètement dupes et crédules et qui finalement acceptent n'importe quoi.
0: Oui, mais dites-moi, dans une des deux interprétations, on trouve une autre expression qui est peut-être plus courante pour les gens de la ville ou les gens qui côtoient moins de couleuvres et qui n'ont pas l'occasion de participer au banquet de l'invité dont vous parliez, c'est avaler la pilule.
1: Ouais.
0: Qu'on aurait dans le même sens de prendre quelque chose qui nous contrarie, qui nous dérange, qui nous oblige.
1: Ça a beaucoup d'allure.
0: Ça a beaucoup d'allure.
1: J'apprécie
0: que vous reconnaissiez le rapport que je fais.
1: Tout à fait, ça a beaucoup d'allure. Et puis, ça nous renvoie encore une fois au côté embêtant, humiliant, puis-je obligé de composer.
0: Désagréable.
1: Oui, tout à fait.
0: Merci, Hélène Huot.
1: Merci.
0: 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Le montage de cette émission a été réalisé par Yannick Caron. Recherche et entrevue Yves Houd. Je vous remercie d'avoir été à l'écoute et vous rappelle que l'émission diffusée en direct le mardi est reprise intégralement le samedi à partir de 12h30.

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Cordiale bienvenue à Musique et Monde. Dans cette première heure d'émission, nous vous présentons Le réenchantement du monde du père Bernard Lambert, mis en lecture par Denise Roy. Entre les propos, Mario Blouin orchestre les segments musicaux.

Que viennent faire, en l'occurrence, les belles envolées sur le réenchantement du monde, quand soudain, le monde crève de désenchantement. On cherche alors d'autres responsables. Adam et Ève, Satan, le diviseur, le jaloux, le sournois, suprêmement habile pour viser le point le plus sensible et surtout pour conditionner les hommes par la peur. On parle aussi du péché du monde, sorte de cloaque de l'antivertu qui nous colle aux os, à la chair, à l'esprit, qui fait de nos bonheurs des malheurs en sursis et de nos réussites de brefs chants d'oiseaux qui se surveillent et qui se demandent « Quand serai-je enfin libre de chanter éperdument de tout mon sou à en perdre haleine, juste pour la gloire de célébrer l'enchantement auquel j'ai été promis au premier matin du monde ?» Car telle est bien la question. Je suis privé d'un enchantement qui a été d'abord donné et qui a été confirmé par la bénédiction divine. Et cette perte me tourmente infiniment. Appellerai-je consolation, la résignation, le cynisme, le stoïcisme, la patience qui me servent de placebo quand je souffre ou quand je vois souffrir. Devant le problème du mal, en présence du malheur innocent ou inexplicable, il faut avoir le courage de dire « je ne sais pas ». Un homme vient de perdre sa femme. Je ne ferai qu'ajouter à sa peine en lui faisant des allocutions. Mais je lui ferai du bien en me tenant près de lui, en laissant passer de mon cœur au sien de la compassion et de l'amour. Tais-toi et dis-moi simplement que tu m'aimes. Et il a raison, car tout amour vient du grand territoire de l'enchantement, même si, dans des moments pénibles, on n'en reçoit que le goutte à goutte, comme dans les hôpitaux, où l'on donne des solutés aux malades qui ne peuvent recevoir davantage. Et il y a les durs qui disent, en face du malheur, ou quand tu es agressé par le mal, défends-toi, rends le mal pour le mal si tu le peux, ou du moins, fais ton possible. Prends la vie comme un seul combat, sors tes armes, ne fais pas appel aux puissances supérieures. Si elles existent, elles sont trop loin. Des paroles, des paroles, des paroles. Dis-toi surtout qu'après la mort, tout est fini. La résurrection n'existe pas. Ceux qui parlent ainsi raisonnent comme si la vie n'était en définitive qu'un mauvais moment à passer. Pour bien des gens, ce semble en effet la vérité.

Il y a aussi le malheur innocent des parents qui mettent au monde des enfants qui, à l'âge de l'adolescence, les rejetteront ou deviendront leurs rivaux en attendant l'héritage. La liste du malheur est infinie, tout comme celle du mal. On dit « la politique n'est pas pour les âmes sensibles ». On serait parfois tenté de dire également « la vie n'est pas pour les personnes sensibles ». Et pourtant, peut-on s'empêcher de réfléchir, même en s'arrêtant à mi-chemin, en tournant en rond, en quêtant ici et là chez les sages, les contemplatifs, les méditatifs de toute croyance, des éléments de réponse qui peuvent servir de viatique? Affirmons-le simplement. Nous ne nous résignons pas à ce que Dieu ne soit pas un Dieu au cœur pur ou le Seigneur de tendresse. Nous ne nous résignons pas à ce que le grand rêve de Dieu de créer un monde enchanté lui crève entre les mains comme un ballon d'enfant. Nous ne nous résignons pas à voir toute une forêt dévastée par un verglas accablant. Nous ne nous résignons pas à voir une jeune acrobate tomber dans la mort. Nous ne nous résignons pas à voir même de soi-disant vertueux traiter des personnes comme des objets. Nous ne nous résignons pas à ce que l'enchantement du monde n'ait été, du moins en apparence, promis qu'à une partie de la terre, d'un pays, d'une ville, d'une seule classe. Notre enfant intérieur proteste, il se cabre, il veut autre chose. Picasso disait « Ça m'a pris 90 ans à devenir un enfant ». Je vois les Nobel de la paix, de la littérature, de la science, de l'économie recevoir leur prix. Je sais qu'au cœur de la personne mûre et acclamée, il y a l'enfant intérieur qui sourit. Toute sa vie, il a égrené son champ intérieur par ses travaux, son art, la beauté, la construction du monde. Gloire aussi à l'UNICEF. Dans ce nouvel âge planétaire que l'on qualifie trop facilement de sécularisé, l'UNICEF et d'autres grandes institutions mondiales, il en va de même pour les migrants, les réfugiés, se haussent à des niveaux qui dépassent le pur profane. Il y a là un champ de liberté, d'allégresse, une avancée vers le réenchantement du monde. Il faut noter que tout ce qui s'élève dans le monde cherche à donner une réponse au malheur innocent. Je suis prêtre, mais non fonctionnaire de Dieu. Mon honneur, c'est de travailler à son honneur. Je songeais une fois de plus à cette question du mal et du malheur en lisant l'office de la liturgie des heures. J'y remarquais, surtout dans les psaumes, à quel point les causes secondes étaient télescopées avec la cause première. Dieu fait pleuvoir, lever le soleil, il soulève l'océan et il affole les biches en travail. Il donne des coups de pied au volcan et la terre tremble. Les saisons sont dans sa main. Il fait germer, croître et dépérir. Il y a, dans le télescopage des causalités, un phénomène constant dans nombre de cultures anciennes, surtout primitives. Ainsi, chez les Amérindiens, le grand Manitou fait tout. Du moins, tel est leur schéma mental, même si, au contact de la vie moderne, ils ont dû admettre le rôle des causalités secondes. La grammaire des Hébreux ne comportait pas cette distinction des causalités. Et il est significatif que parmi les populations chrétiennes très simples, où la culture religieuse dépendait considérablement de la culture des prêtres, qui se nourrissaient de leur bréviaire, quelque chose de ce télescopage des causalités s'est transmis dans la prière populaire.

L'important n'est pas de trouver les réponses, mais de poser les vraies questions. 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

Débloquer le télescopage des causalités est d'un grand bienfait pour y voir clair. On se rappelle la grande crise que provoqua dans le monde juif l'entrée de la culture grecque, car les Grecs, gens extrêmement astucieux, avaient appris, surtout avec Aristote, à distinguer les ordres de causalité. Pour d'autres cultures, ils passaient pour impies. Finalement, c'est leur manière de voir qui a prévalu. Les pères de l'église de la Cappadoce avaient été formés en Grèce. Ils ont marqué la culture religieuse occidentale par leur influence sur saint Hilaire de Poitiers, par exemple, et saint Ambroise. Et rappelons-nous la consécration géniale que donna à la théologie comme à la raison l'œuvre de Thomas d'Aquin. Mais même alors, Thomas d'Aquin fut accusé d'impiété. L'entrée d'Aristote et de la raison, l'autonomie des causalités profanes, cela semblait à d'autres esprits médiévaux faire injure à l'honneur de Dieu. Des siècles plus tard, quand Léon XIII fit de la pensée de Thomas d'Aquin le modèle principal à suivre, il apporta les meilleures pierres d'assises à la réconciliation de l'Évangile avec la pensée moderne. Le Concile Vatican II, dans la constitution pastorale « L'Église dans le monde de ce temps », réaffirma solennellement l'autonomie des ordres. De ce fait, il rendait à Dieu son honneur. Un monde où Dieu pose la création en lui donnant son pouvoir de causalité est plus parfait qu'un monde où Dieu fait tout. Et, conséquence importante pour la question du mal et du malheur innocent, les causalités secondes doivent être interrogées. Dieu a établi des réseaux de causalité. Il n'y déroge que par miracle, et il le peut, parce qu'il est le Dieu de tous les pouvoirs, y compris ceux de César. Rappelons-nous aussi le récit de la passion de Jésus. Pourquoi le Père Tout-Puissant n'est-il pas intervenu pour arrêter les bourreaux de Jésus? Le Père a laissé agir les causes secondes. La haine des Juifs incrédules, le fouet des soldats, le jugement du Pilate, les coups de marteau, les douleurs conséquentes à la crucifixion, y compris la mort. Revenons à des problèmes quotidiens. Pourquoi Dieu laisse-t-il une jeune mère mourir de leucémie, des millions d'enfants dépérir sur les trottoirs de l'Inde, des tempêtes de verglas abîmées de magnifiques forêts? La leucémie? La science n'est pas encore arrivée assez loin. Les enfants abandonnés aux rats. La prévoyance humaine ne s'est pas encore donné assez de moyens. Les catastrophes naturelles, qu'on appelle pudiquement des actes de Dieu, acts of God en anglais, ne sont justement pas des actes de Dieu. La nature a ses humeurs. Dieu a établi des réseaux de causalité en créant le monde. Son rôle propre comme Dieu, par la suite, est de soutenir l'être des choses dans leur développement. Mais c'est alors qu'intervient cette merveilleuse valeur si vénérée dans le bouddhisme, la compassion qu'il faut comprendre comme un amour universel pour la nature, même la plus humble, pour les animaux et pour les hommes.

Le grand chapitre de l'Évangile selon saint Matthieu trouve son aire d'action précisément sur le plan des réseaux de causes secondes lui aussi. Dieu n'est pas l'auteur du mal, ni du péché, ni de la mort, ni du malheur innocent. Et il n'a pas posé de gestes positifs pour les installer dans sa création, ne fût-ce que pour permettre aux hommes de se montrer charitables et compatissants. Mais les choses étant ce qu'elles sont, il sème dans les cœurs des vocations de pitié, de compassion, d'assistance et de miséricorde. Et grâce à lui, personne n'a le monopole du cœur, qu'il soit chrétien, bouddhiste, confucéen, marxiste, socialiste, capitaliste ou tout ce qu'on voudra. Dieu passe par l'humain pour atteindre l'humain, aussi bien pour assurer le bonheur que pour guérir et soulager le malheur. Et si dans notre paléocortex gîte encore quelque chose du reptile ancien qui montre ses griffes à l'occasion d'une malchance subite et fait amalgamer dans une même réaction le rôle des causes secondes et de la cause première en suscitant une locution blasphématoire, cela montre justement que l'humain en nous n'a pas encore maîtrisé toutes ses pulsions, y compris les plus primitives. Le Seigneur, grand pédagogue, attend. En modifiant quelque peu le refrain de « Si chacun », j'aimerais dire « Seigneur, mon frère, mon ami, ta main qui vers moi se tend, demain fera pousser des roses sans même me demander mon avis. » Chapitre 15. Dieu le juste. La justice n'est jamais faite une fois pour toutes, précisément parce qu'elle règle les rapports sociaux dont la constante est la mobilité. Sans doute y a-t-il des codes, des systèmes de loi, des traités de jurisprudence, mais la vie les dépasse tous et elle est souvent difficile à rejoindre. La justice est aussi une sorte de vérité pratique. Il y a donc place pour des ajustements, des jurisprudences, de nouvelles dispositions, des règlements. Il y a place aussi pour différentes formes ou différents styles de justice. Notre réflexion prendra comme point de départ le passage de l'Évangile selon saint Matthieu. Si votre justice ne surpasse pas celle des scribes et des pharisiens, vous n'entrerez pas dans le royaume des cieux. Jésus, dans cette page d'Évangile, ne fait pas un traité sur la justice. Sans doute était-il en train de discuter avec ses disciples de diverses choses de la vie, et on lui a soumis des cas. Il donne quand même une réponse qui va très loin. Il y a, dit-il, une justice qui est celle des pharisiens et des scribes. Et il y a une justice qui la surpasse, la seule qui peut faire entrer dans le royaume. Il ne s'en tient pas à une affirmation générale, il donne des exemples de la justice qui surpasse toutes les autres. Il a donné aussi des exemples de la fausse justice. Et à y réfléchir, on rejoint même le quotidien actuel. Il a mis ensemble la justice des pharisiens et celle des scribes. Mais il y a des nuances, et ailleurs, il les explicite. Dans la parabole du pharisien et du publicain, il a décrit le pharisien. C'est quelqu'un qui a une très haute idée de sa vertu et de ses mérites, et qui aime bien que Dieu et les hommes la partagent. La justice du pharisien qui méprise le publicain est donc une justice avec omission. Elle choisit. Il y a nous et les autres. Deux poids, deux mesures. Les clans, les corporations, les familles compactes, les petits amis.

Cette première portion de l'émission Musique et Monde s'achève et vous y avez entendu la voix de Denise Roy nous proposant un livre intitulé « Le réenchantement du monde » signé le père Bernard Lambert, dominicain. Demeurez des nôtres pour la seconde partie de Musique et Monde dans un univers purement instrumental grâce aux choix musicaux de Mario Blouin.

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Narration, Denise Roy. 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

0: Alors, elle leva les yeux en regardant le ciel. Puis elle me dit en joignant les mains à la hauteur de la poitrine.
1: Que soyera Immaculada Concepción. Je suis l'Immaculée Conception.

Seigneur notre Père, tu es le Dieu de l'espérance et tu l'as manifesté tout au long de ce parcours du peuple de la Première Alliance et ainsi après en nous envoyant Jésus. C'est toi qui as ouvert la mer Rouge, qui a été en mesure d'ouvrir les impossibles issues. Oui, Seigneur, tu es ce Dieu de l'espérance concrète dans la vie. Béni sois-tu de nous avoir donné Jésus, et qui par ses paraboles nous parle d'une espérance sans limite, telle la petite graine de moutarde qui va prendre tout son essor et devenir la plus grande des plantes potagères sur laquelle les oiseaux pourront se placer. C'est ainsi que nous avons confiance en toi, Jésus. Tu es notre Seigneur, celui qui apporte l'espérance dans notre vie, même si elle est si petite dès ses débuts. Esprit d'amour, Esprit Saint, garde-nous dans la confiance. À temps et à contre-temps, même si ce que nous voyons ne nous inspire que très peu dans l'avenir, fait que dans la foi, nous puissions puiser courage. Marie, tu es la mère de tout espoir. C'est vers toi que tous les jours, tes enfants crient pour te dire et te demander leur aide.

Au nom du Père, du Fils et du Saint-Esprit, Amen. Premier mystère lumineux, le baptême de Jésus. C'est une route de conversion qui va mener ses foules vers Jean le Baptiste. Jésus est celui aussi qui va prendre ce chemin. Et pourtant, il est la route. Je suis le chemin, la vérité et la vie. Il accepte de marcher dans les pas de tous ceux qui veulent changer, qui veulent ce retour à Yahvé Adonai, à Dieu. Marie, toi qui as vu partir Jésus, toi qui l'as vu prendre ce chemin de tout le monde en direction du Baptiste, fais que nous puissions le suivre et croire qu'il peut nous rénover de l'intérieur. Notre Père qui es aux cieux, que ton nom soit sanctifié, que ton règne vienne, que ta volonté soit faite sur la terre comme au ciel. Donne-nous aujourd'hui notre pain de ce jour. Pardonne-nous nos offenses comme nous pardonnons aussi à ceux qui nous ont offensés. Et ne nous laisse pas entrer en tentation, mais délivre-nous du mal. Je te salue Marie, pleine de grâce, le Seigneur est avec toi. Tu es bénie entre toutes les femmes, et Jésus, le fruit de tes entrailles, est béni. Sainte Marie, Mère de Dieu, prie pour nous, pécheurs, maintenant et à l'heure de notre mort. Amen. Je te salue, Marie, pleine de grâce. Le Seigneur est avec toi. Tu es bénie entre toutes les femmes, et Jésus, le fruit de tes entrailles, est béni. Sainte Marie, Mère de Dieu, prie pour nous, pécheurs, maintenant et à l'heure de notre mort. Amen. Je te salue, Marie, pleine de grâce, le Seigneur est avec toi. Tu es bénie entre toutes les femmes, et Jésus, le fruit de tes entrailles, est béni. Sainte Marie, Mère de Dieu, prie pour nous, pécheurs, maintenant et à l'heure de notre mort. Amen. Je te salue, Marie, pleine de grâce, le Seigneur est avec toi. Tu es bénie entre toutes les femmes, et Jésus, le fruit de tes entrailles, est béni. Sainte Marie, Mère de Dieu, prie pour nous, pécheurs, maintenant et à l'heure de notre mort. Amen. Je te salue, Marie, pleine de grâce. Le Seigneur est avec toi. Tu es bénie entre toutes les femmes, et Jésus, le fruit de tes entrailles, est béni. Sainte Marie, Mère de Dieu, prie pour nous, pécheurs, maintenant et à l'heure de notre mort. Amen. Je te salue, Marie, pleine de grâce. Le Seigneur est avec toi. Tu es bénie entre toutes les femmes, et Jésus, le fruit de tes entrailles, est béni. Sainte Marie, Mère de Dieu, prie pour nous, pécheurs, maintenant et à l'heure de notre mort. Amen. Je te salue, Marie, pleine de grâce, le Seigneur est avec toi. Tu es bénie entre toutes les femmes, et Jésus, le fruit de tes entrailles, est béni. Sainte Marie, Mère de Dieu, prie pour nous, pécheurs, maintenant et à l'heure de notre mort. Amen. Je te salue, Marie, pleine de grâce, le Seigneur est avec toi. Tu es bénie entre toutes les femmes, et Jésus, le fruit de tes entrailles, est béni. Sainte Marie, Mère de Dieu, prie pour nous, pécheurs, maintenant et à l'heure de notre mort. Amen. Je te salue, Marie, pleine de grâce. Le Seigneur est avec toi. Tu es bénie entre toutes les femmes, et Jésus, le fruit de tes entrailles, est béni. Sainte Marie, Mère de Dieu, prie pour nous, pécheurs, maintenant et à l'heure de notre mort. Amen. Je te salue, Marie, pleine de grâce. Le Seigneur est avec toi. Tu es bénie entre toutes les femmes, et Jésus, le fruit de tes entrailles, est béni. Sainte Marie, Mère de Dieu, prie pour nous, pécheurs, maintenant et à l'heure de notre mort. Amen. Gloire au Père et au Fils et au Saint-Esprit, au Dieu qui est, qui était et qui vient, pour les siècles des siècles. Amen. Deuxième mystère lumineux, les noces de Cana. Seigneur, dans les situations difficiles qui semblent tourner court, tu es ce Dieu qui prête vie, qui prend les choses en main. Et à l'événement des noces de Cana, c'est Marie qui perçoit la première la difficulté incontournable qui va survenir. Et elle porte
à ton cœur ses besoins. Et c'est toi, Jésus, qui prends les choses en main et qui demande aux serviteurs de remplir les cuves d'eau. Et par la puissance de ta parole, tu changes l'eau en vin. Fais que nous acceptions ton aide, Jésus. Que nous acceptions dans les situations difficiles le regard de Marie et son intercession pour que les choses changent. Notre Père qui es aux cieux, que ton nom soit sanctifié, que ton règne vienne, que ta volonté soit faite sur la terre comme au ciel. Donne-nous aujourd'hui notre pain de ce jour, pardonne-nous nos offenses comme nous pardonnons aussi à ceux qui nous ont offensés. Et ne nous laisse pas entrer en tentation, mais délivre-nous du mal. Je te salue, Marie, pleine de grâce. Le Seigneur est avec toi. Tu es bénie entre toutes les femmes, et Jésus, le fruit de tes entrailles, est béni. Sainte Marie, Mère de Dieu, prie pour nous, pécheurs, maintenant et à l'heure de notre mort. Amen. Je te salue, Marie, pleine de grâce. Le Seigneur est avec toi. Tu es bénie entre toutes les femmes, et Jésus, le fruit de tes entrailles, est béni. Sainte Marie, Mère de Dieu, prie pour nous, pécheurs, maintenant et à l'heure de notre mort. Amen. Je te salue, Marie, pleine de grâce. Le Seigneur est avec toi. Tu es bénie entre toutes les femmes, et Jésus, le fruit de tes entrailles, est béni. Sainte Marie, Mère de Dieu, prie pour nous, pécheurs, maintenant et à l'heure de notre mort. Amen. Je te salue, Marie, pleine de grâce, le Seigneur est avec toi. Tu es bénie entre toutes les femmes, et Jésus, le fruit de tes entrailles, est béni. Sainte Marie, Mère de Dieu, prie pour nous, pécheurs, maintenant et à l'heure de notre mort. Amen. Je te salue, Marie, pleine de grâce, le Seigneur est avec toi. Tu es bénie entre toutes les femmes, et Jésus, le fruit de tes entrailles, est béni. Sainte Marie, Mère de Dieu, prie pour nous pécheurs, maintenant et à l'heure de notre mort. Amen. Je te salue, Marie, pleine de grâce. Le Seigneur est avec toi. Tu es bénie entre toutes les femmes, et Jésus, le fruit de tes entrailles, est béni. Sainte Marie, Mère de Dieu, prie pour nous pécheurs, maintenant et à l'heure de notre mort. Amen. Je te salue, Marie, pleine de grâce. Le Seigneur est avec toi. Tu es bénie entre toutes les femmes, et Jésus, le fruit de tes entrailles, est béni. Sainte Marie, Mère de Dieu, prie pour nous pécheurs, maintenant et à l'heure de notre mort. Amen. Je te salue, Marie, pleine de grâce. Le Seigneur est avec toi. Tu es bénie entre toutes les femmes, et Jésus, le fruit de tes entrailles, est béni. Sainte Marie, Mère de Dieu, prie pour nous pécheurs, maintenant et à l'heure de notre mort. Amen. Je te salue, Marie, pleine de grâce. Le Seigneur est avec toi. Tu es bénie entre toutes les femmes, et Jésus, le fruit de tes entrailles, est béni. Sainte Marie, Mère de Dieu, prie pour nous pécheurs, maintenant et à l'heure de notre mort. Amen. Je te salue, Marie, pleine de grâce. Le Seigneur est avec toi. Tu es bénie entre toutes les femmes, et Jésus, le fruit de tes entrailles, est béni. Sainte Marie, Mère de Dieu, prie pour nous pécheurs, maintenant et à l'heure de notre mort. Amen. Gloire au Père et au Fils et au Saint-Esprit, au Dieu qui est, qui était et qui vient, pour les siècles des siècles. Amen.

Troisième mystère lumineux, l'annonce du règne de Dieu. Cette annonce, elle s'incarne dans la personne du Fils de l'homme, du Fils de Dieu Jésus. Jésus qui va passer en faisant le bien. Et ses paroles ressuscitent les morts, guérissent les malades, réconfortent les désespérés. Voilà l'annonce du règne de Dieu qui est à la porte de nos vies, à la porte de nos maisons, puisque c'est là que Jésus est venu. Il est venu frapper à la porte de nos vies pour nous donner les paroles du Père. Marie, toi qui as reçu cette visite de Dieu dans ta vie, qui est venue bouleverser toute ton existence, que la venue de Jésus dans notre vie nous annonce la bonne nouvelle. Notre Père qui es aux cieux, que ton nom soit sanctifié, que ton règne vienne, que ta volonté soit faite, sur la terre comme au ciel. Donne-nous aujourd'hui notre pain de ce jour. Pardonne-nous nos offenses, comme nous pardonnons aussi à ceux qui nous ont offensés. Et ne nous laisse pas entrer en tentation, mais délivre-nous du mal. Je te salue, Marie, pleine de grâce, le Seigneur est avec toi. Tu es bénie entre toutes les femmes, et Jésus, le fruit de tes entrailles, est béni. Sainte Marie, Mère de Dieu, prie pour nous pécheurs, maintenant et à l'heure de notre mort. Amen. Je te salue, Marie, pleine de grâce, le Seigneur est avec toi. Tu es bénie entre toutes les femmes, et Jésus, le fruit de tes entrailles, est béni. Sainte Marie, Mère de Dieu, prie pour nous pécheurs, maintenant et à l'heure de notre mort. Amen. Je te salue, Marie, pleine de grâce, le Seigneur est avec toi. Tu es bénie entre toutes les femmes, et Jésus, le fruit de tes entrailles, est béni. Sainte Marie, Mère de Dieu, prie pour nous pécheurs, maintenant et à l'heure de notre mort. Amen. Je te salue, Marie, pleine de grâce. Le Seigneur est avec toi. Tu es bénie entre toutes les femmes, et Jésus, le fruit de tes entrailles, est béni. Sainte Marie, Mère de Dieu, prie pour nous pécheurs, maintenant et à l'heure de notre mort. Amen. Je te salue, Marie, pleine de grâce. Le Seigneur est avec toi. Tu es bénie entre toutes les femmes. Et Jésus, le fruit de tes entrailles, est béni. Sainte Marie, Mère de Dieu, prie pour nous pécheurs, maintenant et à l'heure de notre mort. Amen. Je te salue, Marie, pleine de grâce. Le Seigneur est avec toi. Tu es bénie entre toutes les femmes. Et Jésus, le fruit de tes entrailles, est béni. Sainte Marie, Mère de Dieu, prie pour nous pécheurs, maintenant et à l'heure de notre mort. Amen. Je te salue, Marie, pleine de grâce, le Seigneur est avec toi. Tu es bénie entre toutes les femmes, et Jésus, le fruit de tes entrailles, est béni. Sainte Marie, Mère de Dieu, prie pour nous pécheurs, maintenant et à l'heure de notre mort. Amen. Je te salue, Marie, pleine de grâce, le Seigneur est avec toi. Tu es bénie entre toutes les femmes, et Jésus, le fruit de tes entrailles, est béni. Sainte Marie, Mère de Dieu, prie pour nous pécheurs, maintenant et à l'heure de notre mort. Amen. Je te salue, Marie, pleine de grâce. Le Seigneur est avec toi. Tu es bénie entre toutes les femmes, et Jésus, le fruit de tes entrailles, est béni. Sainte Marie, Mère de Dieu, prie pour nous pécheurs, maintenant et à l'heure de notre mort. Amen. Je te salue, Marie, pleine de grâce. Le Seigneur est avec toi. Tu es bénie entre toutes les femmes, et Jésus, le fruit de tes entrailles, est béni. Sainte Marie, Mère de Dieu, prie pour nous pécheurs, maintenant et à l'heure de notre mort. Amen. Gloire au Père et au Fils et au Saint-Esprit, au Dieu qui est, qui était et qui vient, pour les siècles des siècles. Amen. Quatrième mystère lumineux, la transfiguration de Jésus. C'est sur la montagne qu'a lieu cette transfiguration. Tout l'être de Jésus est lumineux de cette gloire qui vient du Père, qui vient du ciel. Et pourtant, dans cette séquence de la transfiguration, viendra se placer la nuée, une certaine obscurité,
de laquelle les disciples, Pierre, Jacques et Jean, entendront la voix du Père. « Celui-ci est mon Fils bien-aimé, écoutez-le. » Seigneur, tu parles dans la lumière, mais tu parles aussi dans l'obscurité de la foi. Marie, toi qui as su, donner aux événements leur part de lumière, même dans l'obscurité. Apprends-nous, nous aussi, à vivre dans la foi. Notre Père qui es aux cieux, que ton nom soit sanctifié, que ton règne vienne, que ta volonté soit faite sur la terre comme au ciel. Donne-nous aujourd'hui notre pain de ce jour, pardonne-nous nos offenses comme nous pardonnons aussi à ceux qui nous ont offensés, et ne nous laisse pas entrer en tentation, mais délivre-nous du mal. Je te salue Marie, pleine de grâce, le Seigneur est avec toi. Tu es bénie entre toutes les femmes, et Jésus, le fruit de tes entrailles, est béni. Sainte Marie, Mère de Dieu, prie pour nous pécheurs, maintenant et à l'heure de notre mort. Amen. Je te salue, Marie, pleine de grâce. Le Seigneur est avec toi. Tu es bénie entre toutes les femmes, et Jésus, le fruit de tes entrailles, est béni. Sainte Marie, Mère de Dieu, prie pour nous pécheurs, maintenant et à l'heure de notre mort. Amen. Je te salue, Marie, pleine de grâce. Le Seigneur est avec toi. Tu es bénie entre toutes les femmes, et Jésus, le fruit de tes entrailles, est béni. Sainte Marie, Mère de Dieu, prie pour nous, pécheurs, maintenant et à l'heure de notre mort. Amen. Je te salue, Marie, pleine de grâce. Le Seigneur est avec toi. Tu es bénie entre toutes les femmes, et Jésus, le fruit de tes entrailles, est béni. Sainte Marie, Mère de Dieu, prie pour nous, pécheurs, maintenant et à l'heure de notre mort. Amen. Je te salue, Marie, pleine de grâce. Le Seigneur est avec toi. Tu es bénie entre toutes les femmes, et Jésus, le fruit de tes entrailles, est béni. Sainte Marie, Mère de Dieu, prie pour nous, pécheurs, maintenant et à l'heure de notre mort. Amen. Je te salue, Marie, pleine de grâce. Le Seigneur est avec toi. Tu es bénie entre toutes les femmes, et Jésus, le fruit de tes entrailles, est béni. Sainte Marie, Mère de Dieu, prie pour nous pécheurs, maintenant et à l'heure de notre mort. Amen. Je te salue, Marie, pleine de grâce. Le Seigneur est avec toi. Tu es bénie entre toutes les femmes, et Jésus, le fruit de tes entrailles, est béni. Sainte Marie, Mère de Dieu, prie pour nous pécheurs, maintenant et à l'heure de notre mort. Amen. Je te salue, Marie, pleine de grâce, le Seigneur est avec toi. Tu es bénie entre toutes les femmes, et Jésus, le fruit de tes entrailles, est béni. Sainte Marie, Mère de Dieu, prie pour nous pécheurs, maintenant et à l'heure de notre mort. Amen. Je te salue, Marie, pleine de grâce, le Seigneur est avec toi. Tu es bénie entre toutes les femmes, et Jésus, le fruit de tes entrailles, est béni. Sainte Marie, Mère de Dieu, prie pour nous, pécheurs, maintenant et à l'heure de notre mort. Amen. Je te salue, Marie, pleine de grâce, le Seigneur est avec toi. Tu es bénie entre toutes les femmes, et Jésus, le fruit de tes entrailles, est béni. Sainte Marie, Mère de Dieu, prie pour nous, pécheurs, maintenant et à l'heure de notre mort. Amen. Gloire au Père et au Fils et au Saint-Esprit, au Dieu qui est, qui était et qui vient, pour les siècles des siècles. Amen.

Cinquième mystère lumineux, l'institution de l'Eucharistie. Jésus, tes mots sont des mots de feu. Ce sont des mots qui sont esprit et vie. Dans la synagogue de Capharnaüm, tu avais annoncé que tu allais donner ta chair à manger et ton sang à boire. Et ce fut un scandale. Et c'est là que tu leur dis, ces paroles sont esprit et vie. Et ce soir, du jeudi saint, tu romps le pain, tu tends la coupe en donnant ta chair et ton sang. Et c'est ainsi que se réalise le sacrifice, l'oblation, l'offrande, la rédemption du monde. Et nous sommes constamment sauvés par ce mémorial de ta passion, de ta mort et de ta résurrection. Le monde tient par cet acte. Marie, puissions-nous être conscients, de jour en jour, de cet accomplissement réalisé par l'Eucharistie, par cette institution, ce mémorial de la Pâque du Seigneur. Notre Père qui es aux cieux, que ton nom soit sanctifié, que ton règne vienne, que ta volonté soit faite sur la terre comme au ciel. Donne-nous aujourd'hui notre pain de ce jour. Pardonne-nous nos offenses comme nous pardonnons aussi à ceux qui nous ont offensés. Et ne nous laisse pas entrer en tentation, mais délivre-nous du mal. Je te salue Marie, pleine de grâce, le Seigneur est avec toi. Tu es bénie entre toutes les femmes, et Jésus, le fruit de tes entrailles, est béni. Sainte Marie, Mère de Dieu, prie pour nous pécheurs, maintenant et à l'heure de notre mort. Amen. Je te salue Marie, pleine de grâce, le Seigneur est avec toi. Tu es bénie entre toutes les femmes, et Jésus, le fruit de tes entrailles, est béni. Sainte Marie, Mère de Dieu, prie pour nous pécheurs, maintenant et à l'heure de notre mort. Amen. Je te salue Marie, pleine de grâce, le Seigneur est avec toi. Tu es bénie entre toutes les femmes, et Jésus, le fruit de tes entrailles, est béni. Sainte Marie, Mère de Dieu, prie pour nous pécheurs, maintenant et à l'heure de notre mort. Amen. Je te salue Marie, pleine de grâce, le Seigneur est avec toi. Tu es bénie entre toutes les femmes, et Jésus, le fruit de tes entrailles, est béni. Sainte Marie, Mère de Dieu, prie pour nous pécheurs, maintenant et à l'heure de notre mort. Amen. Je te salue Marie, pleine de grâce, le Seigneur est avec toi. Tu es bénie entre toutes les femmes, et Jésus, le fruit de tes entrailles, est béni. Sainte Marie, Mère de Dieu, prie pour nous pécheurs, maintenant et à l'heure de notre mort. Amen. Je te salue Marie, pleine de grâce, le Seigneur est avec toi. Tu es bénie entre toutes les femmes, et Jésus, le fruit de tes

pécheurs, maintenant et à l'heure de notre mort. Amen. Je te salue, Marie, pleine de grâce. Le Seigneur est avec toi. Tu es bénie entre toutes les femmes, et Jésus, le fruit de tes entrailles, est béni. Sainte Marie, Mère de Dieu, prie pour nous pécheurs, maintenant et à l'heure de notre mort. Amen. Je te salue, Marie, pleine de grâce. Le Seigneur est avec toi. Tu es bénie entre toutes les femmes, et Jésus, le fruit de tes entrailles, est béni. Sainte Marie, Mère de Dieu, prie pour nous pécheurs, maintenant et à l'heure de notre mort. Amen. Gloire au Père et au Fils et au Saint-Esprit, au Dieu qui est, qui était et qui vient, pour les siècles des siècles. Amen.

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Psaume 34, contre d'injustes persécuteurs. Accuse, Seigneur, mes accusateurs, assaille mes assaillants. Prends armure et bouclier et te lève à mon aide. Brandis la pique et la lance contre ceux qui me poursuivent. Honte et déshonneur sur ceux-là qui cherchent mon âme. Arrière, qu'ils reculent, confondus, ceux qui ruminent mon malheur. Qu'ils soient de la balle au vent, l'ange de Dieu les poussant. Que leur chemin soit ténèbres et glissades, l'ange de Dieu les poursuivant. Sans cause, ils m'ont tendu leur filet, creusé pour moi une fosse. Sur eux, la ruine viendra, sans qu'ils le sachent. Le filet qu'ils ont tendu les prendra, dans la fosse, ils tomberont. Et mon âme exultera dans le Seigneur, jubilera en son salut. Tous mes os diront, Seigneur, qui est comme toi pour délivrer le petit du plus fort, le pauvre du spoliateur. Des témoins de mensonges se lèvent. Ils me demandent ce que j'ignore. Ils me rendent le mal pour le bien. Ma vie devient stérile. Quand ils souffraient, moi, vêtu d'un sac, je m'humiliais par le jeûne, ma prière revenant dans mon sein. Comme un ami, comme un frère, je m'en allais comme en deuil d'une mère, assombrie, je me courbais. Il se rit de ma chute, il s'attroupe contre moi. Des étrangers, sans que je le sache, déchirent à grands cris. Il m'éprouve, moquerie sur moquerie, grinçant des dents contre moi. Ô maître, jusque à quand verras-tu? Soustrais mon âme à leur ravage. Je rendrai grâce dans ta grande assemblée, dans un peuple nombreux je te louerai. Que ne puissent rire de moi mes ennemis de mensonge, ni se faire entre eux des clins d'œil ceux qui m'abhorrent sans raison. Ce n'est point de la paix qu'ils parlent aux paisibles de la terre. Ils ruminent de perfides paroles. La bouche large ouverte, ils disent contre moi, « Ah, notre œil a vu !» Tu as vu, Seigneur, ne sois pas muet, ne sois pas loin de moi. Éveille-toi, lève-toi pour mon droit, Dieu mon maître pour ma cause. Juge-moi selon ta justice, Seigneur mon Dieu, qu'il ne se rit pas de moi, qu'ils ne disent en leur cœur, « Ah, nous l'avons englouti !» Honte et déshonneur tout ensemble sur ceux qui rient de mon malheur. Honte et confusion sur ceux-là qui se grandissent à mes dépens. Rire et cri de joie pour ceux-là que réjouit ma justice. Ils disent sans cesse, « Grand est Dieu que réjouit la paix de son serviteur. » Et ma langue redira ta justice, tout le jour ta louange.

Psaume 35. La malice du méchant et la bonté de Dieu. C'est le péché qui parle au cœur de l'impie. Ses yeux ne voient pas que Dieu est terrible. Il se voit d'un œil trop flatteur pour trouver et haïr sa faute. Il n'a que ruse et fraude à la bouche. Il a perdu le sens du bien. Il prépare en secret ses mauvais coups. La route qu'il suit n'est pas celle du bien. Il ne renonce pas au mal. Dans les cieux, Seigneur, ton amour, jusqu'où nue ta vérité, ta justice, une haute montagne. Tes jugements, le grand abîme. Tu sauves, Seigneur, l'homme et les bêtes. Qu'il est précieux ton amour, ô mon Dieu. À l'ombre de tes ailes, tu abrites les hommes. Ils savourent les festins de ta maison. Au torrent du paradis, tu les abreuves. En toi est la source de vie. Par ta lumière, nous voyons la lumière. Garde ton amour à ceux qui t'ont connu, ta justice à tous les hommes droits. Que l'orgueilleux n'entre pas chez moi, que l'impie ne me jette pas dehors. Voyez, ils sont tombés, les malfaisants. Abattus, ils ne pourront se relever.

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0: Ici Renaud Grégoire, bienvenue à l'émission Questions d'aujourd'hui, émission qui vous est présentée par l'Office de catéchèse du Québec en collaboration avec Radio-VM et Radio-Galilée. Aujourd'hui, nous nous rendons, grâce à la magie des ondes, on peut dire, et de tous les nouveaux éléments techniques dont on dispose, nous nous rendons à Paris. Nous allons rencontrer Marcella Villalobos-Cid, coordonnatrice des réseaux de délégués diocésains à la pastorale des migrants. Marcella, bienvenue à Question d'aujourd'hui.
1: Bonjour, Renaud.
0: Alors, Marcella, on va peut-être faire un peu votre parcours parce que vous n'êtes pas du tout étrangère au Québec. Au contraire, vous avez passé un certain temps ici. Donc, vous êtes originaire du Mexique, comment on passe du Mexique par le Québec vers la France?
1: Alors, et mon parcours que j'ai pu résumer comme une vie qui s'est vécue pour le moment dans trois pays, comme vous venez de les mentionner, le Mexique, le Québec et la France, est marqué par cette réalité de mobilité, de déplacement. Et donc, je suis arrivée au Québec, c'était un cadeau que mes parents et mes frères m'avaient offert suite à mes études en droit. J'avais fini la licence et donc j'ai eu l'opportunité aussi de partir en volontariat avec les frères maristes dans le sud du pays, à Oaxaca, donc en tant que professeur dans une école auprès des indigènes. Et de fait, mes parents et mes frères, avant que je rentre dans la vie professionnelle qui m'attendait au Mexique en tant qu'avocate, ils m'ont proposé de 7 ans de pause de 6 mois au Québec, et plus précisément à Montréal. Et donc l'objectif, c'était de faire une pause. J'avais à l'époque 24 ans, de perfectionner l'anglais, n'est-ce pas, dans la province du Québec, et aussi de voir si j'apprenais un peu à parler français. Donc, je suis arrivée en mars 2003. Et puis, cette expérience qui était censée durer 6 mois s'est transformée en 7 belles années. Donc, j'ai eu la chance de postuler à l'Université Concordia pour être un master. Donc, j'ai fait un master en développement économique communautaire. Et puis, en même temps, j'ai commencé à travailler temps partiel pour la jeunesse étudiante catholique. Et donc, la découverte du milieu scolaire du Québec et de tous ces projets d'éducation populaire et de l'action catholique, et de fait aussi la découverte du christianisme social du Québec avec tant de chrétiens et chrétiennes engagés en Église. Et je faisais partie d'un groupe de jeunes étudiants et professionnels liés à la paroisse, la Bande des Femmes, donc c'est une école des fois et des missions, donc autant de raisons pour rester au Québec. Et donc plus avancé, plus j'ai commencé ce cheminement, j'étais très, très inquiète aussi sur ces questions de la foi, la mission et comment pouvoir arrimer ces réalités. Donc j'ai pu aussi faire un discernement missionnaire avec les pères des missions étrangères et aussi d'étudier, de faire des études en sociologie de la mission et spiritualité missionnaire et pastorale sociale. Et une fois que j'avais fini mon master à l'Université Concordia, il y a eu un poste qui s'était ouvert au diocèse de Montréal en pastorale sociale et j'étais embauchée comme agente de pastorale sociale pour les quartiers centre-sud. Donc pour ceux qui se repèrent à Montréal, ces quartiers aux alentours du métro Berri-UQAM qui arrive jusqu'à la limite de Hochelaga-Maisonneuve. Donc, à la fois une agente de pastorale sociale qui faisait un travail social, un travail communautaire auprès de la population du quartier liée à la paroisse et donc avec les populations vulnérables, que ce soit les mamans monoparentales, la jeunesse, l'enfance.

0: aussi un premier pied dans la réalité migratoire avec la diaspora latino-américaine qui se réunissait à la paroisse de Notre-Dame de Guadalupe, donc une paroisse d'appartenance pour toute la communauté latino-américaine, pour tous ces latinos qui avaient quitté leur pays d'appartenance suite aux différents conflits en Amérique latine, que ce soit la guérilla, les dictatures. Donc vous voyez, on commence à avoir une réalité, en tout cas pour la diaspora, que je connaissais que par les livres ou que par les films, mais que je n'avais pas vraiment touché. Et une autre partie de mon mandat, c'était d'assurer une présence auprès des travailleurs saisonniers agricoles. Donc, tous ces Mexicains et Guatémaltèques qui travaillent dans les fermes du Québec, donc aux alentours du Québec, notamment à Oka et les alentours. Et donc, je faisais ce travail de présence avec un père de missions étrangères, Clément Bolduc, et aussi avec un frère maître mexicain qui avait été envoyé en mission, Jorge Pasco, qui est déjà décédé il y a quelques années. Et donc, on faisait à la fois un travail pastoral, donc des présences auprès de ces travailleurs pour qu'ils puissent exprimer leur foi, mais aussi des défenses des droits humains, non? Et de voir comment ces travailleurs étaient exploités et qui vivaient d'autres réalités qui sont liées à la migration parfois, pas à une migration forcée, puisque c'est un programme accompagné par le gouvernement du Canada, du Mexique, du Guatemala, mais pour autant avec une forte défense des droits, donc les droits à pouvoir se reposer, apprendre la langue, et pouvoir sortir, pouvoir s'organiser en syndicat pour avoir accès aussi à ces droits à la retraite, etc. Et donc tout ça lié à une vie aussi auprès des amis et des amis québécois, que si ils m'entendent, je les salue fortement, toutes ces belles personnes qui ont accompagné mon cheminement, non seulement personnel, mais aussi dans la foi, un cheminement aussi spirituel.
1: Merci, là, Villalobos, Cid. Vous avez un parcours très riche. Donc, même à l'intérieur de votre Mexique d'origine, vous avez ouvert des portes, vous êtes allé à la rencontre des gens, vous êtes venu au Québec, vous avez étudié, mais vous êtes engagé aussi, vous avez approfondi votre foi, vous avez osé aller dans les périphéries, comme le pape François nous le dit. Les périphéries, c'est les gens dans les quartiers, disons, avec des plus grands défis sociaux et économiques, aussi avec les travailleurs migrants temporaires au Québec. Donc, vous êtes une femme vraiment qui osait aller plus loin, et vous êtes maintenant en France depuis plusieurs années. Parlez-nous d'abord de ce qui vous a motivé à aller comme coordonnatrice des réseaux de délégués diocésains à la pastorale des migrants, mais je sais que c'est ce que vous faites actuellement, mais vous avez aussi plusieurs mandats missionnaires dans votre vie.
0: Alors, la France est présentée comme une nouvelle occasion de se déplacer, bien que j'étais très contente à Montréal et avec une vie assez riche, comme je disais, par la présence des amis et aussi la foi. Voilà, j'ai eu cette occasion aussi de faire un temps de relecture et de dire, quels étaient les prochains pas de ma vie à Montréal, ou s'il y avait autre chose qui s'est ouverte. Et donc, il y a eu cette autre chose qui était une possibilité de venir en France. Donc, je suis arrivée comme étudiante en master à l'Institut catholique de Paris pour faire un master en solidarité internationale. Mais pour préparer cette arrivée en France, j'ai fait ce que tout le monde fait, c'est-à-dire de chercher des réseaux où s'impliquer. Et donc, avant que je prépare mon voyage, j'avais tapé sur Internet, bien avant l'existence des réseaux sociaux, Action sociale des jésuites à Paris. Et je suis tombée sur un jésuite, Jean-Marie Carrière, un grand bibliste et aujourd'hui un grand ami, qui à l'époque était le directeur du service jésuite de réfugiés en France. Et donc, Jean-Marie m'a reçu un entretien, il savait que je venais comme étudiante, il a dit, ben, tu sais, ici, il y a cette petite association qui a un travail de proximité, de terrain avec les demandeurs d'asile et les réfugiés, une fois que tu t'installes en France, mais si tu veux, tu peux être bénévole. Donc, aussitôt arrivé, aussitôt bénévole. Et les JRS France, donc les services jésuites des réfugiés, était ma première maison d'implication en France en tant que bénévole et la découverte de la réalité de la demande d'asile et des réfugiés en France, que je connaissais un peu au Canada, mais qui bien, bien, bien différente. Donc, à l'époque, en 2010, une petite association avec un réseau d'accueil des familles. Et donc, les projets phares, c'était un projet d'hospitalité qui proposait à des familles et à des communautés religieuses d'accueillir des demandeurs d'asile pour un temps donné le temps de la démarche de la demande d'asile, le temps de savoir s'ils vont obtenir le statut de réfugié. Donc, un tout petit réseau est animé par la direction, une coordonnatrice, quelques bénévoles. Et donc, à cette époque-là, je faisais mes études, un master à la Cato de Paris. Et Jean-Marie était aussi mon accompagnateur et mon directeur et des mémoires où j'ai rédigé une mémoire sur la question de l'hospitalité en France. Et donc, une question qui me traverse depuis plusieurs années sur qu'est-ce que c'est cette hospitalité, non pas seulement comme une valeur républicaine, mais aussi comme une vertu sociale, non, quelque chose qui était ancré dans notre ADN et en tant que chrétienne. Puisque pour moi, ce qui était frappant, c'était de voir tous ces réseaux des familles et des communautés religieuses qui ouvraient leurs portes, qui faisaient confiance à une association, certes, une association avec une couleur très forte qui est marquée par la spiritualité ignatienne, donc avec une intuition des réponses aux signes des temps, et donc, mais ce n'est pas donné. Une chose, c'est d'être chrétienne, autre chose, c'est de vivre chrétiennement et d'essayer de vivre l'évangile au quotidien. Donc pour moi, c'était extrêmement fort de voir tous ces réseaux de familles, de congrégations religieuses qui ouvraient leurs portes, mais aussi tout ce que ces rencontres apportaient. La rencontre entre les demandeurs d'asile, donc des personnes qui venaient de l'Afghanistan, du Kurdistan, d'Irak, du Soudan, de toutes les régions du monde où il y a un conflit, et la réalité de ces familles françaises. Donc à la fois de voir la rencontre interculturelle et les fruits des marches, de se rencontrer dans un tiers-lieu qui est chez soi aussi, d'ouvrir sa porte et de voir qu'est-ce que le Seigneur nous dit à travers cette expérience d'hospitalité. Donc ça, c'était au tout début. Ensuite, une fois que j'ai fini mes études, j'ai postulé comme tous les étudiants, pour trouver un travail. Et j'étais embauchée par les Secours catholiques Caritas France dans la délégation de la Seine-Saint-Denis. Donc, pour ceux qui connaissent la France, vous savez qu'on est divisé en départements. Donc, la Seine-Saint-Denis, c'est le département, les 93, et bien connu il y a quelques années, dans les années 2000, par les émeutes qu'il y a eu. Mais c'est un département qui est richissime. Et non seulement par son histoire, historiquement, mais aussi par son histoire de lutte, de résistance, mais aussi de présence des populations migrantes. Donc, j'étais embauchée en Seine-Saint-Denis comme animatrice de réseau de solidarité, où j'avais la charge d'animer le réseau des bénévoles, donc la formation, la relecture, le recrutement, et aussi d'animer des projets de solidarité locale avec les jeunes. Donc, quand on pense à ces chantiers internationaux, donc on va partir à l'autre bout du monde pour découvrir la réalité, construire une école, qui est très bien, ce sont des projets très, très, très, très bien, mais nous, on le faisait localement, en Seine-Saint-Denis. Donc, on faisait appel pour passer tout l'été avec nous à la rencontre de la réalité de la Seine-Saint-Denis et notamment des migrants. Donc, on avait une poignée de jeunes qui venaient pendant un mois vivre avec nous, accueillis par les petites sœurs de l'Évangile. Donc, vous voyez, toujours ces liens entre l'association, la réalité locale, les congrégations religieuses, l'église, donc une église en marche, en périphérie, et qui se laisse aussi déplacer. Et donc, ces jeunes venaient à la rencontre des demandeurs d'asile, des personnes sans papier, venaient à l'accueil du jour, et à la rencontre de la population rome dans les bidonvilles de la Seine-Saint-Denis. Donc voilà, trois belles années avec une équipe d'animateurs et animatrices, tous français, francophones. Et donc, grâce à eux aussi, pour moi, une manière de vivre et découvrir la France en banlieue, puisque moi, j'étais à l'époque à Paris, et donc voyez, l'intégration passe aussi par la rencontre des personnes signifiantes, que ce soit nos collègues, donc l'importance du travail aussi, car le travail c'est un lieu où on apprend beaucoup sur les pays dans lesquels on vient habiter. Donc 3 ans avec les Secours catholiques Caritas France, et ensuite il y a eu un poste qui s'était ouvert au service jésuite des réfugiés France, et donc je me suis j'ai vu retourner avec mes amours étrangers. Et donc, j'ai postulé et j'ai eu le poste pour être coordinatrice nationale des projets d'hospitalité à JRS France, où j'ai passé 5 ans, dont avec un nouveau directeur, un jésuite, Paul de Montgolfier, ensuite un autre jésuite, et donc j'ai pu assister à la transformation de cette belle association qui était une association de terrain, toute petite, très artisanale, à la professionnalisation de l'association, puisque en 2015, on a fait face non pas à la crise des réfugiés, mais à la crise de l'accueil des personnes exilées. Donc, vous vous souvenez, toutes les personnes syriennes qui sont arrivées en France, ces grands mouvements de flux migratoires qu'on a eu en Europe, et donc toute une mobilisation citoyenne et chrétienne qui disait qu'est-ce qu'on peut faire. Et donc, c'était l'occasion pour l'association de grandir, puisque plusieurs personnes partout en France ont dit, ben voilà, moi je peux accueillir quelqu'un chez moi, ou bien je n'ai pas de place, mais je peux donner pour des Français, ou bien je peux faire ceci, je peux faire cela. Et donc, l'association s'est restructurée avec de nouveaux projets. Aujourd'hui, JRS France continue à être une des associations phares sur la question de l'hospitalité citoyenne, mais aussi de la rencontre. Et donc, j'ai passé 5 ans là-bas, et donc avec à la fois un travail de terrain donc proche des demandeurs d'asile et des réfugiés, mais aussi proche des familles, la formation des bénévoles, le recrutement des services civiques, des volontaires, l'accompagnement des congrégations religieuses, aussi la proximité avec les jésuites de la province de France, à l'époque de France, puisque aujourd'hui c'est une province France-Belgique-Luxembourg. Et donc, 5 belles années de côtoyer au quotidien la réalité. Donc, ce que j'ai toujours apprécié dans les travaux où j'ai eu la chance d'exercer, c'est que ce n'est pas un travail de bureau enfermé. Non, c'est un travail toujours dans le terrain et avec des temps pour être dans le bureau, en train de réfléchir, pondre en papier et repenser, mais aussi des travaux qui nous permettent de faire beaucoup d'animation et d'éducation populaire, et une rencontre aussi avec les milieux associatifs qui est plus grand. Et puis, après ces 5 belles années, j'ai été appelée pour aller travailler au sein de la conférence des évêques de France.

0: À question d'aujourd'hui, nous sommes toujours en compagnie de Marcela Villalobos-Cid, qui est coordonnatrice des réseaux des délégués diocésains à la pastorale des migrants. Marcela, vous nous avez présenté toutes les étapes et tout votre engagement avec les migrants et l'hospitalité. Vous avez parlé de l'importance de l'hospitalité et de comment votre foi et votre action vont ensemble. Parlez-nous de votre mandat comme coordonnatrice des réseaux des délégués diocésains à la pastorale des migrants.
1: Je suis arrivée à la conférence des évêques de France en 2019. Et donc, j'ai passé d'un travail de terrain à un poste qui est plutôt stratégique et qui aujourd'hui, c'est un autre terrain de travail. Donc, comme vous disiez, j'ai coordonné un réseau de délégués diocésains de la pastorale des migrants, c'est-à-dire ce sont des personnes, des hommes, des femmes, des diacres, des prêtres, des religieux, des religieuses, et qui sont en première ligne auprès des personnes migrantes. Et donc, cette première ligne veut dire qu'ils font vivre au quotidien ces quatre verbes que le pape François nous a laissés. Accueillir, protéger, promouvoir, intégrer. Donc, que ce soit auprès des demandeurs d'asile, des réfugiés, des mineurs non accompagnés, des mamans monoparentales ou des personnes sans papier, ce réseau de délégués de diocésain de la pastorale des migrants, tous les jours, va œuvrer pour accompagner ces populations, que ce soit par l'apprentissage de la langue française, que ce soit par l'accompagnement des démarches administratives ou juridiques, que ce soit par la défense de l'ordre, que ce soit par l'accueil hospitalier qui se traduit dans l'hébergement citoyen, mais tout le temps en lien aussi avec les associations, donc civiles et ecclésiales. Donc, auprès du service jésuite de Réfugiés France, avec les Secours catholiques Caritas France, avec les CCFD Terres solidaires, donc les cousins français de développement et paix, ou bien avec la Fédération de l'entraide protestante, la CIMAD et toute cette panoplie d'associations qui, tous les jours, travaillent auprès des personnes migrantes. Donc, ces délégués sont en première ligne, comme je l'étais pendant plusieurs années, et donc mon rôle, c'est de les accompagner dans la formation, la planification, la pédagogie et l'animation de ces grands réseaux. Donc, nous avons par année trois rendez-vous très importants de manière nationale. L'une, c'est autour de la Journée mondiale du migrant et du réfugié. Donc, je vous rappelle que cette année, elle aura lieu le 27 septembre, ayant pour titre « Même pour un seul de ces petits ». Et je vous invite à aller sur notre site internet découvrir les dossiers téléchargeables gratuits pour tout le monde. Et donc, cette Journée mondiale du migrant et du réfugié, qui est une occasion d'animer l'ensemble de la communauté chrétienne autour de ces messages qui est toujours envoyé par les papes. Et donc, que ce soit par une messe des peuples, par exemple, ou bien un hommage pour les personnes mortes et disparues en traversant les frontières, ou bien par une table ronde, un cinéma débat sur la question migratoire. Donc, la Journée mondiale du migrant et du réfugié, elle se vit de manière diocésaine, chaque diocèse va s'organiser, animée par les équipes de la pastorale des migrants, et nous, en tant que service national, on va produire un dossier pédagogique et d'animation clé en main pour que les gens puissent non seulement accompagner la réflexion théologique, mais aussi la réflexion sociale, anthropologique, des fiches d'animation, des fiches pour les enfants, des fiches pour les grands publics. Donc ça, c'est le premier grand rendez-vous. Le deuxième, c'est la rencontre nationale des délégués de la pastorale des migrants et des aumôneries catholiques de la migration, puisque notre partie de mon mandat, c'est l'accompagnement d'autres réseaux, dont je vais vous expliquer en quoi cela consiste. Et dans cette rencontre nationale qui est un temps de formation et de ressources pour nos délégués. Donc, c'est bien d'être à l'action, c'est très important, mais notre action, notre ministère, c'est un ministère pastoral. Donc, on n'est pas des travailleurs sociaux, bien qu'on travaille avec des travailleurs sociaux ou avec des juristes ou avec des sociologues, mais un délégué diocésain est mandaté par son évêque pour exercer une mission auprès des personnes migrantes. Et donc, 7 ans, c'est 20 ans de formation. Il faut qu'on prenne le temps de s'arrêter pour se former soit sur un enjeu migratoire qui nous concerne, soit sur une situation migratoire qui nous questionne, soit sur quelles sont les sources de notre engagement. Donc, on va voir aussi, on va inviter un bibliste, une théologienne, pour toujours se brancher à ce qui est l'ADN de notre mission, qui est la foi, donc l'évangile. Donc, on va se former aussi à la doctrine sociale de l'Église, le magistère. Et je disais que cette rencontre occupe aussi les aumôneries catholiques de la migration. Donc, qui sont ces personnes? C'est la diaspora. Donc, toutes ces personnes migrantes qui sont arrivées en France depuis 50, 40, 30 années, qui historiquement font partie de la migration, donc par exemple les Portugais, les Polonais, les Hongrois, les Espagnols, les Tamoulandiens, les Tamouls Sri-Lankais, les Laotiens, les Hmongs, les Hispanophones, etc., mais qui sont catholiques et qui de fait s'organisent en aumônerie catholique pour continuer à vivre leur foi, la foi qui était apprise dans le pays d'origine et qui va aujourd'hui se vivre dans le pays d'accueil, mais aussi pour transmettre la foi à ceux qui naîtront, la langue et la culture. Donc l'aumônerie, voyez, encore une fois, l'église est le lieu ouvert qui permet que les gens puissent se rencontrer, exister pleinement dans l'appartenance de l'origine première, mais aussi de s'intégrer et surtout de pouvoir être acteur, actrice de leur propre transformation en France. Donc, qu'est-ce que c'est pour une personne tamoulandienne ou tamoul sri-lankaise d'être catholique en France? Donc, comment est-ce qu'on a vécu la foi dans le pays de départ et comment est-ce qu'on va la vivre dans le pays d'origine qui finalement devient le nouveau pays de la personne? Donc, ces aumôneries, aujourd'hui, on a une vingtaine d'aumôneries nationales, donc plusieurs aumôneries locales. Eh bien, on va s'organiser et donc on va se rencontrer avec les délégués de la pastorale des migrants pour se former avec un sujet, se former et se ressourcer avec un sujet commun.
0: Marcela Villalobos-Cid, il nous reste quelques secondes à cette émission, malheureusement, qui passe trop vite. Dites-nous un mot sur l'hospitalité.
1: Alors, l'hospitalité est une valeur qui me tient beaucoup à cœur, puisque je pense que c'est le moteur de notre action. Et dans le sens que l'hospitalité permet la rencontre et souhaite que cette rencontre soit horizontale et symétrique. C'est-à-dire, et il est évident que l'hospitalité, au début, elle va être asymétrique, comme toute relation. Mais ce que l'hospitalité souhaite faire, c'est que les gens puissent se rencontrer sur le même pied d'égalité et découvrir les dons de l'autre. Pour moi, je pense que l'hospitalité, c'est une valeur à redécouvrir. Et en pensant à l'hospitalité, je pense aussi à des questions qui touchent la dignité. Je pense beaucoup aux mots du pape Léon XIV lors de son voyage en Canaries où il disait « La dignité humaine n'a pas de passeport et ne perd pas sa valeur lorsqu'elle franchit une frontière. » Donc voilà des mots qui peuvent aussi nous dire comment est-ce qu'on vit aujourd'hui l'hospitalité et comment est-ce qu'on fait, comment est-ce qu'on permet qu'il y ait plus de dignité humaine et comment est-ce qu'on peut construire les lieux frontalières comme lieux de rencontre et non pas comme des lieux de mort.
0: Marcela Villalobos-Cid, un grand merci de votre engagement. Je crois que pas juste de l'entrevue. Merci de votre engagement. Merci de nous l'avoir partagé à question d'aujourd'hui. Et je vous souhaite une bonne route et peut-être que ce ne sera pas la dernière fois qu'on se parle.
1: Merci beaucoup, Renaud.
0: 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Merci à Yannick Caron pour Radio Galilée et Lisandre Duplé pour Radio VM. Merci de votre présence, merci de votre écoute. Au micro, Renaud Grégoire, et je vous dis à bientôt.

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0: À l'antenne de Radio Galilée, voici maintenant les nouvelles internationales en provenance de Radio Vatican.
1: Laudetur Jesus Christus.
2: Xi Jinping accueilli en personne par Donald Trump hier à Washington. Le président chinois entame une visite en position de force pour le président américain. Il s'agit de garder la main malgré plusieurs revers. L'IA au cœur des préoccupations au Vatican, mais aussi à l'Assemblée générale des Nations unies. Une réunion réunissant leaders mondiaux et patrons des grandes entreprises du secteur a eu lieu hier dans l'enceinte du Conseil de sécurité. Une élection présidentielle au Venezuela, c'est ce qu'a promis Desi Rodriguez à la tribune des Nations unies, mais les contours du scrutin sont toujours flous, à commencer par sa date. Les Israéliens se rendront, eux, aux urnes le 27 octobre, mais pourront-ils voter pour des candidats ou des partis arabes? Ce n'est pas certain, la commission électorale ayant voté leur exclusion. J-1 avant la visite du pape en France, une visite très attendue notamment par les jeunes catholiques qui rencontreront Léo XIV demain soir au Stade de France. On en parle avec l'évêque de Saint-Denis dans notre dossier.
3: Radio Vatican, le journal, Xavier Sartre.
2: Bonjour. La Chine et les États-Unis se sont mis d'accord pour prolonger leur trêve commerciale de 2 mois. Une annonce faite alors que le président chinois atterrissait hier à Washington. Xi Jinping a entamé en effet hier soir une visite de 3 jours aux États-Unis, une première depuis 10 ans. Et Donald Trump ne fait pas les choses à moitié pour accueillir son meilleur rival et partenaire, Cécile Mérieux.
4: Oui, Xavier, fait rarissime. Le président états-unien lui-même est venu accueillir son homologue chinois au pied de son avion. Donald Trump a sorti le tapis rouge et la fanfare pour cet accueil stratégique. C'est donc simultanément que le ministre états-unien des Finances a annoncé sur la chaîne conservatrice Fox News la prolongation de la détente économique entre Washington et Pékin qui s'étend jusqu'au 10 janvier 2027. Cette trêve avait été conclue après une surenchère de droits de douane punitifs l'année dernière, mais sans régler tous les différends entre les deux superpuissances engagées dans une rivalité tous azimuts. Les deux dirigeants se retrouveront aujourd'hui à la Maison-Blanche. Ils devraient entre autres discuter de la guerre contre l'Iran, un pays allié de la Chine. Xi Jinping dit se réjouir des échanges approfondis sur leurs relations bilatérales et la situation mondiale. Nos deux pays devraient être partenaires plutôt que rivaux, a-t-il renchéri. Pourtant, les sujets de friction sont multiples entre les deux capitales. Outre l'Iran, il y a aussi la question de Taïwan, l'accès aux réserves de minerais stratégiques ou encore la course au développement de l'intelligence artificielle. La journée se terminera justement par un dîner de gala où les grands noms de la tech états-unienne ont été invités.
2: Cécile Mérieux et l'IA, ce sont deux lettres qui sont sur toutes les lèvres à l'Assemblée générale de l'ONU cette année. Presque tous les chefs d'État et de gouvernement évoquent la technologie dans leur discours à la tribune de l'organisation, alors que plusieurs failles de sécurité causées par l'IA sont signalées. Hier soir avait aussi lieu à l'ONU une réunion au Conseil de sécurité initiée par la France pour évoquer le sujet avec les patrons des grandes entreprises du secteur. À New York, Gwenaëlle Lavina.
5: À l'issue de la rencontre, des diplomates aguerris évoquent l'une des réunions les plus angoissantes à laquelle ils aient assisté au Conseil de sécurité. Premier dirigeant à prendre la parole, Sam Altman, le patron d'OpenAI, reconnaît que l'évolution de la technologie nécessite une attention extrême, appelant à trouver un juste milieu entre un optimisme aveugle et un catastrophisme. Dario Amodei d'Anthropique est lui allé plus loin en s'engageant à ralentir le développement de ses produits pour s'assurer qu'ils soient vraiment sûrs. Alors que plusieurs exemples récents montrent des modèles d'IA qui ne sont plus sous contrôle ou s'en prennent à d'autres technologies. Les États s'interrogent sur les règles à adopter. Sam Altman appelle à une coopération entre les pays et même une gouvernance mondiale de l'IA. Idée soutenue hier par la France et par la Chine, poids lourd du secteur pour qui l'ONU pourrait endosser le rôle de gendarme. Idée aussitôt rejetée par les États-Unis, dont le représentant ne voit pas, je cite, de raison actuellement pour ralentir le développement de l'IA ou l'encadrer. Autre façon de dire qu'il ne souhaite pas se faire devancer. Gwendal Lavina, New York, Radio Vatican.
2: Parmi les prises de parole hier au Palais de Verre, celle du président ukrainien qui a dénoncé la folie meurtrière, selon ses termes de son homologue russe. Volodymyr Zelensky a exhorté une nouvelle fois ses alliés à maintenir les sanctions contre Moscou. Il a ainsi critiqué la décision de la France et de l'Union européenne de lever les sanctions contre un oligarque russe en échange de la libération d'un Français détenu en Azerbaïdjan. Dans cette guerre, pas de pause à attendre de la part de la Russie. C'est son ministre des Affaires étrangères étrangères, Sergueï Lavrov, qui l'a affirmé hier au Conseil de sécurité. Pour lui, la suspension des combats désirés par les Européens ne servirait qu'à approvisionner en armes l'Ukraine. Et en effet, les bombardements russes ne cessent pas. Ce matin, 2 personnes au moins ont été tuées à Kiev. Des dizaines d'explosions ont été entendues sur place. La tribune des Nations Unies a servi aussi de cadre d'annonce pour la présidente par intérim du Venezuela, une première depuis 2018 pour un dirigeant vénézuélien. Delcy Rodriguez a annoncé qu'une élection présidentielle se tiendrait bientôt dans le pays. Aucune date n'a cependant été fixée. La route vers la démocratisation semble encore longue, même si les relations entre Caracas et Washington se sont améliorées depuis la capture de l'ancien président Nicolas Maduro. À Bogota, William Gazo.
6: La promesse faite par Delcy Rodriguez n'aura pas échappé aux Vénézuéliens. La présidente par intérim du Venezuela a assuré vouloir conduire son pays, je cite, « d'une phase d'incertitude et de conflit vers une pleine démocratie reconnue par son peuple et le monde ». L'ancienne vice-présidente, devenue la femme forte du Venezuela, affirme même que toutes les forces politiques jouiront de garantie lors du prochain cycle électoral. Des paroles qui semblent confirmer la mise en place d'une transition démocratique dans le pays latino-américain. C'est en tout cas ce que souhaite Washington, dont l'influence ne cesse de croître à Caracas. Delcy Rodriguez a même remercié Donald Trump pour avoir rétabli les relations diplomatiques avec le Venezuela. Mais dans les faits, ce processus de démocratisation tarde à se concrétiser. Certes, les autorités chavistes ont procédé à plusieurs vagues de libération de prisonniers politiques au cours des derniers mois et ont rétabli la semaine dernière l'accès à des médias en ligne censurés jusqu'alors. Mais Delcy Rodriguez n'a indiqué aucune date pour les prochaines élections et la championne de l'opposition, Maria Corina Machado, n'a toujours pas le droit de rentrer au pays. Pendant ce temps, Caracas a ouvert l'exploitation de ses matières premières à Donald Trump, comme si les exigences économiques de Washington avançaient plus vite que la démocratie. Bogota, William Gazo, pour Radio Vatican.
2: Le climat est également présent à l'Assemblée générale des Nations Unies avec le sommet climatique. Hier, le secrétaire général de l'ONU a exhorté les États à adopter des plans concrets de sortie des énergies fossiles. Antonio Guterres, qui doit quitter ses fonctions d'ici la fin de l'année, a salué l'essor des énergies renouvelables qui ne peut être arrêté, a-t-il affirmé. Le président iranien a pu faire le voyage jusqu'à New York et Massoud Pezeshkian a profité de la tribune pour assurer la communauté internationale que l'Iran ne baisserait pas la tête et qu'il était victime du terrorisme américain, selon ses mots. « Nous n'avons jamais été un agresseur », a-t-il affirmé, alors que Donald Trump, mardi, avait évoqué la possibilité d'anéantir la République islamique. Américains et iraniens, malgré ces tons acerbes, ont repris le dialogue à la faveur de l'Assemblée générale de l'ONU. Les électeurs israéliens qui doivent se rendre aux urnes le 27 octobre pour renouveler la Knesset pourront-ils voter pour des candidats ou des partis arabes? Rien n'est moins sûr puisque la commission électorale a voté leur exclusion, mais cette décision pourrait encore être annulée par la Cour suprême. Les explications à Tel Aviv de Julia Ganancia.
7: C'est une bataille politique et juridique qui se joue à un mois des élections israéliennes. La commission électorale centrale a décidé aujourd'hui d'exclure de la course plusieurs formations et candidats arabes, notamment le parti islamiste Ra'am et la liste commune. Le député Ofer Kassif de Hadash ainsi que Sami Abou Shahadeh, président de Balad, ont également été visés par des décisions de la commission. Au cœur des débats, l'article 7A de la loi fondamentale qui permet d'empêcher une candidature, notamment en cas de soutien à la lutte armée d'un État ennemi ou d'une organisation terroriste, d'incitation au racisme ou de remise en cause du caractère juif et démocratique d'Israël. Concernant Abou Shahadeh, la conseillère juridique du gouvernement avait estimé qu'il existait une base pour envisager son exclusion, notamment en raison d'un texte publié après le 7 octobre. Mais rien n'est encore définitif, les décisions de la commission peuvent être contestées devant la Cour suprême, qui a déjà, par le passé, annulé des exclusions décidées par cette commission. À Tel Aviv, Julia Ganancia pour Radio Vatican.
2: Les appels à la désescalade, notamment de l'Union africaine et de l'Union européenne, n'auront servi à rien pour le gouvernement du Tigré. La région est dans une situation de guerre totale contre le gouvernement éthiopien. C'est ce qu'a déclaré à l'AFP le vice-président des autorités rebelles de cette province du nord de l'Éthiopie. Il y a des combats partout, affirme le représentant. Hier, ses forces ont pris le contrôle des aéroports de la région. Dans un tout petit peu plus de 24 heures, le pape atterrira en France, à Paris. Demain soir, il rencontrera les jeunes catholiques au Stade de France, à Saint-Denis. 80 000 garçons et filles de 17 à 35 ans, désireux d'un temps d'échange et de prière avec le successeur de Pierre, les accueilleront. Après un début de soirée festif, marqué notamment par les performances d'une multitude d'artistes, Léon XIV rejoindra le stade vers 21h pour écouter les jeunes, répondre à leurs interrogations et leur délivrer son message avant de les inviter à la prière. Pour les organisateurs français de cette visite apostolique, le Stade de France est dans un tout premier temps apparu comme un pari un peu risqué. Mais la crainte d'une arène à moitié vide a été vite balayée par la réalité des faits. La totalité des places a été réservée en 30 minutes. L'un des premiers surpris, eh bien, c'est l'évêque de Saint-Denis, Monseigneur Étoine Guillet. Il a préparé cette veillée de prière avec les jeunes, comme il nous le raconte.
8: Quel enthousiasme! Moi, ce qui me marque beaucoup, c'est la grande diversité des jeunes qui seront là, que ce soit toutes les sensibilités de l'Église de France, de 17 à 35 ans, du rural et de la ville, des différents mouvements, des mouvements scouts, des mouvements d'action catholique. Tout le monde sera là. Et donc, en préparant un peu, voilà, en se préparant à ce grand moment, je me disais, mais qu'est-ce qu'ils ont en commun? Ben, je crois qu'ils ont en commun cette génération d'être assoiffés, en fait, d'un sens pour leur vie, d'être en attente d'une parole qui les tire vers le haut, d'une parole ambitieuse. Et je pense qu'ils pressentent que le pape va les stimuler dans leur vie humaine et leur vie spirituelle et qu'ils ont envie d'entendre cela. Quelle bonne nouvelle!
3: Les rencontres avec les jeunes, c'est aussi un moment important hein, lors d'un voyage apostolique. Et si on remonte aux origines des Journées mondiales de la jeunesse, cette intuition qu'avait eue Jean-Paul II, depuis plus de 40 ans, les évêques, les papes sèment des petites graines dans le cœur de cette jeunesse. Et aujourd'hui, au regard du nombre de néophytes, de catéchumènes, on a l'impression que cette petite graine est en train de germer. Vous partagez cet avis ?
8: Oui, moi je crois beaucoup cela. Cette petite graine aussi, je suis le témoin sur le terrain de mon diocèse que la génération des jeunes chrétiens qui montent en responsabilité des plus jeunes, en responsabilité dans leur paroisse, en responsabilité dans les mouvements, très souvent ont été encouragés et stimulés par les Journées mondiales de la jeunesse. Parce qu'ils m'ont répondu, les JMJ ont été le creuset de notre foi et de notre engagement.
3: Le monde qui nous entoure, celui dans lequel on est immergé, c'est le monde de l'immédiateté, c'est le monde des réseaux sociaux où à chaque question arrive tout de suite une réponse, qui n'est pas forcément la bonne d'ailleurs. Et finalement, après avoir aussi longtemps appelé à faire attention, à se déconnecter de cette relation virtuelle pour aller vers la relation physique, est-ce que, ben voilà, encore une fois, en regardant cette soif des jeunes de vouloir se rencontrer, est-ce qu'il n'y a pas à ce niveau-là une prise de conscience ?
8: Moi, je pense que oui. En tout cas, ils pressentent que la consommation, qu'une forme d'individualisme, un peu de culte du corps aussi, que tout ceci te laisse le soir un peu triste et seul et ne comble pas un cœur. Ceux qui ont pu vivre des grands moments de vie chrétienne dans leur paroisse ou lors des rassemblements ont senti un autre bonheur que la parole de l'Évangile, que la vie en Église, que la vie sacramentelle dilatait un cœur et nous invitait aussi à nous engager pour le monde. Et que là, par contre, c'est une joie qui demeure. Je pense que nos jeunes, ils portent cela, c'est qu'ils sentent bien que vivre en chrétien donne un sens puissant à leur vie, à leurs engagements, à leur quotidien, et pour cela, ils deviennent missionnaires.
3: Pour terminer, Monseigneur Étienne Guillet, quel sentiment personnel vous habite au moment où le pape s'apprête à fouler le sol de France et à rencontrer ces jeunes au stade à Saint-Denis ?
8: Beaucoup d'attentes pour que ce que le pape va nous dire. Et moi, je suis très surpris de voir combien cette parole est attendue au-delà du périmètre de nos paroisses et de nos communautés. En Seine-Saint-Denis, comme partout en France, aujourd'hui, je sais que des communautés chrétiennes sont en prière pour que ces 4 jours de la visite du pape en France soient des jours féconds qui nous donnent d'avancer Église, mais également communauté nationale.
2: Interrogé par Jean-Charles Puzolu, Monseigneur Étienne Guillet, évêque de Saint-Denis, organisateur de la veillée au Stade de France vendredi soir avec Léon XIV et les jeunes, était l'invité ce matin de Radio Vatican. Voilà, c'est la fin de cette édition. Excellente journée à toutes et à tous.
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N'y allez pas, dit Jésus, à ce monde religieux excité de voir la fin du monde. 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

Évangile de Jésus-Christ selon saint Luc, chapitre 9, versets 7 à 9. Hérode, prince de Galilée, apprit tout ce qui se passait, et il ne savait que penser, parce que certains disaient que Jean le Baptiste était ressuscité d'entre les morts. D'autres disaient, c'est le prophète Élie qui est apparu. D'autres encore, c'est un prophète d'autrefois qui est ressuscité. Quant à Hérode, il disait « Jean, je l'ai fait décapiter, mais qui est cet homme dont j'entends tellement parler ?» Et il cherchait à le voir. Mes bien chers amis, chez Hérode, il y a deux choses, deux attitudes qui me frappent plus particulièrement. D'abord, son malaise de conscience. On se rappelle la scène évangélique du banquet où la jeune Salomé avait dansé. Et on se rappelle la promesse stupide d'Hérode, étourdie par le spectacle. On se rappelle aussi la volonté de vengeance d'Hérodiade, qui détestait Jean parce qu'il avait dénoncé sa situation d'adultère. On se rappelle le malaise intérieur d'Hérode qui, au fond, admirait Jean-Baptiste, un peu comme certains dictateurs d'aujourd'hui qui sont féroces, mais qui peuvent, à un moment donné, admirer un pape intrépide. Alors ce malaise intérieur qu'avait eu Hérode lors du banquet revient ici un peu comme une hantise. Est-ce que Jésus, ce ne serait pas Jean-Baptiste, Élie ou un autre prophète sous la forme d'un revenant? L'autre chose qui me frappe chez Hérode, c'est son goût pour le sensationnel, son goût pour le spectacle. Hérode aime le spectacle, on l'a vu dans la scène de la danse. Mais aussi, il prenait Jésus pour un magicien. Et donc, il veut lui faire faire des tours de passe-passe. Nous aussi, les Québécois, nous aimons les spectacles. Mais en matière de spiritualité, attention. Attention à la démangeaison de courir après les miracles. Cette tendance existe chez nous. Est-ce que la foi la plus pure ne réside pas dans l'écoute docile de la parole de Dieu ?

La chronique bioéthique catholique avec Corrie Andrew Labrecq, bioéthicien, professeur titulaire à la Faculté de théologie et de sciences religieuses de l'Université Laval.

Comment est-ce que j'ai développé un intérêt pour le domaine de la bioéthique? Je me suis intéressé à la bioéthique non pas nécessairement par intérêt, du moins pas au début. Je suis devenu bioéthicien à cause de ma grand-mère. Ma grand-mère, de qui j'ai été très proche, a développé la maladie d'Alzheimer. En très peu de temps, elle n'était pas plus capable de vivre seule. Jusqu'alors, elle était une veuve qui menait une vie heureuse, bien remplie. Son agenda social était plus chargé que le mien et était indépendante. Puis, presque du jour au lendemain, elle a emménagé chez nous parce qu'elle ne pouvait plus se débrouiller seule. Je m'efforçais de suivre mes études dans un programme très compétitif. J'étais à l'époque au début de mon bac en anatomie et biologie cellulaire à l'Université McGill à Montréal, où j'avais l'intention de poursuivre mes études pour devenir médecin. Cependant, j'avais du mal à accepter ce que je voyais à la maison. Les changements radicaux que j'observais chez ma grand-mère semblaient se produire rapidement. En fait, rien de ce que je faisais ne semblait avoir beaucoup d'importance dans le grand schéma des choses. J'ai perdu tout intérêt pour la routine quotidienne consistant à aller à l'école, à étudier, à participer à des cours magistraux de plusieurs heures, en présentiel, il va sans dire. Cela s'est produit bien avant la pandémie. J'ai commencé à manquer des examens. Tout était insignifiant à la lumière ou bien à l'ombre de ce dont j'étais témoin. Mon absence au cours a été vite remarquée. Les gens ont commencé à poser des questions. « Que se passe-t-il, Corey? Tu risques de ne pas être admis à la faculté de médecine. » J'étais hésitant. Je ne souhaitais pas parler de ce qui se passait à la maison. Je ne voulais pas blâmer ma grand-mère pour mes choix. Quoi qu'il en soit, souvent j'ai fini par avouer que je traversais une période difficile et que ma grand-mère n'allait pas bien. Je me souviens qu'une fois, quelqu'un m'a dit « Corey, ta grand-mère n'est plus vraiment ta grand-mère. La maladie d'Alzheimer prive les gens de leur identité. » Ce commentaire m'a profondément marqué. Si elle n'était plus ma grand-mère, alors elle était qui d'abord? C'est une question existentielle et sérieuse. Tellement sérieuse, en fait, qu'elle m'a poussé à replonger dans mes études pour y réfléchir de manière rigoureuse. Cependant, au lieu de suivre davantage mes cours d'options en biochimie et en physiologie comme mes pairs, mes camarades de classe, je me suis inscrit à des cours de théologie et d'éthique, car c'était dans ces domaines que ces questions étaient abordées de manière intelligente et significative. La sagesse ancienne et contemporaine des religions du monde, en particulier en ce qui concerne les questions relatives à la mort, au processus de fin de vie et à la souffrance, était fascinante. Le fait que les religions réfléchissent depuis des milliers d'années à ces aspects essentiels de l'existence humaine m'a rapidement convaincu. Et c'est ainsi que tout a commencé pour moi. J'ai complété mon bac en anatomie et biologie cellulaire, puis j'ai entrepris un deuxième en études religieuses. Ne souhaitant pas abandonner ma formation en médecine ou en théologie et études religieuses, j'ai poursuivi une maîtrise en religion et en bioéthique, où j'ai fusionné les disciplines. Et j'ai rédigé un mémoire sur la question de savoir si les patients, les patientes atteintes de la maladie Alzheimer peuvent encore être considérés comme des personnes d'un point de vue théologique. Puis j'ai poursuivi mes études pour obtenir un doctorat dans le même domaine, explorant l'âgisme, bien la discrimination basée sur l'âge, et l'éthique du prolongement radical de la vie humaine pour ma thèse. Voici donc le début de mon parcours dans le domaine de la bioéthique.

Vous venez d'entendre Corinne Drou-Labrec, bioéthicien, professeure titulaire à la Faculté de théologie et de sciences religieuses de l'Université Laval.

0: Bonjour à vous qui nous écoutez, soyez les bienvenus à l'émission. Le groupe d'action en écologie intégrale de la paroisse Notre-Dame-de-Foy à Québec organise les Journées de l'écologie intégrale les 2 et 4 octobre prochains. Alors, je reçois avec plaisir en studio le président de ce groupe GAEI, qu'on pourrait dire ainsi, Monsieur Siby Bonfils, bonjour.
1: Bonjour.
0: Et également Madame Lise Gauvreau, qui est membre active de ce même groupe. Bonjour Madame Gauvreau.
2: Bonjour Madame Benz.
0: Ce groupe d'écologie intégrale a 10 ans d'existence. Pouvez-vous nous dire quelle était la raison de la fondation de ce groupe, Monsieur Bonfils?
1: Oui, alors notre groupe est né à l'issue de la publication de l'encyclique Laudato Si du pape François. Et quand cette encyclique a été publiée, il y a eu une série de rencontres volontaires au niveau des paroissiens de Notre-Dame-de-Foy pour lire ensemble cette encyclique et voir ce qu'on peut en sortir. Et un groupe de personnes qui ont participé à cette lecture ont pris la décision d'aller un peu plus loin, de mettre ça en action. Et en particulier, Michel Paradis, qui nous a quittés aujourd'hui, a pris cette initiative-là et a fait venir un certain nombre de personnes, en commençant d'abord par une conférence publique sur Laudato Si, qui a permis aux gens, aux paroissiens, de se rendre compte de l'intérêt de cette publication et de tout ce qui peut être fait derrière au niveau de la dynamique de vivre en chrétien aujourd'hui.

0: Parce que, bon, au départ, on se disait, bon, un jardin collectif, écologique, c'était déjà une belle réponse. Mais là, en plus, quand est survenu l'attentat de la Grande Mosquée, et là, on se disait à Québec, hein, faut apprendre à vivre ensemble. Alors nous, on s'est dit peut-être qu'on pourrait, en jardinant ensemble, on apprendrait à vivre ensemble. Et là, on a lancé l'invitation au Centre culturel islamique qui s'est joint à nous, de même que ensuite le Cercle citoyen au cœur de Sainte-Foy. Donc, on a développé le jardin collectif, d'abord sur le terrain de l'église Saint-Mathieu, et puis... comme l'église Saint-Mathieu a été vendue et détruite, là. Maintenant, nous sommes installés sur les terrains de l'église Sainte-Geneviève, sur la rue d'Amour. Alors ça, ça a été la première grande réalisation concrète. Puis, par la suite, ça a été... bon, on avait réuni un certain nombre de personnes. On a tenu pendant 2 ans à peu près ce qu'on a appelé la semaine de l'écologie intégrale, au cours de laquelle il y avait conférences, films et différentes activités. Et puis, plus récemment, ben, nos effectifs étant plus réduits, on a ramené ça à 2 journées. Qu'on a appelé les journées de l'écologie intégrale.
1: Je me retourne vers vous, Monsieur Bonfils, pour vous demander pourquoi ça se passe les 2 et 4 octobre. Est-ce qu'il y a une raison particulière?
2: Alors, d'abord, ça s'inscrit dans une dynamique qui a été créée par le pape François, qui est donc de chaque année. Donc, il y a le mois de la création, qui est le mois de septembre, tout le mois de septembre, et qui se termine en octobre. Et puis ensuite, le 4 octobre, c'est la fête de Saint-François d'Assise, donc qui est aujourd'hui le saint patron des écologistes, en quelque sorte. Donc, c'est par rapport à tous ces éléments qu'on a situé nos journées autour de ces dates-là, en quelque sorte.
1: Est-ce que vous pouvez nous présenter le programme prévu pour ces 2 journées, donc où vous invitez la population, pas seulement vos paroissiens et paroissiennes? Le 2 octobre, que se passe-t-il?
2: Alors, le 2 octobre, nous avons la projection du film « L'océan vit du cœur » de Yolande Cadrin-Rossignol, assistée de Marie-Dominique Michaud. Donc, c'est un film...
1: Documentaire.
0: Je pourrais vous en parler.
1: Oui, allez-y.
0: Puisque je l'ai vu, j'ai eu la chance de le voir quand il est paru en 2023. Alors, c'est... quand ça a été tourné en 2021, il met beaucoup... On voit beaucoup Hubert Reeves. Et il était vraiment déjà malade, mais il a accepté de participer. Alors, on entend sa voix au travers des belles images de l'océan. C'est vraiment touchant. Et malheureusement, il est décédé avant la parution du film. Là. Il n'a pas vu le show. Mais donc, dans ce film-là, c'est ça, des belles images de l'océan. On voit entre autres une baleine à bosse avec son petit. On va dans les profondeurs de l'océan, on voit toute la richesse de l'océan, mais on voit aussi après les dommages que l'être humain cause à l'océan. Et ce qui est intéressant, c'est que à la fin quand même, il y a une note d'espoir là, tu sais, il y a des gens qui sont dans l'action, qui aiment l'océan, qui en prennent soin, qui le défendent. Et puis, on a besoin de l'océan pour lutter aussi contre les changements climatiques.
1: Oui.
2: J'ai eu l'avantage d'écouter une interview de la réalisatrice, Madame Yolande Cadrin. Ce qu'elle dit aussi et qui est très important, c'est que on ne peut protéger une chose avec passion que si on l'aime. Donc, le film a été réalisé pour qu'on aime l'océan.
1: Oui.
2: Elle a fait aussi un autre film, La Terre vue du cœur. Donc, c'est avec le cœur qu'elle aborde ces questions de protection, ces questions de richesse de l'océan, avec l'espoir qu'on va l'aimer et qu'on va être parmi les gens qui vont le protéger.
1: Alors, le 2 octobre, vous faites donc une projection de ce film. À quel endroit et à quelle
2: heure? On fait la projection du film le vendredi 2 octobre 2026, donc à 19h, à l'église Sainte-Ursule. C'est une des églises de la paroisse Notre-Dame-de-Foy, enfin, une des églises qui reste.
1: Oui, au 34-31 boulevard Nelson, dans l'arrondissement Sainte-Foy.
2: C'est ça, merci.
1: Et puis, le 4 octobre à 11h, qu'est-ce que vous avez prévu, Lise Gauvreau?
0: Donc, c'est la messe, ce sera la messe pour la sauvegarde de la création. Et ce sera aussi l'occasion, c'est la dernière journée du mois de la création.

0: commémoration. Et c'est aussi, cette année, le 800e anniversaire du décès de Saint-François d'Assise. Alors, on mettra en vedette, d'une certaine façon, ce saint, là, protecteur des écologistes. Et la messe va être présidée par l'abbé Pierre Gingras, qui est le curé de la paroisse. Il va être entouré des membres du GAI pour les lectures, l'accueil et tout ça.
1: Donc, c'est à 11 heures.
0: Oui, c'est ça. C'est à 11 heures à l'église Saint-Benoît.
1: Sur la rue Rochambeau.
0: Oui, c'est ça. Et vraiment, tout le monde est bienvenu.
1: Et toujours le 4 octobre, dans le cadre de ces journées d'écologie intégrale, il y a une autre activité en après-midi, M. Zibi.
2: Oui, à 15 heures, donc, on a une conférence dont le titre est « Qui protège les pollinisateurs ? Une histoire de pesticides, de science et d'influence ». C'est une conférence qui va être prononcée par Madame Labrie, Geneviève Labrie. Je reviendrai dessus tout à l'heure. Mais j'aimerais indiquer que cette conférence s'inscrit dans le prolongement d'une autre conférence qu'on a réalisée déjà avec Louis Robert, dont le titre était « Sortir des pesticides, est-il possible ?» Et Madame Labrie va amener un élément nouveau, enfin des éléments que nous ne connaissons pas suffisamment du reste d'ailleurs, comment protéger autrement, enfin, comment continuer à protéger les plantes sans détruire les insectes, sans détruire notamment les pollinisateurs, qui sont des insectes utiles. Madame Geneviève Labrie est biologiste, entomologiste, elle est docteur, donc elle a un PhD, elle est chercheuse principale au CETAB+, elle est professeure associée à l'Université de Laval, de l'UQAM, et puis chercheure associée à l'Université de Laval.
1: Donc, on va parler de la protection des insectes pollinisateurs. On parle ici de sécurité alimentaire, mais aussi de l'utilisation des pesticides. Ça se fait encore beaucoup, l'utilisation des pesticides?
2: Malheureusement, oui, on utilise encore des pesticides pour protéger les plantes. Parfois même, on va trop loin. Et le travail de Mme Geneviève Labrie s'inscrit justement dans le cadre de recherches de solutions alternatives pour ne pas détruire les insectes utiles, comme les pollinisateurs, dont on a besoin pour l'agriculture, pour faire prospérer nos agricultures, en quelque sorte.
1: Donc, c'est à 15 heures, le dimanche 4 octobre, et c'est toujours à l'église Saint-Benoît-Abbé, oui, sur la rue Rochambeau. Quand on pense à cette protection, on pense peut-être... j'ai déjà vu des documentaires où on parlait de faire du compagnonnage entre les plantes. Je ne sais pas si vous savez si elle va aborder cette question-là.
2: Justement, c'est exactement le genre de questions qu'elle va aborder, notamment par exemple en mettant en culture des fleurs qui permettent justement d'attirer les insectes ailleurs que sur les récoltes, les plantes qu'on veut protéger en quelque sorte. Donc c'est sur ces méthodes alternatives là qu'elle va intervenir et qu'elle va faire ses apports. Bien entendu, comme c'est le titre là, on la tient d'elle, avec les points de suspension qui est avant et d'influence, ça rejoint un peu les échanges qu'on a eus à une certaine époque avec Louis Aubert, où finalement, ces questions-là, bien sûr, il y a de la science, on sait ce qu'il faut, on a les solutions, encore faut-il avoir les moyens et la capacité, sans les résistances qu'on imagine, pour les mettre en œuvre, ces solutions. Donc, elle va aussi aborder ces questions, parce qu'elle est très impliquée dans toute la recherche, dans toute la mise en œuvre, et donc, c'est des questions qu'elle va aborder, sûrement.
1: Alors donc, ces activités, est-ce qu'elles sont gratuites, Mme Gauvreau?
0: Oui, tout à fait. On les veut le plus accessible possible. Alors, c'est pour ça qu'on les fait connaître et que vraiment, c'est ça, c'est tout à fait gratuit, là.
1: Alors, pour ceux et celles qui nous écoutent et qui voudraient peut-être avoir les informations pratiques à portée de main, il y a toujours moyen d'aller sur Internet pour consulter la page du groupe d'Action écologique intégrale.
0: Oui, oui, le groupe, on a notre page Facebook, effectivement, le groupe, et toutes les informations là, vont s'y retrouver.
1: Madame Lise Gauvreau, Monsieur Sibi Bonfils, je vous remercie beaucoup d'être venu en notre studio pour nous parler.
2: Merci de nous avoir donné l'occasion de parler de ces activités.
0: Merci, Madame Benz.
1: Au revoir.

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Cordiale bienvenue à Musique et Monde. Dans cette première heure d'émission, nous vous présentons Le réenchantement du monde du père Bernard Lambert, mis en lecture par Denise Roy. Entre les propos, Mario Blouin orchestre les segments musicaux.

La justice des scribes est différente. Le scribe est un homme qui conserve la lettre et la transmet. Il tient à ce qui est écrit. Il suit la lettre plus que l'esprit. Il dit, par exemple, que l'homme est fait pour le sabbat. Jésus dira le contraire. Le sabbat est fait pour l'homme. Et il cite plusieurs applications. Exemple, guérir quelqu'un le jour du sabbat, tirer son âne d'un puits, manger du grain dans un champ quand on meurt de faim. La justice qui fait entrer dans le royaume surpasse ces deux justices. Justice de surpassement. Là aussi, Jésus ne nous a pas laissés en plan. Il a donné des exemples. Voici la parabole de l'enfant prodigue. On y retrouve l'opposition entre les deux catégories de justice, celle des scribes et des pharisiens et celle du royaume. La justice du frère aîné est à la fois justice pharisaïque et justice de scribe. Pharisaïque, elle lui fait dire « Moi, je t'ai toujours servi fidèlement. J'ai même fait du temps supplémentaire, ce qui est du reste le cas, puisqu'il arrive en retard à la fête. » Justice de scribe, par ailleurs, car le frère aîné dit en vrai comptable « Mon frère cadet a eu sa part d'héritage, cela suffit. » Il n'y a pas de raison de lui faire une fête à tout casser, sans compter qu'un jour, il demandera sans doute une autre part d'héritage. Voici, dans le Père, la justice du royaume, justice de la surabondance, justice holiste, totale, justice créatrice et miséricordieuse, qui redonne une autre chance pour permettre aux pécheurs de se dépasser. Autre exemple donné par Jésus, la parabole de la centième brebis. Les 99 autres peuvent trouver qu'il n'est pas juste que le berger les abandonne pour chercher la centième qui est allée se perdre en vagabondant. La leçon que Jésus veut inculquer est la suivante. Dieu n'est pas heureux tant qu'il manque un membre de sa famille à la maison, tout comme dans la parabole du Père miséricordieux. Et cela va loin. Tous les jours, on entend dire « 10% de chômeurs, tant pis, puisqu'il y a 90% de gens qui travaillent. » Ou « tant pour cent de pauvres, tant pis. » Ou « tel ou tel pays qu'on abandonne à son sort, tant pis. » Pourvu que l'économie globale d'une région ou d'un continent aille bien. Il fut un temps, par exemple, où les pauvres n'étaient pas pris en considération autrement que comme occasion de vertu ou de charité. Il y a une trentaine d'années, on s'avisa que les pauvres avaient une valeur économique. Par exemple, je puis demander à des pays en voie de développement de produire à très bon compte des chemises ou des chaussures que je revendrai dans mon pays en court-circuitant les salaires que j'aurais dû payer chez moi pour des produits équivalents. Faire travailler les pauvres prend donc une valeur économique. Jésus donne un autre exemple de la justice qui dépasse le strict calcul. Ce sont les ouvriers de la 11e heure. Dans le choix des ouvriers autrefois, comme dans le choix des esclaves, le maître arrive le matin et choisit les meilleurs. Il laisse les autres de côté. Revient le maître plus tard. Il doit se contenter des restes. Ce sont les ouvriers de la 11e heure qui, en plus d'arriver après les autres au travail, produiront moins, parce qu'ils sont moins qualifiés. Or, le maître, dit l'Évangile, donne le même salaire à tous, d'où des récriminations. Jésus ne fait pas ici de traité d'économie. Il veut inculquer la règle de la justice du royaume, qui est une règle de totalité, une règle de communion.

Le climat d'une société est complètement changé selon qu'on adopte, par exemple, la justice des pharisiens, la justice des scribes, ou la justice qui surpasse ces deux justices et qui est celle du royaume. Mais qui enseignera aux hommes ce qu'est cette justice qui surpasse les autres? Elle ne vient pas spontanément. Elle est tellement différente de la logique des pures lois du marché que bien des gens ne s'y reconnaissent pas. Elle est écartée. Et toutes les raisons sont données, concurrence, risque, manque de compétences, etc. Ce n'est pas sans besoin qu'existe, par exemple, l'Union internationale des patrons catholiques, sans mentionner les commissions justice et paix. Dans tous les exemples donnés de la justice qui surpasse toutes les autres, une idée sous-jacente revient sans cesse. C'est celle du bonheur de Dieu. Si Dieu est père, il tient à l'intégrité de sa maison. Il souffre des brisures, des absences. Dans le fond, c'est lui, la maison, ainsi qu'on le voit dans la parabole du fils prodigue. Or, la maison représente le cœur de Dieu. Et ce cœur contient une infinité de logements. La chambre du vagabond, du fils émigré dans des régions de la dissimilitude, comme le disait saint Augustin, pour définir le péché, est toujours prête. Le protocole du festin est sans cesse remis à jour. Il y a des listes d'invités qu'on ajuste au besoin. Dieu cherche donc son bonheur dans la justice, et très précisément dans la justice au quotidien. La justice verbale ne l'intéresse pas. Il veut la justice dans les faits. Nous disons, le bonheur de Dieu est dans la justice. En réalité, il veut la justice supérieure de l'Évangile parce qu'il veut le bonheur des hommes. Quand les hommes souffriront des absents, des pays mis à l'écart, des pays ceinturés par des cordons sanitaires, le chemin de cette souffrance laissera pousser des fleurs. En lisant les journaux, nous voyons tous les jours le grand problème de la violation des droits de l'homme, des persécutions, des massacres ethniques. Revient alors en force la question de la justice. Puis-je me taire sur des injustices pour faire de meilleures affaires? Puis-je dire tout simplement « Les affaires internes d'un pays ne concernent pas les autres pays. C'est une question de souveraineté nationale. » Et pourtant, au-dessus de la souveraineté nationale, il y a l'unité de la famille humaine. Il y a la réalité que chaque personne est faite à l'image de Dieu. Il y a la charte des droits de l'homme qui proclame le droit à la vie. Et conséquemment, il y a le devoir d'assistance. Qui est mon prochain? Un tel n'est pas mon prochain. C'est la justice des scribes dont parlait Jésus. Un tel est mon privilégié. C'est la justice des pharisiens. D'où les alliances ou mésalliances qui s'en suivent. Nous sommes en plein quotidien. Un quotidien avec lequel les politiques, les organisations mondiales, le Tribunal international de la haine doivent se battre. Nous revenons une fois encore à la question du bonheur de la famille humaine en sa maison qui s'appelle Terre. L'économie est l'art de bien diriger sa maison. C'est le sens originel du mot. L'économie mondiale est l'art de diriger la grande maison planétaire. Nous sommes au-delà du village global dont parlait McLuhan.

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1: La justice du royaume aboutit à une œuvre bonne, la paix. Jésus disait, « Je vous laisse la paix, je vous donne la paix. » Ce n'est pas comme le monde la donne que je vous la donne. Il ne s'agit pas de toute justice, mais de celle

cette loi que Jésus a désignée comme étant le plus grand des commandements, l'amour de Dieu et du prochain. Et il va chercher très loin dans le Deutéronome sa première formulation. On ne remarque parfois pas que Jésus dit « Tu aimeras ton prochain comme toi-même ». Il y a donc deux commandements, ainsi que le dit Jésus. Aimer Dieu de tout son cœur, de toute son âme, de toutes ses forces, de tout son esprit, et aimer le prochain. Mais le troisième, pour ainsi dire, s'aimer soi-même. Ce qui revient à dire que si quelqu'un ne s'aime pas, il n'aimera ni son prochain, ni Dieu. Vous croyez que tous les gens s'aiment? Et vous croyez qu'ils s'aiment parce qu'ils obéissent aux impératifs de la mode? Achetez telle voiture, vous serez heureux. Choisissez tel parfum et vous serez attrayante. Portez tel costume et vous serez gâtée. Soyez plein ou pleine d'attention pour votre corps et vous vous sentirez bien. Faites tel voyage, telle croisière, aménagez votre parterre, votre demeure en suivant les conseils de tel bureau d'architecte paysagiste et l'on vous admirera. Allez dans telle boutique de sport et vous serez super. Et je ne parle pas des lunettes à la mode de Vienne ou de la coiffure ou de la barbe. Oh, les barbes à la Nicolas II ou à la Toulouse-Lautrec ou à la Raymond Poincaré ou à la Guillaume Tell, tout simplement pour faire comme les autres et se composer un personnage. Il y a le prêt-à-porter de la barbe, comme le prêt-à-porter idéologique, comme le prêt-à-porter du costume, et ainsi de suite. Reconnaissons que ce sont autant de manières de s'aimer soi-même. Ces choses étant dites, demeure la question : qu'est-ce que s'aimer soi-même ?

Il y a des gens qui se détestent, qui se haïssent. Il y a des personnes qui se chagrinent au sujet d'elles-mêmes. Il y a des hommes et des femmes qui passent leur temps à s'auto-censurer. Une partie de l'humanité est incapable de se pardonner à elle-même. Beaucoup n'ont pas appris à écouter leur corps, ni à s'accepter. Vous demanderiez au hasard, avez-vous déjà entendu parler de votre enfant intérieur? Réponse, quoi? Connais pas. Autre question, avez-vous déjà senti qu'il y avait en vous un enfant qui, par exemple, pleurait ou se souvenait avec amertume de mauvais traitements subis en bas âge, de frustrations répétées, de pauvreté douloureuse, et qui murmurait encore « Un jour, je me vengerai. Ce sera mon tour. » Il y a aussi la mémoire des peuples. Les peuples ont une très longue mémoire. Les peuples conquis, les peuples opprimés, les peuples massacrés. Demandez par exemple aux Kurdes, aux Arméniens, aux Juifs. Allez à Albi. On vous parlera de la manière forte de Saint-Louis contre les Albigeois comme si c'était hier. Prenez n'importe quel pays au hasard. Regardez les ethnies ou les souches qui les composent du nord au sud, de l'est à l'ouest. Écoutez, sous les discours officiels, les pulsions qui remuent encore les âmes et les sensibilités. Les paix sont ce qu'elles sont. Paix du plus fort temporairement, paix de compromis, paix chèrement achetée, paix menacée, paix d'intérêt, paix maugréante, paix indignée, paix espérée, paix armée, et ainsi de suite. Voilà donc quelque chose de nos aujourd'hui, de nos quotidiens en matière de justice et paix. Revenons à la parole de Jésus. La paix que je vous donne et qui n'est pas celle que le monde donne. Sans être dupe du cœur des hommes, puisqu'il savait parfaitement ce qu'il y a dans l'homme, il disait également qu'il n'éteignait pas la mèche qui brûle encore. Il parlait aussi de parfaire, d'accomplir. Il voyait la vie comme une initiation lente et graduelle aux valeurs qui ne passent pas. Il était déjà incognito dans la justice honnête des hommes. Il travaillait secrètement leur peur pour qu'ils produisent le meilleur d'eux-mêmes. Surtout, il désamorçait les peurs. Dans cette éducation, cette aide, on reconnaît l'amour. L'amour qui dépasse la justice, même honnête, et qui respire l'air du royaume.

Cette première portion de l'émission Musique et Monde s'achève et vous y avez entendu la voix de Denise Roy nous proposant un livre intitulé « Le réenchantement du monde » signé le père Bernard Lambert, dominicain. Demeurez des nôtres pour la seconde partie de Musique et Monde dans un univers purement instrumental grâce aux choix musicaux de Mario Blouin.

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2: L'émission Musique et Monde se poursuit à l'instant.

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1: La 11e heure.

Voici un moment de rencontre avec Jésus de Nazareth, du baptême dans le Jourdain à la Transfiguration, un texte du pape Benoît XVI, lu par Marc-Pierre Galliéraud, une réalisation Saint-Léger Productions.

0: Chapitre 2. Les tentations de Jésus. La descente de l'Esprit sur Jésus qui clôt la scène du baptême constitue une sorte d'inauguration formelle de sa charge. Ce n'est donc pas sans raison que les pères ont vu dans cette action une analogie avec l'onction par laquelle en Israël, les rois et les prêtres étaient officiellement investis de leurs fonctions. L'expression « Christ Messie » signifie « loin ». Dans l'Ancienne Alliance, l'onction était considérée comme le signe visible de l'attribution des dons requis par la fonction, du don de l'Esprit de Dieu pour la charge. À partir de là, en Isaïe 11:2, se développe l'espérance d'un authentique « oint » dont l'onction consiste justement dans le fait que l'Esprit du Seigneur repose sur lui. Esprit de sagesse et de discernement, esprit de conseil et de force, esprit de connaissance et de crainte du Seigneur. D'après le récit de saint Luc, Jésus, dans la synagogue de Nazareth, s'est présenté lui-même et a présenté sa mission en utilisant une phrase semblable à celle d'Isaïe. « L'Esprit du Seigneur est sur moi, parce que le Seigneur m'a consacré par l'onction. » Luc 4, 18, Isaïe 61, 1. Dans la conclusion de la scène du baptême, il nous est dit que Jésus a reçu la véritable onction, qu'il est loin attendu. À ce moment-là, lui a été formellement conférée la dignité royale et sacerdotale pour l'histoire et devant Israël. Désormais, le Christ est investi de cette mission. Les trois évangiles synoptiques racontent, à notre surprise, que la première disposition de l'Esprit fut de le conduire au désert, pour être tenté par le démon, Matthieu 4, 1. L'action est précédée par un temps de recueillement, qui est aussi nécessairement une lutte intérieure pour la mission et une lutte contre les déformations de la mission qui se présentent comme ses vrais accomplissements. C'est une descente dans les épreuves qui menace l'homme, car c'est seulement ainsi que l'homme qui est tombé peut être relevé. Se tenant au cœur originaire de sa mission, Jésus doit entrer dans le drame de l'existence humaine, le traverser jusqu'au plus profond, afin de retrouver ainsi la brebis égarée, de la prendre sur ses épaules et de la ramener au bercail. La descente de Jésus aux enfers dont parle le Credo n'est pas seulement accomplie dans sa mort et après sa mort. Elle fait à jamais partie de son cheminement. Jésus doit reprendre toute l'histoire à partir de ses commencements, depuis Adam, la parcourir et en souffrir jusqu'au bout afin de pouvoir la transformer. La lettre aux Hébreux a tout particulièrement insisté sur le fait que la mission de Jésus, sa solidarité avec nous tous, préfigurée dans le baptême, implique qu'il s'expose aux menaces et aux épreuves de la condition humaine. Il lui fallait donc devenir en tout semblable à ses frères, pour être dans leurs relations avec Dieu un grand prêtre miséricordieux et digne de confiance, capable d'enlever les péchés du peuple. Ayant souffert jusqu'au bout l'épreuve de sa passion, il peut porter secours à ceux qui subissent l'épreuve. Hébreux 2, 17, 18. En effet, le grand prêtre que nous avons n'est pas incapable, lui, de partager nos faiblesses. En toute chose, il a connu l'épreuve comme nous et il n'a pas péché. Hébreux 4, 15. Le récit des tentations est donc étroitement lié à celui du baptême, où Jésus devient solidaire des pécheurs. Il faut ajouter à cela la lutte du mont des Oliviers, l'autre grande lutte intérieure de Jésus pour sa mission. Mais les tentations accompagnent Jésus tout au long de son parcours, et le récit des tentations apparaît de ce point de vue, tout comme celui du baptême, comme une anticipation dans laquelle est comme condensée la lutte de tout son parcours. Dans son bref récit des tentations, 1:13, Marc a mis en relief le parallèle avec Adam, l'acceptation douloureuse du drame de la condition humaine comme telle. Jésus vivait parmi les bêtes sauvages et les anges le servaient. Le désert, image opposée à celle du jardin, devient le lieu de la réconciliation et du salut. Les bêtes sauvages, qui représentent la forme la plus concrète de la menace que font peser sur l'homme la rébellion de la création et la puissance de la mort, deviennent des amis comme au paradis. La paix qu'Isaïe a annoncée pour le temps du Messie est rétablie. Le loup habitera avec l'agneau, le léopard se couchera près du chevreau. Isaïe 11, 6. Là où le péché est vaincu, Là où l'harmonie de l'homme avec Dieu est rétablie, il s'ensuit la réconciliation de la création. La création déchirée redevient alors un lieu de paix, comme le dira Paul en évoquant les gémissements de la création qui aspire de toutes ses forces à voir cette révélation des fils de Dieu. Romains 8:19. Les oasis de la création, qui ont fleuri par exemple autour des monastères bénédictins en Occident, ne sont-ils pas des préfigurations de cette réconciliation de la création qui vient des fils de Dieu? Inversement, Tchernobyl, par exemple, n'est-il pas l'expression bouleversante de la création asservie et plongée dans l'obscurité de Dieu? Marc conclut son bref récit des tentations par une phrase que l'on peut comprendre comme une allusion au psaume 90, 11. « Et les anges le servaient ». Cette phrase se trouve aussi à la fin du récit plus développé des tentations chez Matthieu. C'est seulement à partir de ce contexte plus vaste qu'elle devient pleinement compréhensible. Matthieu et Luc parlent de trois tentations dans lesquelles se reflète la lutte intérieure de Jésus pour sa mission, mais en même temps apparaît aussi la question concernant ce qui compte vraiment dans la vie des hommes. Ici se manifeste clairement le cœur de toute tentation, la mise à l'écart de Dieu qui, face à tout ce qui, dans notre vie, apparaît plus urgent, semble secondaire, voire superflu et ennuyeux. Mettre de l'ordre dans le monde par soi-même, sans Dieu, ne compter que sur soi, n'admettre comme réel que les réalités politiques et matérielles en écartant Dieu comme illusion, telle est la tentation qui nous menace sous de multiples aspects. La nature de la tentation comprend aussi un comportement moral. Elle ne nous invite pas directement au mal. Ce serait trop grossier. Elle prétend nous montrer ce qui est meilleur, abandonner enfin les illusions et employer efficacement nos forces pour améliorer le monde. Elle se présente aussi avec la prétention du vrai réalisme. Le réel est ce qui se constate, le pouvoir et le pain. En comparaison, les choses de Dieu apparaissent comme irréelles, comme un monde secondaire dont on n'a pas vraiment besoin. Or, c'est de Dieu qu'il s'agit. Est-il, oui ou non, le réel, la réalité même? Est-il le bien? Ou devons-nous inventer nous-mêmes ce qui est bien? La question de Dieu est la question fondamentale, qui nous place à la croisée des chemins de l'existence humaine. Que doit faire ou ne pas faire le Sauveur du monde? Telle est la question que sous-entendent les tentations de Jésus. Chez Matthieu et Luc, les trois tentations sont identiques. Seule leur succession diffère. Suivons la démarche de Matthieu pour la cohérence dans le déroulement ascendant de sa construction. Jésus, après avoir jeûné 40 jours et 40 nuits, eut faim. Matthieu 4:2. Du temps de Jésus, le chiffre 40 était déjà chargé d'une riche signification symbolique pour Israël. Il nous rappelle d'abord les 40 années qu'Israël a passées dans le désert, qui furent le temps de sa tentation, mais aussi le temps d'une proximité particulière de Dieu. Ensuite, il nous fait penser aux 40 jours que Moïse a passés sur le mont Sinaï, avant de pouvoir recevoir la parole de Dieu, les tables sacrées de l'Alliance. Il peut aussi évoquer le récit rabbinique selon lequel Abraham, sur le chemin du mont Horeb, où il aurait dû sacrifier son fils, s'est abstenu de tout aliment et de toute boisson pendant 40 jours et 40 nuits, se nourrissant de la vision et de la parole de l'ange qui l'accompagnait. Dans une extension déjà quelque peu poussée de la symbolique des chiffres, les pères ont aussi considéré le chiffre 40 comme le chiffre cosmique, le chiffre du monde dans son ensemble. Les 4 points cardinaux délimitent le tout et 10 est le nombre des commandements. Le chiffre cosmique multiplié par le nombre de commandements devient l'expression symbolique de l'histoire de ce monde. En quelque sorte, Jésus parcourt de nouveau l'exode d'Israël, puis les errements et les désordres de toute l'histoire. Les 40 jours du jeûne embrassent le drame de l'histoire que Jésus assume en lui et supporte jusqu'au bout. Si tu es le Fils de Dieu, ordonne que ces pierres deviennent des pains. Matthieu 4:3. Ainsi commence la première tentation. Si tu es le Fils de Dieu, nous entendrons encore ces mots dans la bouche de ceux qui se moqueront de Jésus au pied de la croix. Si tu es le Fils de Dieu, descends de la croix. Matthieu 27, 40. Le livre de la sagesse avait déjà envisagé cette situation. Si ce juste est fils de Dieu, Dieu l'assistera. Sagesse 2, 18. Dérision et tentation vont ici de pair. Le Christ doit prouver ce qu'il prétend être, afin de devenir crédible. Cette demande de preuve traverse tout le cours de la vie de Jésus, où on lui reproche continuellement de ne pas se justifier assez clairement. Il devrait accomplir le grand miracle, qui, éliminant toute ambiguïté et toute contradiction, démontrerait à tout un chacun, de façon indiscutable, qui il est et ce qu'il est ou n'est pas. Cette demande, c'est celle que nous aussi nous adressons à Dieu, au Christ et à son Église, tout au long de l'histoire. Dieu, si tu existes, alors tu dois aussi te montrer. Alors tu dois déchirer le nuage qui te cache et nous donner la clarté à laquelle nous avons droit. Si toi, ô Christ, tu es vraiment le Fils et non un des illuminés qui ont paru continuellement dans l'histoire, alors tu dois te montrer plus clairement que tu ne le fais. Alors tu dois donner à ton Église, si elle doit bien être la tienne, un degré d'évidence d'un autre ordre que celui dont elle dispose actuellement. Nous reviendrons sur ce point quand nous arriverons à la deuxième tentation, dont il constitue le véritable centre, la preuve de l'existence de Dieu que le tentateur propose dans la première tentation consiste à transformer les pierres du désert en pain. Au commencement, il s'agit de la fin de Jésus lui-même, ainsi que l'a vu saint Luc. Ordonne à cette pierre de devenir du pain, Luc 4, 3. Mais Matthieu interprète la tentation de façon plus large, telle qu'elle fut présentée à Jésus durant sa vie terrestre et ensuite renouvelée à travers toute l'histoire. Quoi de plus tragique, quoi de plus contraire à la foi en un Dieu bon et à la foi en un rédempteur des hommes que la fin de l'humanité.
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0: Un temps de lecture. 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
2: Le magistère récent. Le fécond magistère social de Saint Jean-Paul II se situe à la croisée de la crise des grands systèmes idéologiques du XXe siècle et des débuts de la mondialisation économique. Dans l'encyclique Laborem Exercens, rédigée 90 ans après la publication de Rerum Novarum, il ouvre une nouvelle piste de réflexion sur le travail. Le juste salaire y est présenté comme une vérification concrète de l'équité de l'ensemble du système socio-économique, dans la mesure où il montre si le travailleur est traité comme une personne ou comme un simple coût de production. Le travail n'est pas seulement considéré comme un problème à gérer ou un moyen pour obtenir un revenu, mais un bien fondamental pour la personne, principe de l'activité économique et élément clé de toute la question sociale. En lui, l'être humain met en jeu sa liberté, sa créativité et sa capacité à coopérer, contribuant ainsi à l'élévation culturelle et morale de la société. À la lumière de cela, les différentes formes de précarité, la fragmentation des parcours professionnels et l'automatisation ne peuvent être évaluées uniquement en termes d'efficacité, mais à partir de la dignité du travailleur, du droit à une rémunération suffisante et de la possibilité effective de participer à la vie sociale.
3: À l'occasion du 20e anniversaire de Populorum Progressio dans l'encyclique Sollicitudo Rei Socialis, Jean-Paul II revient sur le fléau du sous-développement. Il reconnaît l'échec de nombreuses tentatives visant à combler le retard économique des peuples pauvres et à accompagner leur industrialisation, constatant la persistance et parfois l'aggravation du fossé entre le Nord et le Sud. Il dénonce en outre les mécanismes économiques, financiers et commerciaux qui, gérés par les pays les plus puissants, favorisent structurellement leurs intérêts ou étouffent les économies les plus faibles et demande qu'ils soient soumis à un jugement éthique sérieux et non seulement technique. Dans ce contexte, la solidarité est comprise comme une co-responsabilité concrète entre les personnes, les peuples et les nations, une forme d'amitié sociale ou de charité politique orientée vers la civilisation de l'amour invoquée par Paul VI.
2: À l'occasion du centenaire de Rerum Novarum, l'encyclique Centesimus Annus offre enfin un discernement sur l'effondrement du système soviétique et l'affirmation de la démocratie et de l'économie de marché. Saint Jean-Paul II réitère le message de Pie XII selon lequel l'Église peut apprécier la démocratie dans la mesure où elle garantit la participation effective des citoyens, permet de choisir et de remplacer pacifiquement les dirigeants et empêche que le pouvoir ne soit monopolisé par des élites restreintes motivées par des intérêts particuliers ou idéologiques. De même, elle reconnaît le potentiel positif du marché et de l'initiative privée uniquement s'ils restent soumis à la loi morale et guidés par le principe de solidarité, sans sacrifier les plus faibles à la logique du profit. La doctrine sociale de l'Église laisse ainsi un héritage particulièrement actuel, l'affirmation du lien entre dignité du travail, solidarité entre les peuples et évaluation critique de la démocratie et de l'économie de marché, continue à offrir des critères pour juger les nouvelles formes d'exploitation, d'exclusion et de crise de la représentation politique.
3: Dans son encyclique sociale Caritas in Veritate, le pape Benoît XVI a souhaité reprendre et approfondir le concept de développement présenté dans Populorum Progressio en le replaçant dans le contexte de la mondialisation. Il rappelle que ce développement devrait se traduire par une croissance réelle qui s'étende à tous et soit concrètement durable, c'est-à-dire par un progrès économique véritablement inclusif et respectueux des limites de la création. Il constate toutefois que dans les pays riches, de nouvelles catégories de pauvres apparaissent et que des formes inédites d'exclusion se multiplient, tandis que, dans les régions plus pauvres, de petits groupes vivent dans un bien-être consumériste qui cohabite avec des situations de misère déshumanisantes. Il observe en outre que le nouveau système économique et financier mondial, caractérisé par une grande mobilité des capitaux et des moyens de production, a réduit le pouvoir politique des États ainsi que leur capacité à orienter les processus économiques. C'est pourquoi il réaffirme que l'activité économique ne peut prétendre résoudre les problèmes sociaux en élargissant simplement la logique du marché, mais qu'elle doit être ordonnée au bien commun envers lequel la communauté politique porte une responsabilité propre et irremplaçable.
2: Benoît XVI place la charité au cœur de cette relecture, affirmant qu'elle est la voie maîtresse de la doctrine sociale de l'Église, à condition qu'elle soit toujours unie à la vérité. Et il constate avec inquiétude que, précisément dans les domaines social, juridique, politique et économique, on tend à déclarer son insignifiance morale. La nouveauté de sa contribution réside dans le fait de montrer que les développements, la justice, les institutions et le marché ne sont pas des réalités neutres, mais des lieux où la charité dans la vérité doit prendre une forme historique. Pour l'époque actuelle marquée par des inégalités croissantes, la pression des marchés financiers, la crise environnementale et la méfiance envers la politique, cet enseignement reste d'actualité car il invite à juger chaque modèle de développement sur sa capacité à être inclusif et durable, à recomposer la relation entre économie et politique autour du bien commun et à reconnaître à la charité un rôle critique et générateur dans la vie publique.

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Nous t'adorons et nous te bénissons, ô très saint Seigneur Jésus-Christ, ici et dans toutes les églises qui sont dans le monde entier. Et nous te remercions de nous avoir rachetés par ta sainte croix. Ces paroles qui nous permettent d'entrer en prière, elles sont de saint François d'Assise. Il la répétait dans des lieux précis, les églises. Mais nous pouvons élargir cette expression d'église qui vient de communauté, ecclésia, la communauté. Et nous demandons au Seigneur que les communautés chrétiennes qui sont répandues sur la terre puissent adorer, aimer et servir le Seigneur au cœur de l'Église qui est son corps, dont il est la tête et dont nous sommes les membres. Nous avons commencé à prier le texte de l'évangile de Matthieu, celui de la transfiguration. Nous le connaissons presque par cœur. Nous pourrions, sans texte, le raconter. Raconter cet épisode. C'est Jésus qui prend une décision. Prendre une décision, c'est s'engager. Et il s'engage à prendre avec lui le trio, Pierre, Jacques et Jean, son frère. Ils seront les piliers de cette communauté que Jésus fonde. Et nous le voyons dans les évangiles. Il les prend à part. Et la décision est c'est de gravir la montagne. Le texte nous dit « En ce temps-là, Jésus prit avec lui Pierre, Jacques et Jean, son frère, et il les amena à l'écart sur une haute montagne. » Il y a plusieurs montagnes en Israël. Il y a les grandes montagnes. Des montagnes impressionnantes, même au sud d'Israël, qui peut-être, à l'époque du Seigneur, était en Égypte. Nous connaissons tous le Sinaï ou le Sinaï. C'est un massif. Ce n'est pas une seule montagne. C'est un ensemble de montagnes, un massif. C'est là, sur ce massif du Sinaï, que Moïse recevra les paroles, les 10 paroles, les 10 commandements. Nous avons d'autres montagnes, celle des Béatitudes, de laquelle nous voyons avec largesse le lac de Galilée.

Elle, c'est le mont Sion. Le mont Sion sur lequel est construit Jérusalem, la ville sainte, la ville du grand roi. Nous avons aussi le Tabor qui se trouve en Galilée, qui est une montagne impressionnante, au pied de laquelle Jésus va guérir, ou plutôt va ressusciter cet enfant de la veuve de Naïm. Naïm se trouve tout près. Enfin, il y a la montagne du Golgotha. C'est une toute petite colline, mais elle est importante. Elle est là, en dehors des murs de la ville de Jérusalem, et nous savons que c'est là que le Seigneur rendra le dernier souffle, crucifié. Toutes les montagnes se parlent dans la Bible. Le Sinaï parle aux béatitudes, puisque les béatitudes, ce sont ces paroles qui sortent de la bouche du Fils de l'homme, du Fils de Dieu, de Jésus. Les béatitudes reprennent en substance les 10 commandements. Et dans certains commentaires, nous parlons du nouveau Moïse en parlant de Jésus. Surtout lorsqu'il est sur la montagne des béatitudes et qu'il adresse ses paroles. Heureux en marche êtes-vous, les pauvres, les petits, les endeuillés, ceux qui désirent la paix, ceux qui luttent pour la justice, ceux dont le cœur est comme le ciel. En avant, vous marchez en présence de Yahvé Adonai, de Dieu. Alors toutes les montagnes se parlent. La montagne, les monts Hermon, sont tout près de Césarée de Philippe. C'est à cet endroit que Jésus demande, « Et pour vous, qui suis-je ? » Et Simon-Pierre va répondre, « Tu es le Messie ? Tu es le Fils du Dieu vivant, celui qui vient dans le monde. » Alors toutes les montagnes se parlent. Et nous allons continuer de la contempler, cette montagne où Jésus sera transfiguré. Nous montons pas à pas, avec le rythme même du Seigneur. Mon âme exalte le Seigneur, exulte mon esprit en Dieu mon Sauveur. Il s'est penché sur son humble servante. Désormais tous les âges me diront bienheureuse. Le Puissant fait pour moi des merveilles, saint est son nom. Son amour s'étend d'âge en âge sur ceux qui le craignent. Déployant la force de son bras, il disperse les superbes. Il renverse les puissants de leur trône. Il élève les humbles. Il comble de bien les affamés, renvoie les riches les mains vides. Il relève Israël, son serviteur. Il se souvient de son amour, de la promesse faite à nos pères, en faveur d'Abraham et de sa race à jamais.

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C'est ma dernière partie. Lorsque nous sommes malades, il est normal de désirer et même d'espérer la guérison. Il est normal d'espérer de son médecin et des soignants en général la guérison. Il est même normal de demander à Dieu dans la prière une guérison miraculeuse. Cela vient de notre désir de vivre et d'être en bonne santé, et cela est très bon. Les miracles de guérison existent encore aujourd'hui. Dieu et Dieu seul fait des miracles. Lui seul fit des merveilles. Dieu est tout-puissant et a le pouvoir de faire des miracles tous les jours. Mais ce que nous voyons, c'est que les miracles sont rares. D'ailleurs, réfléchissons, s'il y avait des miracles tous les jours par centaines, eh bien ce ne serait plus extraordinaire. Cela deviendrait même ordinaire, et donc ce ne serait plus des miracles. Le miracle ne susciterait plus aucune admiration et il perdrait du même coup sa valeur pédagogique. C'est donc que Dieu ne veut pas guérir tous les malades par miracle. Allons plus loin. Le plus grand des miracles, c'est l'incarnation. Dieu qui sort de son lieu d'origine, le Verbe qui se fait chair, qui assume la nature humaine et s'unit en quelque sorte à tous les êtres humains, qui l'introduit dans les relations concrètes qu'il a lui-même vécues. Jésus le Christ incorpore l'être humain, réconcilié par l'Esprit, dans une communion avec les autres, avec le monde, avec Dieu. C'est ça le salut. Et nous devons vivre comme des êtres déjà sauvés. Nous ne sommes plus des pécheurs. Nous sommes désormais des pécheurs sauvés. C'est cela notre nouvelle identité. Alors je pose ces questions. Si Dieu ne fait pas des miracles de guérison tous les jours, quand bien même il en a le pouvoir, cela pourrait-il signifier qu'il veut nous laisser la place? Ne devons-nous pas, nous aussi, prendre notre part, voir la souffrance de nos frères et sœurs, nous émouvoir de compassion et agir par des actions de bienfaisance contre la souffrance à notre niveau? Agir par compassion pour soulager la souffrance du monde, n'est-ce pas cela, vivre en tant qu'homme et femme sauvés? Soyez compatissants comme votre Père est compatissant. Luc chapitre 6 ou Matthieu chapitre 5. Il faut imiter Dieu. La compassion est une imitatio Dei, une imitation de Dieu. Dieu nous invite à entrer dans le mouvement de sa miséricorde. Jésus, son Fils, a été saisi de compassion pour les malades et les souffrants qu'il a vus sur son chemin. Jésus, son Fils, a été saisi de compassion pour la foule qu'il a vue en débarquant. Il a vu la souffrance de son peuple. Il s'est ému de compassion jusque dans ses entrailles, mais il n'est pas resté inactif. Il est allé plus loin en donnant sa vie pour sauver son peuple. Ceci est très clair dans la parabole du bon samaritain, Luc chapitre 10. Vous la connaissez, un homme descendait de Jérusalem à Jéricho et il tomba au milieu de brigands qui, après l'avoir dépouillé et roué de coups, s'en allèrent, le laissant à demi-mort. Un prêtre vint à descendre par ce chemin-là. Il le vit et passa outre. Il voit, mais il n'est pas ému.
il ne fait rien. Il ignore lamentablement l'homme blessé. Je continue. Pareillement, un lévite, survenant en ce lieu, le vit et passa outre. Il voit, mais il n'est pas ému, il ne fait rien, il ignore lamentablement l'homme blessé. Mais un Samaritain qui était en voyage arriva près de lui, le vit et fut pris de pitié. Voir. Le Samaritain le voit et fut saisi de compassion. Voir, c'est une question de perception juste. C'est être capable de voir et de regarder l'autre, celui qui est blessé au bord de la route. C'est cette capacité à voir la détresse de l'autre sans préjuger. C'est une attention à la réalité de la souffrance de l'autre. C'est cette capacité à ne pas voir en premier le péché des autres, mais voir en premier leur souffrance. Comment je regarde l'autre ? Comme un étranger ? Comme un malheureux qui mérite son sort ? Ou comme une personne qui souffre devant moi ? Ou mieux, comme un frère ? Eh bien, le Samaritain voit l'homme blessé et il est saisi de compassion. C'est une réaction intime à la douleur de l'autre. C'est cette capacité à être touché par le malheur de l'autre. Eh bien, cette compassion a un modèle, celui de l'amour miséricordieux de Dieu. Le Samaritain, bien qu'étranger, participe à l'amour du cœur de Dieu qui, dans sa miséricorde, ému de compassion, franchit les frontières de l'humanité depuis son lieu d'origine pour se pencher sur son peuple souffrant. Il voit, il s'émeut et maintenant il se meut. Je continue la lecture. Il s'approcha, banda ses plaies, y versant de l'huile et du vin, puis le chargea sur sa propre monture, le mena à l'hôtellerie et prit soin de lui. Eh bien, ce sont des actions de bienfaisance et de charité où le Samaritain, bien qu'étranger, prend soin de l'homme souffrant. Bref, il agit en être déjà sauvé. Permettez-moi d'utiliser la fin de la parabole du bon Samaritain en guise de conclusion. Je poursuis la lecture. Lequel de ces trois, à ton avis, s'est montré le prochain de l'homme tombé aux mains des brigands? Et le légiste dit, celui-là qui a exercé la miséricorde envers lui. Et Jésus lui dit, va, et toi aussi fais de même. Eh bien, la parabole du Samaritain est la seule qui se termine par un véritable envoi en mission. C'est un appel de Jésus à faire miséricorde, c'est-à-dire à la mettre en œuvre. C'est aussi un appel à se faire prochain. Non pas à prendre soin de mon prochain, mais à me faire proche de celui qui a besoin de mes soins. Se faire prochain de l'autre. Or, le légiste est un illustre inconnu. Personne ne connaît son nom, si bien que chacun de nous peut s'identifier à lui. Chaque être humain est donc invité à entrer dans le mouvement de la miséricorde pour aller à la rencontre de l'autre. Une certitude, c'est que nous ne sommes pas des sauveurs et que nous ne pouvons pas nous sauver nous-mêmes. Guérir ? Peut-être. Mais entre nous, rien ne dit que l'homme blessé de la parabole est guéri. Mais il nous faudra tous un jour mourir. Et entre-temps, il nous faut vivre. Et vivre comme des hommes et des femmes sauvés. Il nous faut entrer dans le mouvement de la miséricorde du Père. Il nous faut agir
par compassion envers celles et ceux qui souffrent autour de nous. Dans la guérison du paralytique que nous avons vu ensemble, le malade est couché sur son brancard, à l'horizontale. Les quatre porteurs le font aller vers Jésus par un mouvement vertical, depuis le toit jusqu'au sol, de haut en bas. La compassion des porteurs participe de ce mouvement de compassion du Père qui descend jusque dans notre humanité. Mais une fois sauvé, le paralytique qui était à l'horizontale est à présent à la verticale. Il est debout. Le salut fait de nous des femmes et des hommes debout. Mais il repart en marchant, dans un mouvement horizontal. Voici notre mission de sauver. Rejoindre l'autre par un mouvement du cœur, un mouvement horizontal de cœur à cœur, pour ne pas le prendre de haut, mais pour être avec lui, avec le monde, avec Dieu, en communion. Le salut ici-bas, c'est faire déjà du temps d'ici un temps possible du ciel.

Évangile de Jésus-Christ selon saint Luc, chapitre 9, versets 7 à 9. Hérode, prince de Galilée, apprit tout ce qui se passait, et il ne savait que penser, parce que certains disaient que Jean le Baptiste était ressuscité d'entre les morts. D'autres disaient, c'est le prophète Élie qui est apparu. D'autres encore, c'est un prophète d'autrefois qui est ressuscité. Quant à Hérode, il disait « Jean, je l'ai fait décapiter, mais qui est cet homme dont j'entends tellement parler ?» Et il cherchait à le voir. Mes bien chers amis, chez Hérode, il y a deux choses, deux attitudes qui me frappent plus particulièrement. D'abord, son malaise de conscience. On se rappelle la scène évangélique du banquet où la jeune Salomé avait dansé. Et on se rappelle la promesse stupide d'Hérode, étourdi par le spectacle. On se rappelle aussi la volonté de vengeance d'Hérodiade, qui détestait Jean parce qu'il avait dénoncé sa situation d'adultère. On se rappelle le malaise intérieur d'Hérode qui, au fond, admirait Jean-Baptiste, un peu comme certains dictateurs d'aujourd'hui qui sont féroces, mais qui peuvent, à un moment donné, admirer un pape intrépide. Alors ce malaise intérieur qu'avait eu Hérode lors du banquet revient ici un peu comme une hantise. Est-ce que Jésus, ce ne serait pas Jean-Baptiste, Élie ou un autre prophète, sous la forme d'un revenant? L'autre chose qui me frappe chez Hérode, c'est son goût pour le sensationnel, son goût pour le spectacle. Hérode aime le spectacle, on l'a vu dans la scène de la danse. Mais aussi, il prenait Jésus pour un magicien. Et donc, il veut lui faire faire des tours de passe-passe. Nous aussi, les Québécois, nous aimons les spectacles. Mais en matière de spiritualité, attention. Attention à la démangeaison de courir après les miracles. Cette tendance existe chez nous. Est-ce que la foi la plus pure ne réside pas dans l'écoute docile de la parole de Dieu ?

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L'ange du Seigneur porta l'annonce à Marie, et elle conçut du Saint-Esprit. Voici la servante du Seigneur. Qu'il me soit fait selon sa parole. Et le Verbe s'est fait chair, et il a habité parmi nous. Je te salue, Marie, comblée de grâce. Le Seigneur est avec toi. Tu es bénie entre toutes les femmes, et Jésus, ton enfant, est béni. Sainte Marie, Mère de Dieu, prie pour nous pécheurs, maintenant et à l'heure de notre mort. Amen. Prie pour nous, Sainte Mère de Dieu, afin que nous soyons rendus dignes des promesses de Jésus-Christ. Que ta grâce, Seigneur notre Père, se répand dans nos cœurs. Par le message de l'ange, tu nous as fait connaître l'incarnation de ton Fils bien-aimé. Conduis-nous par sa passion et par sa croix, avec le secours de la Vierge Marie, jusqu'à la gloire de la résurrection.

0: À l'antenne de Radio Galilée, voici maintenant les nouvelles internationales en provenance de Radio Vatican.
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2: Nouvel appel à la vigilance concernant l'utilisation de l'intelligence artificielle de la part de Léon XIV. Le pape recevait ce matin les membres de l'Académie pontificale des sciences. On y revient juste après les titres. Dans moins de 24 heures, le pape sera à Paris, en France, pour son 5e voyage apostolique. Demain soir, il sera à Saint-Denis avec les jeunes. Nous verrons ce qu'attend l'évêque des lieux, Monseigneur Guillet, de cette visite. Parmi les lieux où se rendra le pape, la maison Bakita qui accueille des migrants. Reportage de notre envoyé spécial dans la capitale française, dans cette structure gérée par l'archidiocèse de Paris. La Commission européenne prête à débloquer 4,2 milliards d'euros à la Hongrie, une manière de saluer les efforts du gouvernement de Peter Maguire en faveur du rétablissement de l'état de droit dans son pays.
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2: Bonjour. Nouvelle mise en garde du pape concernant l'IA. L'intelligence artificielle peut être utilisée à des fins de surveillance et de manipulation. C'est ce qu'a alerté ce matin Léon XIV lors de sa rencontre en salle Clémentine avec les membres de l'Académie pontificale des sciences. L'évêque de Rome a mis l'accent sur les innovations technologiques et les percées scientifiques. Les avancées sont certes prometteuses, mais a-t-il conseillé, nous devons prendre conscience des risques qui les accompagnent, évoquant également la question du changement climatique, qu'il a exhorté à plus de responsabilité. Les précisions de Myriam Sandouno.
4: Face à la vitesse et la profondeur avec laquelle la numérisation, l'intelligence artificielle et la robotique transforment notre monde, le pape interpelle la conscience de tous. Ces outils nous donnent des raisons d'espérer un avenir meilleur pour l'humanité, mais leur impact global reste incertain. L'intelligence artificielle, citée en exemple par le pape, peut être utilisée à des fins de surveillance, de discrimination et de manipulation. Les capacités cybernétiques sophistiquées et les armes autonomes peuvent, lorsqu'elles sont développées ou déployées sans garantie adéquate ni contrôle humain, faire naître de nouveaux dangers pour la sécurité et la paix internationale, a averti Léon XIV. Le progrès scientifique et technologique doit s'accompagner d'une responsabilité accrue, a-t-il soutenu, déplorant le changement climatique qui touche en particulier les pauvres et ceux dont les moyens de subsistance dépendent directement de la terre, des forêts et des océans. Les défis posés par le changement climatique transcendent toutes les frontières entre les disciplines, les institutions et les nations. Notre réponse doit donc, elle aussi, les transcender, a dit le pape, qui opte pour une résilience climatique.
2: Myriam Sandouno, l'IA décidément le sujet de débats dans le monde entier. Les prises de position, les interrogations se multiplient dans de nombreux pays au sein des sociétés, des autorités. À l'intelligence artificielle, il en a été aussi question ainsi hier à l'ONU, à la faveur de l'Assemblée générale. Une réunion organisée à l'initiative de la France a eu lieu au Conseil de sécurité. Autour de la table, les représentants des États, les patrons des grandes entreprises du secteur. Au centre de la réflexion, la possibilité ou non de réguler au niveau international l'utilisation de l'IA pour en éviter les dérives. Le pape aura peut-être l'occasion de parler encore de l'IA demain à l'UNESCO à l'occasion de son voyage apostolique en France ou bien avec les jeunes qu'il va rencontrer demain soir au Stade de France à Saint-Denis. Monseigneur Guillet, l'évêque de Saint-Denis, est au cœur de l'organisation de cet événement qui doit réunir 80 000 jeunes âgés de 17 à 35 ans. Un succès pour l'Église de France, la preuve que les jeunes catholiques français sont enthousiastes et veulent le faire savoir. Mais qu'attend au juste Monseigneur Guillet de cette visite dans un diocèse souvent décrit en négatif? Il l'a confié à notre envoyé spécial Jean-Charles Puzolu.
5: Beaucoup d'attentes pour que ce que le pape va nous dire. Et moi, je suis très surpris de voir combien cette parole est attendue au-delà du périmètre de nos paroisses et de nos communautés. En Seine-Saint-Denis, comme partout en France, aujourd'hui, je sais que des communautés chrétiennes sont en prière pour que ces 4 jours de la visite du pape en France soient des jours féconds qui nous donnent d'avancer Église, mais également communauté nationale.
2: Monseigneur Guillet, l'évêque de Saint-Denis. Parmi les endroits que Léon XIV visitera au cours de son séjour parisien figure une petite structure d'accueil de la capitale française, la maison Bakita. Elle a été choisie pour une rencontre avec des migrants. Depuis 5 ans, l'association missions diocésaines offrent un accueil sans jugement aux migrants, qu'ils soient réguliers ou clandestins, et leur proposent un accompagnement, une formation, un soutien ou même parfois simplement un café, comme l'a constaté sur place notre envoyé spécial Jean-Charles Puzzolu.
6: On ne vient pas par hasard à la maison Bakita. Les migrants qui arrivent sont la plupart du temps orientés ici par d'autres structures d'aide ou caritatives et de plus en plus par le bouche à oreille. Située dans un quartier cosmopolite de Paris, la maison Bakita a ouvert ses portes il y a 5 ans à peine sous l'impulsion du pape François et de son appel à accueillir, protéger, promouvoir et intégrer les migrants et les personnes en difficulté. La maison reçoit chaque jour 150 personnes, des exilés, explique la présidente de l'association diocésaine Valérie Moniaud.
7: Quand on vient d'un parcours d'immigration, on est un peu divisé à l'intérieur de soi parce qu'on a tellement vécu de traumatismes dans ce parcours d'exil. Quand les gens viennent dans cette maison Bakita, on ne leur demande rien, on ne fait que les accueillir, les regarder. Je pense que ça leur permet de se retrouver un peu eux-mêmes.
6: Aïcha est camerounaise. Elle tient un pinceau et prépare une banderole qui souhaitera la bienvenue au pape Léon XIV samedi matin. Elle est venue une première fois à la maison Bakita pour y boire un café. Et puis, elle est revenue. Elle a trouvé ici une famille qui ne la juge pas, qui ne pose pas de questions.
8: C'est ça qui m'a fait rester, parce que justement, on ne cherche pas à savoir qui tu es, d'où tu viens, si tu es noir, si tu es blanc, si tu es musulman, si tu es chrétien, si tu es juif, on ne cherche pas à savoir. Je suis arrivée dans cette maison à un moment où ça n'allait pas bien dans ma vie, et j'ai trouvé beaucoup de réconfort, beaucoup de chaleur, beaucoup d'amis, beaucoup.
6: La maison Bakita offre toute une série de services et d'activités, peinture, couture, menuiserie, des soins médicaux ou encore des cours de français. Mais ce qu'elle a de plus cher, c'est la joie contagieuse de la centaine de bénévoles dévoués à leur mission, résumée en peinture sur un mur de la maison Bakita. J'étais un étranger et vous m'avez accueilli. À Paris, Jean-Charles Puzzolu, Radio Vatican.
2: Une guerre totale, c'est ainsi que les autorités du Tigré définissent le conflit qui les oppose au gouvernement fédéral éthiopien. Leurs forces affrontent l'armée fédérale non seulement au Tigré mais aussi dans les états voisins de l'Amara et de l'Afar. Hier, elles se sont emparées des aéroports du Tigré. L'Union africaine et l'Union européenne avaient lancé hier un appel à la désescalade. Pas de pause en Ukraine. L'armée russe a lancé plusieurs missiles ce matin sur la capitale Kiev. 2 personnes ont été tuées. Elle a aussi visé avec des drones, une entreprise agricole dans la région de Kharkiv, tuant 6 personnes. Elle est victime, triée des légumes au moment de l'attaque survenue ce matin. Le changement politique en Hongrie commence à porter ses fruits au niveau européen. Le chef du gouvernement, Péter Maguer, a pris le contre-pied de son prédécesseur, Viktor Orban, notamment sur la question des droits de l'homme et de l'état de droit. Conséquence, la Commission européenne se montre satisfaite de ce bouleversement et entend alléger la pression sur Budapest. Sur place, les explications de Daniel Epsini.
9: La Commission européenne a décidé de récompenser la Hongrie pour les réformes engagées par son nouveau Premier ministre Péter Maguer. Sa présidente, Ursula von der Leyen, a en effet salué mercredi les mesures importantes pour renforcer l'état de droit en Hongrie qui avait été bafoué sous la gouvernance de Viktor Orban. Elle a proposé aux États membres de débloquer un fonds de 4,2 milliards d'euros sur les 16 milliards qui sont gelés depuis 2022 et de rouvrir intégralement l'accès au programme Erasmus et Horizon Europe aux étudiants et aux chercheurs hongrois. Le reste des fonds devrait être progressivement reversé à la Hongrie sous condition de la poursuite des réformes notamment en matière de marché public, de lutte contre la corruption, de prévention des conflits d'intérêts et d'efficacité des poursuites judiciaires. Ces fonds communautaires sont essentiels pour le gouvernement de Péter Maguer qui fait face à une prévision de déficit public évaluée à quelque 7,5% pour l'année 2026. La décision de débloquer les fonds pourrait être prise dès le sommet européen de la mi-octobre, mais le vote favorable ne fait pas de doute. Daniel Pseny à Budapest pour Radio Vatican.
2: L'Union européenne aux côtés de l'Arménie. Bruxelles a pris plusieurs mesures pour aider financièrement et commercialement Yerevan. C'est la concrétisation des annonces faites en juillet dernier. Concrètement, 80% des exportations arméniennes vers l'UE vont être libéralisées. La suspension des droits de douane s'appliquera pendant 2 ans. Une manière de compenser les restrictions ou les interdictions imposées par la Russie, mécontente du rapprochement entre l'Arménie et les Européens. Voilà, c'est la fin de cette édition. Excellente journée à toutes et à tous.

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0: Ici Renaud Grégoire, bienvenue à l'émission Questions d'aujourd'hui, émission qui vous est présentée par l'Office de catéchèse du Québec en collaboration avec Radio-VM et Radio-Galilée. Aujourd'hui, nous nous rendons, grâce à la magie des ondes, on peut dire, et de tous les nouveaux éléments techniques dont on dispose, nous nous rendons à Paris. Nous allons rencontrer Marcella Villalobos-Cid, coordonnatrice des réseaux de délégués diocésains à la pastorale des migrants. Marcella, bienvenue à Questions d'aujourd'hui.
1: Bonjour, Renaud.
0: Alors, Marcella, on va peut-être faire un peu votre parcours parce que vous n'êtes pas du tout étrangère au Québec. Au contraire, vous avez passé un certain temps ici. Donc, vous êtes originaire du Mexique, comment on passe du Mexique par le Québec vers la France?
1: Alors, et mon parcours que j'ai pu résumer comme une vie qui s'est vécue pour le moment dans trois pays, comme vous venez de les mentionner, le Mexique, le Québec et la France, est marqué par cette réalité de mobilité, de déplacement. Et donc, je suis arrivée au Québec, c'était un cadeau que mes parents et mes frères m'avaient offert suite à mes études en droit. J'avais fini la licence et donc j'ai eu l'opportunité aussi de partir en volontariat avec les frères maristes dans le sud du pays, à Oaxaca, donc en tant que professeur dans une école auprès des indigènes. Et de fait, mes parents et mes frères, avant que je rentre dans la vie professionnelle qui m'attendait au Mexique en tant qu'avocate, ils m'ont proposé de 7 ans de pause de 6 mois au Québec, et plus précisément à Montréal. Et donc l'objectif, c'était de faire une pause. J'avais à l'époque 24 ans, de perfectionner l'anglais, n'est-ce pas, dans la province du Québec, et aussi de voir si j'apprenais un peu à parler français. Donc, je suis arrivée en mars 2003. Et puis, cette expérience qui était censée durer 6 mois s'est transformée en 7 belles années. Donc, j'ai eu la chance de postuler à l'Université Concordia pour être un master. Donc, j'ai fait un master en développement économique communautaire. Et puis, en même temps, j'ai commencé à travailler temps partiel pour la jeunesse étudiante catholique. Et donc, la découverte du milieu scolaire du Québec et de tous ces projets d'éducation populaire et de l'action catholique, et de fait aussi la découverte du christianisme social du Québec avec tant de chrétiens et chrétiennes engagés en église. Et je faisais partie d'un groupe de jeunes étudiants et professionnels liés à la paroisse, la bande de femmes, donc c'est une école des fois et des missions. Donc autant de raisons pour rester au Québec. Et donc plus avancé, plus j'ai commencé ce cheminement. J'étais très, très inquiète aussi sur ces questions de la foi, la mission et comment pouvoir arrimer ces réalités. Donc, j'ai pu aussi faire un discernement missionnaire avec les pères des missions étrangères et aussi d'étudier, de faire des études en sociologie de la mission et spiritualité missionnaire et pastorale sociale. Et une fois que j'avais fini mon master à l'Université Concordia, il y a eu un poste qui s'était ouvert au diocèse de Montréal, en pastorale sociale, et j'étais embauchée comme agente de pastorale sociale pour les quartiers centre-sud. Donc, pour ceux qui se repèrent à Montréal, ces quartiers aux alentours du métro Berri-UQAM, qui arrive jusqu'à la limite de Hochelaga-Maisonneuve. Donc, à la fois une agente de pastorale sociale qui faisait un travail social, un travail communautaire auprès de la population du quartier liée à la paroisse, et donc avec les populations vulnérables, que ce soit les mamans monoparentales, la jeunesse, l'enfance, mais aussi un premier pied dans la réalité migratoire avec la diaspora latino-américaine qui se réunissait à la paroisse de Notre-Dame de Guadalupe, donc une paroisse d'appartenance pour toute la communauté latino-américaine, pour tous ces latinos qui avaient quitté leur pays d'appartenance suite aux différents conflits en Amérique latine, que ce soit la guérilla, les dictatures. Donc vous voyez, on commence à avoir une réalité, en tout cas pour la diaspora, que je connaissais que par les livres ou que par les films, mais que je n'avais pas vraiment touché. Et une autre partie de mon mandat, c'était d'assurer une présence auprès des travailleurs saisonniers agricoles. Donc, tous ces Mexicains et Guatémaltèques qui travaillent dans les, dans les fermes du Québec, donc aux alentours du Québec, notamment à Oka et les alentours. Et donc, je faisais ce travail de présence avec un père de missions étrangères, Clément Bolduc, et aussi avec un frère maître mexicain qui avait envoyé en mission, Jorge Pasco, qui est déjà décédé il y a quelques années. Et donc, on faisait à la fois un travail pastoral, donc de présence auprès de ces travailleurs pour qu'ils puissent exprimer leur foi, mais aussi de défense des droits humains, non? Et de voir comment ces travailleurs étaient exploités et qui vivaient d'autres réalités qui sont liées à la migration parfois, et pas aux migrations forcées, puisque c'est un programme accompagné par le gouvernement du Canada, du Mexique, du Guatemala, mais pour autant avec une forte défense des droits, donc les droits à pouvoir se reposer, apprendre la langue, et pouvoir sortir, pouvoir s'organiser en syndicat pour avoir accès aussi à ces droits à la retraite, etc. Et donc, tout ça lié à une vie aussi auprès des amis et des amis québécois, que si ils m'entendent, je les salue fortement, toutes ces belles personnes qui ont accompagné mon cheminement, non seulement personnel, mais aussi dans la foi, un cheminement aussi spirituel.
0: Merci, là, Villalobos. Vous avez un parcours très riche. Donc, même à l'intérieur de votre Mexique d'origine, vous avez ouvert des portes, vous êtes allé à la rencontre des gens, vous êtes venu au Québec, vous avez étudié, mais vous êtes engagé aussi, vous avez approfondi votre foi, vous avez osé aller dans les périphéries, comme le pape François nous le dit. Les périphéries, c'est les gens dans les quartiers, disons, avec des plus grands défis sociaux et économiques, aussi avec les travailleurs migrants temporaires au Québec. Donc, vous êtes une femme vraiment qui osait aller plus loin, et vous êtes maintenant en France depuis plusieurs années. Parlez-nous d'abord de ce qui vous a motivé à aller comme coordonnatrice des réseaux de délégués diocésains à la pastorale des migrants, mais je sais que c'est ce que vous faites actuellement, mais vous avez aussi plusieurs mandats missionnaires dans votre vie.
1: Alors, la France s'est présentée comme une nouvelle occasion de se déplacer, bien que j'étais très contente à Montréal et avec une vie assez riche, comme je disais, par la présence des amis et aussi la foi. Voilà, j'ai eu cette occasion aussi de faire un temps de relecture et de dire, quels étaient les prochains pas de ma vie à Montréal ou s'il y avait autre chose qui s'est ouverte. Et donc, il y a eu cette autre chose qui était une possibilité de venir en France. Donc, je suis arrivée comme étudiante en master à l'Institut catholique de Paris pour faire un master en solidarité internationale. Mais pour préparer cette arrivée en France, j'ai fait ce que tout le monde fait, c'est-à-dire de chercher des réseaux où s'impliquer. Et donc, avant que je préparais mon voyage, j'avais tapé sur Internet, bien avant l'existence des réseaux sociaux, Action sociale des jésuites à Paris. Et je suis tombée sur un jésuite, Jean-Marie Carrière, un grand bibliste et aujourd'hui un grand ami, qui à l'époque était le directeur du service jésuite de réfugiés en France. Et donc, Jean-Marie m'a reçu un entretien, il savait que je venais comme étudiante, il a dit, ben, tu sais, ici, il y a cette petite association qui a un travail de proximité, de terrain avec les demandeurs d'asile et les réfugiés, une fois que tu t'installes en France, mais si tu veux, tu peux être bénévole. Donc, aussitôt arrivé, aussitôt bénévole. Et les JRS France, donc les services jésuites des réfugiés, étaient ma première maison d'implication en France en tant que bénévole et la découverte de la réalité de la demande d'asile et des réfugiés en France, que je connaissais un peu au Canada, mais qui est bien, bien, bien différente. Donc, à l'époque, en 2010, une petite association avec un réseau d'accueil des familles. Et donc, les projets phares, c'était un projet d'hospitalité qui proposait à des familles et à des communautés religieuses d'accueillir des demandeurs d'asile pour un temps donné, le temps de la démarche de la demande d'asile, le temps de savoir s'ils vont obtenir le statut de réfugié. Donc, un tout petit réseau est animé par la direction, une coordonnatrice, quelques bénévoles. Et donc, à cette époque-là, je faisais mes études, un master à la Cato de Paris. Et Jean-Marie était aussi mon accompagnateur et mon directeur. et des mémoires où j'ai rédigé une mémoire sur la question de l'hospitalité en France. Et donc, une question qui me traverse depuis plusieurs années sur qu'est-ce que c'est cette hospitalité, non pas seulement comme une valeur républicaine, mais aussi comme une vertu sociale, non, quelque chose qui était ancré dans notre ADN et en tant que chrétienne. Puisque pour moi, ce qui était frappant, c'était de voir tous ces réseaux des familles et des communautés religieuses qui ouvraient leurs portes, qui faisaient confiance à une association, certes, une association avec une couleur très forte qui est marquée par l'spiritualité ignatienne, donc avec une intuition des réponses aux signes des temps, et donc, mais ce n'est pas donné. Une chose, c'est d'être chrétienne, autre chose, c'est de vivre chrétiennement et d'essayer de vivre l'évangile au quotidien. Donc pour moi, c'était extrêmement fort de voir tous ces réseaux de familles, de congrégations religieuses qui ouvraient leurs portes, mais aussi tout ce que cette rencontre apportait. La rencontre entre les demandeurs d'asile, donc des personnes qui venaient de l'Afghanistan, du Kurdistan, d'Irak, du Soudan, de toutes les régions du monde où il y a un conflit, et la réalité de ces familles françaises. Donc à la fois de voir la rencontre interculturelle et les fruits des marches, de se rencontrer dans un tiers-lieu qui est chez soi aussi, d'ouvrir sa porte et de voir qu'est-ce que le Seigneur nous dit à travers cette expérience d'hospitalité. Donc ça, c'était au tout début. Ensuite, une fois que j'ai fini mes études, j'ai postulé pour, comme tous les étudiants, pour trouver un travail. Et j'étais embauchée par les Secours catholiques Caritas France dans la délégation de la Seine-Saint-Denis. Donc, pour ceux qui connaissent la France, vous savez qu'on est divisé en départements. Donc, la Seine-Saint-Denis, c'est le département, les 93, et bien connu il y a quelques années, dans les années 2000, par les émeutes qu'il y a eu. Mais c'est un département qui est richissime. Et non seulement par son histoire, historiquement, mais aussi par son histoire de lutte, de résistance, mais aussi de présence des populations migrantes. Donc, j'étais embauchée en Seine-Saint-Denis comme animatrice de réseau de solidarité, où j'avais la charge d'animer le réseau des bénévoles, donc la formation, la relecture, le recrutement, et aussi d'animer des projets de solidarité locale avec les jeunes. Donc, quand on pense à ces chantiers internationaux, donc on va partir à l'autre bout du monde pour découvrir la réalité, construire une école, qui est très bien, ce sont des projets très, très, très, très bien, mais nous, on le faisait localement, en Seine-Saint-Denis. Donc, on faisait appel pour passer tout l'été avec nous à la rencontre de la réalité de la Seine-Saint-Denis et notamment des migrants. Donc, on avait une poignée de jeunes qui venaient pendant un mois vivre avec nous, accueillis par les petites sœurs de l'Évangile. Donc, vous voyez, toujours ces liens entre l'association, la réalité locale, les congrégations religieuses, l'église, donc une église en marche, en périphérie, et qui se laisse aussi déplacer. Et donc, ces jeunes venaient à la rencontre des demandeurs d'asile, des personnes sans papier, venaient à l'accueil du jour, et à la rencontre de la population rome dans les bidonvilles de la Seine-Saint-Denis. Donc voilà, trois belles années avec une équipe d'animateurs et animatrices, tous français, francophones. Et donc, grâce à eux aussi, pour moi, une manière de vivre et découvrir la France en banlieue, puisque moi, j'étais à l'époque à Paris. Et donc, voyez, l'intégration passe aussi par la rencontre des personnes signifiantes, que ce soit nos collègues, donc l'importance du travail aussi. Car le travail, c'est un lieu où on apprend beaucoup sur les pays dans lesquels on vient habiter. Donc, 3 ans avec les Secours catholiques Caritas France. Et ensuite, il y a eu un poste qui s'était ouvert au service jésuite des réfugiés France. Et donc, je me suis dit, je veux retourner avec mes amours étrangers. Et donc, j'ai postulé. Et j'ai eu le poste pour être coordinatrice nationale des projets d'hospitalité à JRS France, où j'ai passé 5 ans. Donc, avec un nouveau directeur, un jésuite, Paul de Montgolfier, ensuite un autre jésuite. Et donc, j'ai pu assister à la transformation de cette belle association qui était une association de terrain, toute petite, très artisanale, à la professionnalisation de l'association, puisque en 2015, on a fait face non pas à la crise des réfugiés, mais à la crise de l'accueil des personnes exilées. Donc, vous vous souvenez, toutes les personnes syriennes qui sont arrivées en France, ces grands mouvements de flux migratoires qu'on a eu en Europe, et donc toute une mobilisation citoyenne et chrétienne qui disait qu'est-ce qu'on peut faire. Et donc, c'était l'occasion pour l'association de grandir, puisque plusieurs personnes partout en France ont dit, ben voilà, moi, je peux accueillir quelqu'un chez moi, ou bien je n'ai pas de place, mais je peux donner pour des Français, ou bien je peux faire ceci, je peux faire cela. Et donc, l'association s'est restructurée avec de nouveaux projets. Aujourd'hui, JRS France continue à être une des associations phares sur la question de l'hospitalité citoyenne, mais aussi de la rencontre. Et donc, j'ai passé 5 ans là-bas, et donc avec à la fois un travail de terrain donc proche des demandeurs d'asile et des réfugiés, mais aussi proche des familles, la formation des bénévoles, le recrutement des services civiques, des volontaires, l'accompagnement des congrégations religieuses, aussi la proximité avec les jésuites de la province de France, à l'époque de France, puisque aujourd'hui c'est une province France-Belgique-Luxembourg. Et donc, 5 belles années de côtoyer au quotidien la réalité. Donc, ce que j'ai toujours apprécié dans les travaux où j'ai eu la chance d'exercer, c'est que ce n'est pas un travail de bureau enfermé. Non, c'est un travail toujours dans le terrain et avec des temps pour être dans le bureau, en train de réfléchir, pondre un papier et repenser, mais aussi des travaux qui nous permettent de faire beaucoup d'animation et d'éducation populaire, et une rencontre aussi avec les milieux associatifs qui est plus grand. Et puis, après ces 5 belles années, j'ai été appelée pour aller travailler au sein de la conférence des évêques de France.

0: question d'aujourd'hui, nous sommes toujours en compagnie de Marcela Villalobos-Cid, qui est coordonnatrice des réseaux des délégués diocésains à la pastorale des migrants. Marcela, vous nous avez présenté toutes les étapes et tout votre engagement avec les migrants et l'hospitalité. Vous avez parlé de l'importance de l'hospitalité et de comment votre foi et votre action vont ensemble. Parlez-nous de votre mandat comme coordonnatrice des réseaux des délégués diocésains à la pastorale des migrants.
1: Je suis arrivée à la conférence des évêques de France en 2019. Et donc, j'ai passé d'un travail de terrain à un poste qui est plutôt stratégique et qui aujourd'hui, c'est un autre terrain de travail. Donc, comme vous disiez, j'ai coordonné un réseau de délégués diocésains de la pastorale des migrants, c'est-à-dire ce sont des personnes, des hommes, des femmes, des diacres, des prêtres, des religieux, des religieuses, qui sont en première ligne auprès des personnes migrantes. Et donc, cette première ligne veut dire qu'ils font vivre au quotidien ces quatre verbes que le pape François nous a laissés. Accueillir, protéger, promouvoir, intégrer. Donc, que ce soit auprès des demandeurs d'asile, des réfugiés, des mineurs non accompagnés, des mamans monoparentales ou des personnes sans papier, ce réseau de délégués de diocésains de la pastorale des migrants, tous les jours, va œuvrer pour accompagner ces populations, que ce soit par l'apprentissage de la langue française, que ce soit par l'accompagnement des démarches administratives ou juridiques, que ce soit par la défense de l'ordre, que ce soit par l'accueil hospitalier qui se traduit dans l'hébergement citoyen, mais tout le temps en lien aussi avec les associations, donc civiles et ecclésiales. Donc, auprès du service jésuite de Réfugiés France, avec les Secours catholiques Caritas France, avec les CCF de Terre solidaire, donc les cousins français de développement et paix, ou bien avec la Fédération de l'entraide protestante, la CIMAD et toute cette panoplie d'associations qui, tous les jours, travaillent auprès des personnes migrantes. Donc, ces délégués sont en première ligne, comme je l'étais pendant plusieurs années, et donc mon rôle, c'est de les accompagner dans la formation, la planification, la pédagogie et l'animation de ces grands réseaux. Donc, nous avons par année trois rendez-vous très importants de manière nationale. L'une, c'est autour de la Journée mondiale du migrant et du réfugié. Donc, je vous rappelle que cette année, elle aura lieu le 27 septembre, ayant pour titre « Même pour un seul de ces petits ». Et je vous invite à aller sur notre site internet, découvrir les dossiers téléchargeables gratuits pour tout le monde. Et donc, cette Journée mondiale du migrant et du réfugié, qui est une occasion d'animer l'ensemble de la communauté chrétienne autour de ces messages qui est toujours envoyé par les papes. Et donc, que ce soit par une messe des peuples, par exemple, ou bien un hommage pour les personnes mortes et disparues en traversant les frontières, ou bien par une table ronde, un cinéma débat sur la question migratoire. Donc, la Journée mondiale du migrant et du réfugié, elle se vit de manière diocésaine, chaque diocèse va s'organiser, animée par les équipes de la pastorale des migrants, et nous, en tant que service national, on va produire un dossier pédagogique et d'animation clé en main pour que les gens puissent non seulement accompagner la réflexion théologique, mais aussi la réflexion sociale, anthropologique, des fiches d'animation, des fiches pour les enfants, des fiches pour les grands publics. Donc ça, c'est le premier grand rendez-vous. Le deuxième, c'est la rencontre nationale des délégués de la pastorale des migrants et des aumôneries catholiques de la migration, puisque notre partie de mon mandat, c'est l'accompagnement d'autres réseaux, dont je vais vous expliquer en quoi cela consiste. Et dans cette rencontre nationale qui est un temps de formation et de ressources pour nos délégués. Donc, c'est bien d'être en l'action, c'est très important, mais notre action, notre ministère, c'est un ministère pastoral. Donc, on n'est pas des travailleurs sociaux, bien qu'on travaille avec des travailleurs sociaux ou avec des juristes ou avec des sociologues, mais un délégué diocésain est mandaté par son évêque pour exercer une mission auprès des personnes migrantes. Et donc, sept ans, c'est 20 ans de formation. Il faut qu'on prenne le temps de s'arrêter pour se former soit sur un enjeu migratoire qui nous concerne, soit sur une situation migratoire qui nous questionne, soit sur quelles sont les sources de notre engagement. Donc, on va voir aussi, on va inviter un bibliste, une théologienne, pour toujours se brancher à ce qui est l'ADN de notre mission, qui est la foi, donc l'évangile. Donc, on va se former aussi à la doctrine sociale de l'Église, le magistère. Et je disais que cette rencontre occupe aussi les aumôneries catholiques de la migration. Donc, qui sont ces personnes? C'est la diaspora. Donc, toutes ces personnes migrantes qui sont arrivées en France depuis 50, 40, 30 années, qui historiquement font partie de la migration, donc par exemple les Portugais, les Polonais, les Hongrois, les Espagnols, les Tamouls indiens, les Tamouls sri-lankais, les Laotiens, les Hmong, les hispanophones, etc., mais qui sont catholiques et qui de fait s'organisent en aumônerie catholique pour continuer à vivre leur foi, la foi qui était apprise dans le pays d'origine et qui va aujourd'hui se vivre dans le pays d'accueil, mais aussi pour transmettre la foi à ceux qui naîtront, la langue et la culture. Donc l'aumônerie, vous voyez, encore une fois, l'église est le lieu ouvert qui permet que les gens puissent se rencontrer, exister pleinement dans l'appartenance de l'origine première, mais aussi de s'intégrer et surtout de pouvoir être acteur, actrice de leur propre transformation en France. Donc, qu'est-ce que c'est pour une personne tamoulandienne ou tamoul sri-lankaise d'être catholique en France? Donc, comment est-ce qu'on a vécu la foi dans le pays de départ et comment est-ce qu'on va la vivre dans le pays d'origine qui finalement devient le nouveau pays de la personne? Donc, ces aumôneries, aujourd'hui, on a une vingtaine d'aumôneries nationales, donc plusieurs aumôneries locales. Eh bien, on va s'organiser et donc on va se rencontrer avec les délégués de la pastorale des migrants pour se former avec un sujet, se former et se ressourcer avec un sujet commun.
0: Marcela Villalobos-Cid, il nous reste quelques secondes à cette émission, malheureusement, qui passe trop vite. Dites-nous un mot sur l'hospitalité.
1: Alors, l'hospitalité est une valeur qui me tient beaucoup à cœur, puisque je pense que c'est le moteur de notre action. Et dans le sens que l'hospitalité permet la rencontre et souhaite que cette rencontre soit horizontale et symétrique. C'est-à-dire, et il est évident que l'hospitalité, au début, elle va être asymétrique, comme toute relation. Mais ce que l'hospitalité souhaite faire, c'est que les gens puissent se rencontrer sur le même pied d'égalité et découvrir les dons de l'autre. Pour moi, je pense que l'hospitalité, c'est une valeur à redécouvrir. Et en pensant à l'hospitalité, je pense aussi à des questions qui touchent la dignité. Je pense beaucoup au mot du pape Léon XIV lors de son voyage en Canaries où il disait « La dignité humaine n'a pas de passeport et ne perd pas sa valeur lorsqu'elle franchit une frontière. » Donc voilà des mots qui peuvent aussi nous dire comment est-ce qu'on vit aujourd'hui l'hospitalité et comment est-ce qu'on fait, comment est-ce qu'on permet qu'il y ait plus de dignité humaine et comment est-ce qu'on peut construire les lieux frontalières comme lieux de rencontre et non pas comme des lieux de mort.
0: Marcela Villalobos-Cid, un grand merci de votre engagement. Je crois que pas juste de l'entrevue. Merci de votre engagement. Merci de nous l'avoir partagé à question d'aujourd'hui. Et je vous souhaite une bonne route et peut-être que ce ne sera pas la dernière fois qu'on se parle.
1: Merci beaucoup, Renaud.
0: 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Merci à Yannick Caron pour Radio Galilée et Lisandre Duplé pour Radio VM. Merci de votre présence, merci de votre écoute. Au micro, Renaud Grégoire, et je vous dis à bientôt.

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0: Bonjour Catherine.
1: Bonjour Mathieu. Nous partons cette semaine pour la côte nord afin d'y rencontrer Kenny Régis, originaire de la communauté Innu de Ouachat Makmaniotenam et maintenant établi à Matimekosh Lac John.
0: Après avoir été cimentier, animateur de radio, photographe et arbitre de hockey, Kenny Régis se consacre aujourd'hui à la défense des droits et au développement politique, social et économique de sa nation. Il orchestre également l'organisation du 30e Rassemblement des aînés Premières Nations et Inuits.
1: Cet événement, qui reviendra à Matimekosh Lac John pour la première fois depuis 30 ans, rassemblera plus de 50 communautés autochtones en septembre 2026. Il permettra notamment de renouer avec diverses traditions et de mettre en place des moyens de préserver la culture dont les aînés sont dépositaires.
0: Au microphone de Catherine Ego, Kenny Régis évoque son riche parcours ponctué de lutte et d'espoir, mais surtout d'action.
1: Kenny Régis, bonjour.
2: Koué.
1: Parlez-nous un petit peu de vous. Est-ce que vous êtes originaire de Maliotenam?
2: Je suis originaire de Ouachat Makmaliotenam. Oui, je viens d'ici et j'ai déménagé à Matimekosh récemment, oui.
1: Puis vous avez fait 1000 métiers. Vous avez été cimentier, animateur de radio, vous êtes photographe encore, arbitre au hockey. Comment ça s'est agencé tout ça?
2: Je dirais que c'est vraiment important de faire ce que tu aimes. Mm-hmm. C'est pour ça, moi, ça fait déjà une trentaine d'années que j'arbitre le hockey. Et c'est une passion, je dirais. Ça m'a permis de voyager d'une communauté à l'autre. Mm. Ça me plaît vraiment.
1: Mm. Et la radio, c'est venu comment?
2: La radio, c'est venu avec des copains. On s'est mis à faire du 6 à 9 à la radio ici, la station CKU. Mm. Je dirais que c'est une passion aussi d'animer et d'apporter de nouvelles d'actualité, je dirais, et ce que on peut amener de nouveau sur les ondes, je trouvais ça important. C'est là que mes collègues et moi, nous avons travaillé ensemble à une émission de 6 à 9.
1: Et quand vous dites quelque chose de nouveau, vous voulez dire des émissions vraiment Innu pour les Innu, en Innu Aimun?
2: Oui, tout à fait.
1: Toute la radio est en Innu Aimun?
2: Oui, le Innu Aimun, c'était très important pour nous. Nous efforcions vraiment à utiliser le Innu Aimun afin que les auditeurs, les jeunes auditeurs, entendent vraiment que nous étions capables de parler uniquement en Innu Aimun. Mm-hmm. C'était vraiment l'important pour nous.
1: Mm. Et puis, comme métier, vous êtes cimentier.
2: Oui, de métier, je suis cimentier applicateur, communément appelé un flatteur de ciment.
1: Ah oui?
2: Oui, parce que tu fais de la finition et avec le mouvement de ta main, c'est très délicat. Et pour rendre lisse la surface, ça prend de la doigté. C'est pour ça un flatteur de ciment.
1: Puis vous êtes arrivé à un stade important dans votre métier.
2: Oui, comme dans le métier de la construction.

0: chantiers de construction. Ça m'a permis de voyager vraiment. J'ai visité des gros chantiers comme le chantier La Romaine, Churchill Falls, Fermont également. J'ai voyagé avec mon métier.
1: Et puis vous êtes tombé dans la politique?
0: Suis tombé dans la politique. J'ai passé 6 ans à être politicien. Ça m'a permis vraiment d'acquérir des connaissances et des contacts qui m'ont permis de savoir les processus, comment élaborer des projets, je dirais, comment faire des approches également. Ça m'a permis vraiment de tisser des liens de fraternité, je dirais, puisque nous avons eu beaucoup de rencontres avec d'autres élus. Cette aventure-là que j'ai vécue en tant que politicien, ça m'a permis d'essayer d'améliorer les choses, je dirais, dans la communauté. Les entreprises ne payaient pas le RBQ, le Régie du bâtiment du Québec. Et quand que l'entreprise n'est pas enregistrée, n'est pas comme obligée de payer son employé au taux qui devrait être payé.
1: Alors, vous trouviez ça injuste?
0: Je trouvais ça injuste. Et puis, de plus en plus, on a demandé, quand que j'étais à la table du conseil, une exigence vraiment d'avoir une licence appropriée pour permettre aux employés de la construction d'avoir des avantages sociaux. Parce que avant, un employé, que ça faisait 20 ans, lorsque, advenant qu'il serait coupé la jambe, il aurait rien obtenu, alors que ça faisait 20 ans qui travaillaient. C'est pour ça que nous avons mis en place des outils pour permettre à tout employé qui sont sous le régime du conseil de bande, puisque c'est le conseil de bande qui offre des contrats à ces entrepreneurs-là, et ça fait pas juste bénéficier l'employé. Ça fait bénéficier sa femme, ses enfants.
1: Et ça, c'était dans le cadre de votre mandat de président de la Société de développement économique de Ouachat Makmaniotena?
0: Oui, j'étais quand même président du développement économique, puis effectivement, et nous avons comme obtenu des pourparlers, je dirais, avec les compagnies minières, comme exemple ArcelorMittal, IOC, MFQ. C'est avec ces entreprises-là qu'il y a des ententes minières.
1: Mais les ententes, c'est parce qu'elles travaillent sur le nitazinam.
0: Exactement.
1: Et donc, le conseil de bande doit les autoriser. Elles ne demandent pas toujours la permission non plus. Vous avez tiré les oreilles d'une compagnie
0: Murchison,
1: c'est oui. Ça, parce qu'ils commençaient à faire des travaux sans vous avoir consulté.
0: Exactement. Ce qui est un peu déplorable, la façon de procéder avec le gouvernement, les ressources humaines, les ressources naturelles, je dirais, c'est que c'est tellement facile d'obtenir un clin minier. Toute personne détenant une carte de crédit peut acquérir un clin minier au coût de une cinquantaine de dollars,
1: oui,
0: je crois.
1: Oui, c'est rien du tout.
0: Oui, oui, tout à fait. En allant sur le site, tu peux choisir un vaste territoire et puis ça devient ta propriété.
1: Tout le sous-sol devient la propriété.
0: Alors que le ministère devrait prendre en considération que ce territoire-là appartient à des conseils de bande.
1: Oui, c'est le terme appartenir qui n'est pas clair, là.
0: C'est pour ça que c'est important que il devrait avoir une meilleure communication avec le ministère des Ressources naturelles, avec les communautés, pour échanger et mettre en place une structure, comment procéder pour l'octroi des clins miniers.
1: Quelles sont les possibilités d'action des communautés? Parce que légalement, est-ce qu'elles peuvent dire à une compagnie minière, vous êtes sur le nitazinam? Évidemment, à l'intérieur des limites de la communauté, elles ne peuvent pas entrer. Mais à l'extérieur, sur le nitazinam, est-ce que le conseil de bande de Ouachat Makmaniotena

0: ou d'une autre communauté peut dire légalement aux minières, allez-vous-en, ou est-ce que c'est une question de négociation, ou c'est une question de pouvoir? Comment ça se joue, ça?
1: C'est une loi. Toute entreprise qui désire vraiment s'implanter dans une communauté sur le territoire se doit de consulter les communautés.
0: Ouais, mais consulter, c'est pas obtenir l'accord non plus.
1: C'est là le bémol, je dirais, parce que l'entreprise comme telle a déjà obtenu les claims miniers venant du gouvernement. Mais le processus n'est pas adéquat, je dirais. Il faudrait vraiment qu'il y ait une table entre le ministère et les conseils de bande. Bon, j'ai eu une demande dans tel lot. Ce lot-là appartient à qui? À quelle famille? Après ça, allez consulter la famille. Est-ce que vous autorisez la compagnie minière d'exploiter votre territoire? Là, il n'y a aucune transparence, il n'y a aucun échange avec les personnes impactées par le développement économique.
0: C'est ça, avec la Murchison, c'était les familles Saint-Onge et Tchernich qui s'est adressée à vous en disant on ne sait pas quoi faire. Et comment ça s'est soldé?
1: Eh bien, la famille est venue me voir et ont demandé de l'aide au conseil de bande. Et nous avons envoyé des mises en demeure à la compagnie à peu près à 4 reprises, je dirais. Ça a été long, là. C'est tout un combat, je dirais. Et puis, des injonctions qu'on a envoyées, des mises en demeure. Finalement, on s'était dit, avant qu'ils progressent encore davantage, la famille nous a envoyé des vidéos, des photos, comme de quoi que, oh, voilà, il faut agir, là. Ils sont en train de s'implanter. Ils avaient déjà des camps, des cuisines, des cafétérias à l'intérieur du territoire. Je suis allé les voir et j'ai dit, comment ça se fait que vous êtes ici? Il m'a dit, ben, on a eu notre permis, on a eu l'autorisation du ministère. Ah, eh bien, mais vous n'avez pas obtenu notre consentement. Ah, ben, là, ils se sont rendus compte que ils n'ont pas bien procédé. Et ils me disent, comment nous devrions procéder? La première des choses, vous devriez ramasser tout et remettre en place comme c'était auparavant. Ils l'ont fait. Ils l'ont fait quand même. Ils l'ont fait quand même.
0: Ils étaient à la phase d'exploration. Ils n'avaient pas commencé l'exploitation.
1: Il y avait déjà eu ils ont pris des échantillons, comme on dit, des carottages, comme on dit. Et puis, c'est là qu'ils ont vraiment accepté. Par la suite, ils ont voulu avoir une rencontre avec le conseil de banque. Le mal était fait, le mal était fait. Leur procédure n'était pas adéquate, je dirais. On a refusé. On les a fait patienter, puis... Par la suite, ils sont retournés, mais sans installation. Et ils se sont pris autrement avec un hélicoptère pour faire du carottage encore, parce qu'ils tenaient vraiment au site. C'est là que nous sommes rendus sur place et on a demandé de quitter les lieux à nouveau. Et ils nous ont refusé. Ils ont voulu tenir tête. On s'était dit, avant de se rendre sur les lieux, on va filmer, on va faire des directs, on va mettre un impact.
0: Parce que c'est ça, votre force, c'est de dénoncer ça auprès du grand public?
1: Oui, ça a été une réussite, je dirais, en dénonçant, parce que la communauté ne voulait plus avoir de nouvelles mines sur le territoire. Encore aujourd'hui, il n'y a pas une communauté qui souhaite vraiment avoir une nouvelle mine. C'est pour ça que on les a demandé en direct de quitter les lieux. Ils ont refusé. Et quand on a posté notre intervention, il y a eu beaucoup de réactions auprès des allochtones. Félicitations, c'est de cette manière-là que les conseils de bande devraient agir, tenir tête. Et moi, je savais vraiment que la force, c'est avec la population, même allochtone. Je voyais vraiment que la force de s'unir pour conserver le territoire intact venait de toutes les parties. Alors, je lui ai dit, OK, vous voulez pas partir? Moi, je quitte. Après ces journées-là, je reviens sur place. Et la personne qui a voulu me tenir tête n'était plus là. Parce que ce que nous avons véhiculé sur les réseaux sociaux, ça s'est propagé. Et l'impact que nous voulions, c'était d'atteindre les actionnaires et les patrons.
0: Oui, hein. Et ça marche.
1: Ça marche, ça marche.
0: Ouais. Et oui. Donc vous avez plus de force en faisant appel au grand public qu'en essayant de faire appel au gouvernement, finalement.
1: Le gouvernement, ça fait longtemps que nous avons comme soulevé cette problématique-là, que nous voulions avoir une table de négociation afin de discuter des octrois des claims miniers.
0: Alors l'opinion publique, ça fonctionne un peu mieux?
1: Oui, tout à fait.
0: Est-ce que c'est une source de frustration, ça, pour les conseils de bande, d'être toujours en train de négocier? Est-ce que ça avance ou ça n'avance pas, en fait?
1: Il faut vraiment une ouverture, je dirais. C'est les approches qui se doivent d'être changées. Il faut vraiment que le gouvernement reconnaisse que nous sommes les propriétaires du territoire.
0: Ce serait un peu étonnant qu'un État dise « Oui, oui, c'est correct, on renonce à ce territoire-là ». Je ne dis pas que c'est juste, mais ce que je veux dire, c'est que l'État ne veut pas perdre du territoire.
1: L'État souhaite vraiment faire du développement économique, augmenter le nombre d'emplois. C'est ce qu'il souhaite. Tandis que les Premières Nations veulent conserver le territoire intact pour les générations futures. C'est nous qui occupons le territoire.
0: Ouais.
1: Le gouvernement est toujours au même endroit, soit au Parlement. Tandis que nous occupons le territoire. Quand tu vas à la chasse, tu ne restes pas à côté de chez toi. Tu parcours des kilomètres et des kilomètres pour aller chasser le caribou, pour aller chasser l'outarde sur le grand territoire du Nitassinan.
0: Donc ça, c'est votre force. Est-ce que vous sentez que les jeunes sont encore aussi attachés au territoire, à la chasse, au Nitassinan?
1: De plus en plus, je dirais, les jeunes d'aujourd'hui veulent vraiment avoir leur identité. Il faut qu'ils connaissent vraiment leur histoire. Et de là vient la force. Ce que nos grands-parents ont vécu, nous, on se doit de le protéger. C'est de génération en génération qu'on protège le territoire. Et les jeunes d'aujourd'hui voient vraiment l'importance de sauvegarder ce magnifique territoire.
0: Donc, il y a de la relève dans la lutte.
1: Oui, bien sûr, parce qu'on le démontre. On continue à le démontrer.
0: Vous êtes resté à Inuttaquaican, Ouachat Magmaniotenam, jusqu'en 2025, puis vous avez pris pays.
1: Oui. Comme on dit, on prend femme, on prend pays. Oui, j'ai déménagé à Matimekush-Lac-Jean.
0: Parce que votre fiancé est de Matimekush-Lac-Jean.
1: Exactement, ma fiancée vient de Matimekush-Lac-Jean.
0: Vous parliez tout à l'heure des grands-parents, de l'importance de continuer de faire vivre les valeurs, et puis c'est ce que vous allez faire, vous, parce que vous organisez le 30e rassemblement des aînés des Premières Nations et Inuits à Matimekush-Lac-Jean en septembre 2026.
1: Exactement. C'est le 30e anniversaire du rassemblement des aînés qui a pris naissance aussi à Matimekush, en 95. Le 30e anniversaire se veut historique, puisque c'est la toute première fois que le rassemblement des aînés invite toutes les communautés.
0: Ah oui?
1: Oui, les 57 communautés, dont même les Inuits. C'est la toute première fois. Auparavant, c'était pour la nation Innu.
0: Donc toutes les communautés Innu,
1: exact.
0: Mais pas les autres Premières Nations.
1: Et, tout à fait. Et petit à petit, les Cris se sont impliqués également. Les Atikameks. Mais il y a encore aujourd'hui des Inuits qui viennent sur place à Matimekush, en Motoneige.
0: Mais vous êtes tout près du Nunavik, là,
1: exact.
0: À Matimekush. Ouais.
1: Et c'est pour ça que j'ai comme eu l'idée d'inviter également des Inuits. Faisons en sorte de nous réunir, parce que dans les événements, il y a les Jeux interbandes pour les jeunes.
0: Ça, c'est du sport.
1: Du sport, exact. Pour les
0: compétitions de sport.
1: Et tout à fait. Et puis, il y a l'Assemblée des chefs. C'est les chefs qui se réunissent de toutes les communautés. Alors, étant donné que j'étais responsable du Rassemblement des aînés, je m'étais dit, pourquoi pas réunir le tout.
0: Mais vous attendez combien de monde?
1: Puisqu'il y a 57 communautés, je me limite à 20 aînés par communauté pour le moment. Donc, on parle de 1014 aînés.
0: Ouais.
1: Plus les accompagnateurs,
0: ouais.
1: On double. Donc, environ 2200, 2500 personnes environ.
0: Dans une communauté de 900 personnes?
1: C'était environ ça.
0: Ah oui, hein? Et puis, c'est quoi le but du rassemblement des aînés?
1: Je veux permettre aux aînés de s'exprimer ouvertement sur différents sujets. Il va y avoir une démonstration du dépeçage de caribou. Comment tanner la peau de caribou? Comment la faire fumer la peau de caribou? Comment faire le tewigan, le tambour traditionnel? Comment faire les raquettes, le tressage de raquettes? Comment faire le canot en écorce? Démontrer le savoir-faire des Premières Nations. Comment faire des mocassins? Comment sculpter les os du caribou? Je veux vraiment démontrer le savoir-faire des Premières Nations, valoriser le savoir traditionnel, la culture. Il va y avoir 6 vox pop où je vais recueillir leurs témoignages. Parce que quand un aîné nous quitte, on dit, il est parti avec son savoir. Puis son savoir, c'est une richesse, c'est une encyclopédie. Donc, moi, je veux, avec ces 6 vox pop-là, recueillir tout leur savoir, je dirais, qu'ils veulent vraiment partager. C'est un partage encore d'une richesse, d'un savoir-faire. C'est pour ça l'importance d'un échange intergénérationnel.
0: Donc, il va y avoir des jeunes qui vont être là pour recueillir ces paroles-là, ou elles vont être recueillies par vidéo, par enregistrement audio, ou pour que ça se transmette?
1: Durant tout l'événement, durant ces 10 jours-là, il va y avoir beaucoup de caméras. Ça va être une captation vidéo. Dans les 6 Vox Pop, il va y avoir une caméra qui va être toujours là, disponible pour ceux et celles qui désirent donner un partage, un témoignage. Nous sommes reconnus comme un peuple rieur. Donc, si une personne désire faire des blagues, ben, tu es le bienvenu.
0: Il y aura une caméra.
1: Exactement. C'est pour ça que je veux vraiment donner l'accès aux aînés de s'exprimer sur différents sujets. Il y a un savoir qui se doit d'être numérisé. Nos aînés, alors qu'ils étaient sur le territoire à l'année longue, se parlaient un dialecte différent qu'aujourd'hui, on n'entend plus parler.
0: C'est ce qu'on appelle les noms du Nutchemet?
1: Exactement. Exactement. Et moi, je veux leur soutirer ce savoir-là afin de le transmettre aux générations futures. Voici comment nos aînés se parlaient entre eux sur le territoire. Je veux poser comme question aux aînés. Lorsque tu partais pour le territoire, tu amenais quel aliment? La farine, la graisse, les poches de thé, du sel ou il y avait à peu près 5 items qu'ils apportaient avec eux. Ils n'apportaient pas du macaroni, là. Et c'était l'essentiel. Parce qu'ils savaient que leur nourriture se trouvait sur le territoire.
0: Puis à Matimécoche, vous marchez?
1: Exactement. Il y a le club de marche. Ça fait déjà 3 ans environ, mais ça fait 2 ans que je suis membre du CA, du club de marche, et il y a des personnes qui viennent expressément pour marcher sur notre territoire, puisque nos trajets sont encore naturels.
0: C'est des sentiers très anciens.
1: Les sentiers sont en pleine nature, il n'y a aucune modification. Lorsque tu vas dans des sentiers, il y a déjà du gravier. C'est très bien entretenu. Tandis que nous, à Matimécouche, nous avons des sentiers encore intacts. Les mardis et les jeudis, nous faisons des 5 kilomètres. Les samedis, nous faisons des 7 à 12 kilomètres. Tout dépendant de la clientèle que nous avons.
0: Mais c'est essentiellement des gens de la communauté. En fait, le projet a été lancé par une infirmière à la retraite qui voulait lutter contre la sédentarité, le diabète et puis les problèmes de santé mentale aussi.
1: Nous souhaitons vraiment qu'il y ait beaucoup d'Autochtones qui viennent avec nous lors de nos marches. Et puis, t'as beaucoup de personnes qui viennent d'outre-mer, des Européens.
0: Oui, c'est devenu une attraction touristique, alors.
1: Tout à fait. De plus en plus, le club prend de l'ampleur et se fait connaître à travers le monde parce que ce que les personnes recherchent, c'est le contact avec les Premières Nations. C'est pour ça l'importance d'augmenter l'aspect touristique de la région. On voit très bien aussi les opportunités par rapport à la montagne. C'est très recherché aussi.
0: Vous avez gardé le développement économique dans l'âme, hein?
1: ce qui tient à cœur, vraiment, tu le conserves. C'est pour ça que je dis qu'il y a toujours une place de bonté dans ce que tu aimes faire. C'est pour ça, je crois qu'il y a encore en moi le développement économique.
0: Kenny Régis, merci.
1: Bienvenue, Tchinishkometan.
0: Tchinishkometan.

0: Janusz Kometen à Kenny Régis pour ses propos éclairants sur les défis et sur la vitalité des communautés innues.
1: 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À la semaine prochaine, Catherine.
0: À la semaine prochaine, Mathieu. D'ici là, nous restons à l'écoute de Radio VM, Radio Galilée et Wendat FM.

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3: Nouvel appel à la vigilance concernant l'utilisation de l'intelligence artificielle de la part de Léon XIV. Le pape recevait ce matin les membres de l'Académie pontificale des sciences. On y revient juste après les titres. Dans moins de 24 heures, le pape sera à Paris, en France, pour son 5e voyage apostolique. Demain soir, il sera à Saint-Denis avec les jeunes. Nous verrons ce qu'attend l'évêque des lieux, Mgr Guillet, de cette visite. Parmi les lieux où se rendra le pape, la maison Bakita qui accueille des migrants, reportage de notre envoyé spécial dans la capitale française, dans cette structure gérée par l'archidiocèse de Paris. La Commission européenne prête à débloquer 4,2 milliards d'euros à la Hongrie, une manière de saluer les efforts du gouvernement de Péter Maguire en faveur du rétablissement de l'état de droit dans son pays.
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3: Bonjour. Nouvelle mise en garde du pape concernant l'IA. L'intelligence artificielle peut être utilisée à des fins de surveillance et de manipulation. C'est ce qu'a alerté ce matin Léon XIV lors de sa rencontre en salle Clémentine avec les membres de l'Académie pontificale des sciences. L'évêque de Rome a mis l'accent sur les innovations technologiques et les percées scientifiques. Les avancées sont certes prometteuses, mais a-t-il conseillé, nous devons prendre conscience des risques qui les accompagnent, évoquant également la question du changement climatique qu'il a exhorté à plus de responsabilité. Les précisions de Myriam Sandouno.
5: Face à la vitesse et la profondeur avec laquelle la numérisation, l'intelligence artificielle et la robotique transforment notre monde, le pape interpelle la conscience de tous. Ces outils nous donnent des raisons d'espérer un avenir meilleur pour l'humanité, mais leur impact global reste incertain. L'intelligence artificielle, citée en exemple par le pape, peut être utilisée à des fins de surveillance, de discrimination et de manipulation. Les capacités cybernétiques sophistiquées et les armes autonomes peuvent, lorsqu'elles sont développées ou déployées sans garantie adéquate ni contrôle humain, faire naître de nouveaux dangers pour la sécurité et la paix internationale, a averti Léon XIV. Le progrès scientifique et technologique doit s'accompagner d'une responsabilité accrue, a-t-il soutenu, déplorant le changement climatique qui touche en particulier les pauvres et ceux dont les moyens de subsistance dépendent directement de la terre, des forêts et des océans. Les défis posés par le changement climatique transcendent toutes les frontières entre les disciplines, les institutions et les nations. Notre réponse doit donc, elle aussi, les transcender, a dit le pape, qui opte pour une résilience climatique.
3: Myriam Sandouno, l'IA a décidément le sujet de débat dans le monde entier. Les prises de position, les interrogations se multiplient dans de nombreux pays au sein des sociétés, des autorités. À l'intelligence artificielle, il en a été aussi question ainsi hier à l'ONU, à la faveur de l'Assemblée générale. Une réunion organisée à l'initiative de la France a eu lieu au Conseil de sécurité. Autour de la table, les représentants des États, les patrons des grandes entreprises du secteur. Au centre de la réflexion, la possibilité ou non de réguler au niveau international l'utilisation de l'IA pour en éviter les dérives. Le pape aura peut-être l'occasion de parler encore de l'IA demain à l'UNESCO à l'occasion de son voyage apostolique en France ou bien avec les jeunes qu'il va rencontrer demain soir au Stade de France à Saint-Denis. Mgr Guillet, l'évêque de Saint-Denis, est au cœur de l'organisation de cet événement qui doit réunir 80 000 jeunes âgés de 17 à 35 ans. Un succès pour l'Église de France, la preuve que les jeunes catholiques français sont enthousiastes et veulent le faire savoir. Mais qu'attend au juste Mgr Guillet de cette visite dans un diocèse souvent décrit en négatif? Il l'a confié à notre envoyé spécial Jean-Charles Puzolu.
6: Beaucoup d'attentes pour que ce que le pape va nous dire. Et moi, je suis très surpris de voir combien cette parole est attendue au-delà du périmètre de nos paroisses et de nos communautés. En Seine-Saint-Denis, comme partout en France, Aujourd'hui, je sais que des communautés chrétiennes sont en prière pour que ces 4 jours de la visite du pape en France soient des jours féconds qui nous donnent d'avancer, Église, mais également communauté nationale.
3: Monseigneur Guy est l'évêque de Saint-Denis. Parmi les endroits que Léon XIV visitera au cours de son séjour parisien figure une petite structure d'accueil de la capitale française, la maison Baquita. Elle a été choisie pour une rencontre avec des migrants. Depuis 5 ans, l'association diocésaine offre un accueil sans jugement aux migrants, qu'ils soient réguliers ou clandestins, et leur propose un accompagnement, une formation, un soutien ou même parfois simplement un café, comme l'a constaté sur place notre envoyé spécial Jean-Charles Puzzolu.
7: On ne vient pas par hasard à la maison Baquita. Les migrants qui arrivent sont la plupart du temps orientés ici par d'autres structures d'aide ou caritatives et de plus en plus par le bouche à oreille. Située dans un quartier cosmopolite de Paris, la maison Baquita a ouvert ses portes il y a 5 ans à peine sous l'impulsion du pape François et de son appel à accueillir, protéger, promouvoir et intégrer les migrants et les personnes en difficulté. La maison reçoit chaque jour 150 personnes, des exilés, explique la présidente de l'association diocésaine, Valérie Moniaud.
8: Quand on vient d'un parcours d'immigration, on est un peu divisé à l'intérieur de soi parce qu'on a tellement vécu de traumatismes dans ce parcours d'exil. Quand les gens viennent dans cette maison Baquita, on ne leur demande rien, on ne fait que les accueillir, les regarder. Je pense que ça leur permet de se retrouver un peu eux-mêmes.
7: Aïcha est camerounaise. Elle tient un pinceau et prépare une banderole qui souhaitera la bienvenue au pape Léon XIV samedi matin. Elle est venue une première fois à la maison Baquita pour y boire un café. Et puis, elle est revenue. Elle a trouvé ici une famille qui ne la juge pas, qui ne pose pas de questions.
9: C'est ça qui m'a fait rester, parce que justement, on ne cherche pas à savoir qui tu es, d'où tu viens, si tu es noir, si tu es blanc, si tu es musulman, si tu es chrétien, si tu es juif, on ne cherche pas à savoir. Je suis arrivée dans cette maison à un moment où ça n'allait pas bien dans ma vie, et j'ai trouvé beaucoup de réconfort, beaucoup de chaleur, beaucoup d'amis, beaucoup.
7: La maison Baquita offre toute une série de services et d'activités, peinture, couture, menuiserie, des soins médicaux ou encore des cours de français. Mais ce qu'elle a de plus cher, c'est la joie contagieuse de la centaine de bénévoles dévoués à leur mission, résumée en peinture sur un mur de la maison Baquita. J'étais un étranger et vous m'avez accueilli. À Paris, Jean-Charles Puzzolu, Radio Vatican.
3: Une guerre totale, c'est ainsi que les autorités du Tigré définissent le conflit qui les oppose au gouvernement fédéral éthiopien. Leurs forces affrontent l'armée fédérale non seulement au Tigré, mais aussi dans les états voisins de l'Amara et de l'Afar. Hier, elles se sont emparées des aéroports du Tigré. L'Union africaine et l'Union européenne avaient lancé hier un appel à la désescalade. Pas de pause en Ukraine. L'armée russe a lancé plusieurs missiles ce matin sur la capitale. Kiev, 2 personnes ont été tuées. Elle a aussi visé avec des drones une entreprise agricole dans la région de Kharkiv, tuant 6 personnes. Les victimes triaient des légumes au moment de l'attaque survenue ce matin. Le changement politique en Hongrie commence à porter ses fruits au niveau européen. Le chef du gouvernement, Péter Maguire, a pris le contre-pied de son prédécesseur, Viktor Orban, notamment sur les questions des droits de l'homme et de l'état de droit. Conséquence, la Commission européenne se montre satisfaite de ce bouleversement et entend alléger la pression sur Budapest. Sur place, les explications de Daniel Epsini.
10: La Commission européenne a décidé de récompenser la Hongrie pour les réformes engagées par son nouveau Premier ministre Péter Maguire. Sa présidente, Ursula von der Leyen, a en effet salué mercredi les mesures importantes pour renforcer l'état de droit en Hongrie qui avait été bafoué sous la gouvernance de Viktor Orban. Elle a proposé aux États membres de débloquer un fonds de 4,2 milliards d'euros sur les 16 milliards qui sont gelés depuis 2022 et de rouvrir intégralement l'accès au programme Erasmus et Horizon Europe aux étudiants et aux chercheurs hongrois. Le reste des fonds devrait être progressivement reversé à la Hongrie sous condition de la poursuite des réformes notamment en matière de marché public, de lutte contre la corruption, de prévention des conflits d'intérêts et d'efficacité des poursuites judiciaires. Ces fonds communautaires sont essentiels pour le gouvernement de Péter Maguire qui fait face à une prévision de déficit public évaluée à quelque 7,5% pour l'année 2026. La décision de débloquer les fonds pourrait être prise dès le sommet européen de la mi-octobre, mais le vote favorable ne fait pas de doute. Daniel Pseny à Budapest pour Radio Vatican.
3: L'Union européenne aux côtés de l'Arménie. Bruxelles a pris plusieurs mesures pour aider financièrement et commercialement Yerevan. C'est la concrétisation des annonces faites en juillet dernier. Concrètement, 80% des exportations arméniennes vers l'UE vont être libéralisées. La suspension des droits de douane s'appliquera pendant 2 ans. Une manière de compenser les restrictions ou les interdictions imposées par la Russie, mécontente du rapprochement entre l'Arménie et les Européens. Voilà, c'est la fin de cette édition. Excellente journée à toutes et à tous.

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Comment est-ce que j'ai développé un intérêt pour le domaine de la bioéthique? Je me suis intéressé à la bioéthique non pas nécessairement par intérêt, du moins pas au début. Je suis devenu bioéthicien à cause de ma grand-mère. Ma grand-mère, de qui j'ai été très proche, a développé la maladie d'Alzheimer. En très peu de temps, elle n'était pas plus capable de vivre seule. Jusqu'alors, elle était une veuve qui menait une vie heureuse, bien remplie. Son agenda social était plus chargé que le mien et était indépendante. Puis, presque du jour au lendemain, elle a emménagé chez nous parce qu'elle ne pouvait plus se débrouiller seule. Je m'efforçais de suivre mes études dans un programme très compétitif. J'étais à l'époque au début de mon bac en anatomie et biologie cellulaire à l'Université McGill à Montréal, où j'avais l'intention de poursuivre mes études pour devenir médecin. Cependant, j'avais du mal à accepter ce que je voyais à la maison. Les changements radicaux que j'observais chez ma grand-mère semblaient se produire rapidement. En fait, rien de ce que je faisais ne semblait avoir beaucoup d'importance dans le grand schéma des choses. J'ai perdu tout intérêt pour la routine quotidienne consistant à aller à l'école, à étudier, à participer à des cours magistraux de plusieurs heures, en présentiel, il va sans dire. Cela s'est produit bien avant la pandémie. J'ai commencé à manquer des examens. Tout était insignifiant à la lumière ou bien à l'ombre de ce dont j'étais témoin. Mon absence au cours a été vite remarquée. Les gens ont commencé à poser des questions. « Que se passe-t-il, Corey? Tu risques de ne pas être admis à la faculté de médecine. » J'étais hésitant. Je ne souhaitais pas parler de ce qui se passait à la maison. Je ne voulais pas blâmer ma grand-mère pour mes choix. Quoi qu'il en soit, souvent j'ai fini par avouer que je traversais une période difficile et que ma grand-mère n'allait pas bien. Je me souviens qu'une fois, quelqu'un m'a dit « Corey, ta grand-mère n'est plus vraiment ta grand-mère. La maladie d'Alzheimer prive les gens de leur identité. » Ce commentaire m'a profondément marqué. Si elle n'était plus ma grand-mère, alors elle était qui d'abord? C'est une question existentielle et sérieuse. Tellement sérieuse, en fait, qu'elle m'a poussé à replonger dans mes études pour y réfléchir de manière rigoureuse. Cependant, au lieu de suivre davantage mes cours d'options en biochimie et en physiologie comme mes pairs, mes camarades de classe, je me suis inscrit à des cours de théologie et d'éthique, car c'était dans ces domaines que ces questions étaient abordées de manière intelligente et significative. La sagesse ancienne et contemporaine des religions du monde, en particulier en ce qui concerne les questions relatives à la mort, au processus de fin de vie et à la souffrance, était fascinante. Le fait que les religions réfléchissent depuis des milliers d'années à ces aspects essentiels de l'existence humaine m'a rapidement convaincu. Et c'est ainsi que tout a commencé pour moi. J'ai complété mon bac en anatomie et biologie cellulaire, puis j'ai entrepris un deuxième en études religieuses. Ne souhaitant pas abandonner ma formation en médecine ou en théologie et études religieuses, j'ai poursuivi une maîtrise en religion et en bioéthique, où j'ai fusionné les disciplines, et j'ai rédigé un mémoire sur la question de savoir si les patients, les patientes atteintes de la maladie Alzheimer peuvent encore être considérés comme des personnes, d'un point de vue théologique. Puis j'ai poursuivi mes études pour obtenir un doctorat dans le même domaine, explorant l'âgisme, bien la discrimination basée sur l'âge, et l'éthique du prolongement radical de la vie humaine pour ma thèse. Voici donc le début de mon parcours dans le domaine de la bioéthique.

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0: Alors, elle leva les yeux en regardant le ciel. Puis elle me dit en joignant les mains à la hauteur de la poitrine.
1: Que soy era Immaculada Concepción. Je suis l'Immaculée Conception.

Seigneur notre Père, tu es le Dieu de l'espérance et tu l'as manifesté tout au long de ce parcours du peuple de la première alliance et ainsi après en nous envoyant Jésus. C'est toi qui as ouvert la mer Rouge, qui a été en mesure d'ouvrir les impossibles issues. Oui, Seigneur, tu es ce Dieu de l'espérance concrète dans la vie. Béni sois-tu de nous avoir donné Jésus, et qui par ses paraboles nous parle d'une espérance sans limite, telle la petite graine de moutarde qui va prendre tout son essor et devenir la plus grande des plantes potagères sur laquelle les oiseaux pourront se placer. C'est ainsi que nous avons confiance en toi, Jésus. Tu es notre Seigneur, celui qui apporte l'espérance dans notre vie, même si elle est si petite dès ses débuts. Esprit d'amour, Esprit Saint, garde-nous dans la confiance. À temps et à contre-temps, même si ce que nous voyons ne nous inspire que très peu dans l'avenir, fait que dans la foi, nous puissions puiser courage. Marie, tu es la mère de tout espoir. C'est vers toi que tous les jours, tes enfants crient pour te dire et te demander leur aide.

Au nom du Père, du Fils et du Saint-Esprit, Amen. Premier mystère lumineux, le baptême de Jésus. C'est une route de conversion qui va mener ses foules vers Jean le Baptiste. Jésus est celui aussi qui va prendre ce chemin. Et pourtant, il est la route. Je suis le chemin, la vérité et la vie. Il accepte de marcher dans les pas de tous ceux qui veulent changer, qui veulent ce retour à Yahvé Adonai, à Dieu. Marie, toi qui as vu partir Jésus, toi qui l'as vu prendre ce chemin de tout le monde en direction du Baptiste, fais que nous puissions le suivre.

Sainte Marie, Mère de Dieu, prie pour nous, pécheurs, maintenant et à l'heure de notre mort. Amen. Je te salue, Marie, pleine de grâce. Le Seigneur est avec toi. Tu es bénie entre toutes les femmes, et Jésus, le fruit de tes entrailles, est béni. Sainte Marie, Mère de Dieu, prie pour nous, pécheurs, maintenant et à l'heure de notre mort. Amen. Je te salue, Marie, pleine de grâce, le Seigneur est avec toi. Tu es bénie entre toutes les femmes, et Jésus, le fruit de tes entrailles, est béni. Sainte Marie, Mère de Dieu, prie pour nous, pécheurs, maintenant et à l'heure de notre mort. Amen. Je te salue, Marie, pleine de grâce, le Seigneur est avec toi. Tu es bénie entre toutes les femmes, et Jésus, le fruit de tes entrailles, est béni. Sainte Marie, Mère de Dieu, prie pour nous, pécheurs, maintenant et à l'heure de notre mort. Amen. Je te salue, Marie, pleine de grâce. Le Seigneur est avec toi. Tu es bénie entre toutes les femmes, et Jésus, le fruit de tes entrailles, est béni. Sainte Marie, Mère de Dieu, prie pour nous, pécheurs, maintenant et à l'heure de notre mort. Amen. Je te salue, Marie, pleine de grâce. Le Seigneur est avec toi. Tu es bénie entre toutes les femmes, et Jésus, le fruit de tes entrailles, est béni. Sainte Marie, Mère de Dieu, prie pour nous, pécheurs, maintenant et à l'heure de notre mort. Amen. Je te salue, Marie, pleine de grâce, le Seigneur est avec toi. Tu es bénie entre toutes les femmes, et Jésus, le fruit de tes entrailles, est béni. Sainte Marie, Mère de Dieu, prie pour nous, pécheurs, maintenant et à l'heure de notre mort. Amen. Je te salue, Marie, pleine de grâce, le Seigneur est avec toi. Tu es bénie entre toutes les femmes, et Jésus, le fruit de tes entrailles, est béni. Sainte Marie, Mère de Dieu, prie pour nous, pécheurs, maintenant et à l'heure de notre mort. Amen. Je te salue, Marie, pleine de grâce. Le Seigneur est avec toi. Tu es bénie entre toutes les femmes, et Jésus, le fruit de tes entrailles, est béni. Sainte Marie, Mère de Dieu, prie pour nous, pécheurs, maintenant et à l'heure de notre mort. Amen. Je te salue, Marie, pleine de grâce. Le Seigneur est avec toi. Tu es bénie entre toutes les femmes, et Jésus, le fruit de tes entrailles, est béni. Sainte Marie, Mère de Dieu, prie pour nous, pécheurs, maintenant et à l'heure de notre mort. Amen. Gloire au Père et au Fils et au Saint-Esprit, au Dieu qui est, qui était et qui vient, pour les siècles des siècles. Amen. Deuxième mystère lumineux, les noces de Cana. Seigneur, dans les situations difficiles qui semblent tourner court, tu es ce Dieu qui prête vie, qui prend les choses en main. Et à l'événement des noces de Cana, c'est Marie qui perçoit la première, la difficulté incontournable qui va survenir. Et elle porte à ton cœur ses besoins. Et c'est toi, Jésus, qui prends les choses en main et qui demande aux serviteurs de remplir les cuves d'eau. Et par la puissance de ta parole, tu changes l'eau en vin. Fais que nous acceptions ton aide, Jésus, que nous acceptions dans les situations difficiles le regard de Marie et son intercession pour que les choses changent. Notre Père qui es aux cieux, que ton nom soit sanctifié, que ton règne vienne, que ta volonté soit faite sur la terre comme au ciel. Donne-nous aujourd'hui notre pain de ce jour, pardonne-nous nos offenses comme nous pardonnons aussi à ceux qui nous ont offensés. Et ne nous laisse pas entrer en tentation, mais délivre-nous du mal. Je te salue, Marie, pleine de grâce, le Seigneur est avec toi. Tu es bénie entre toutes les femmes, et Jésus, le fruit de tes entrailles, est béni. Sainte Marie, Mère de Dieu, prie pour nous, pécheurs, maintenant et à l'heure de notre mort. Amen. Je te salue, Marie, pleine de grâce, le Seigneur est avec toi. Tu es bénie entre toutes les femmes, et Jésus, le fruit de tes entrailles, est béni.
Sainte Marie, Mère de Dieu,

prie pour nous, pécheurs, maintenant et à l'heure de notre mort. Amen. Je te salue, Marie, pleine de grâce. Le Seigneur est avec toi. Tu es bénie entre toutes les femmes, et Jésus, le fruit de tes entrailles, est béni. Sainte Marie, Mère de Dieu, prie pour nous, pécheurs, maintenant et à l'heure de notre mort. Amen. Je te salue, Marie, pleine de grâce, le Seigneur est avec toi. Tu es bénie entre toutes les femmes, et Jésus, le fruit de tes entrailles, est béni. Sainte Marie, Mère de Dieu, prie pour nous, pécheurs, maintenant et à l'heure de notre mort. Amen. Je te salue, Marie, pleine de grâce, le Seigneur est avec toi. Tu es bénie entre toutes les femmes, et Jésus, le fruit de tes entrailles, est béni. Sainte Marie, Mère de Dieu, prie pour nous pécheurs, maintenant et à l'heure de notre mort. Amen. Je te salue, Marie, pleine de grâce. Le Seigneur est avec toi. Tu es bénie entre toutes les femmes, et Jésus, le fruit de tes entrailles, est béni. Sainte Marie, Mère de Dieu, prie pour nous pécheurs, maintenant et à l'heure de notre mort. Amen. Je te salue, Marie, pleine de grâce, le Seigneur est avec toi. Tu es bénie entre toutes les femmes, et Jésus, le fruit de tes entrailles, est béni. Sainte Marie, Mère de Dieu, prie pour nous pécheurs, maintenant et à l'heure de notre mort. Amen. Je te salue, Marie, pleine de grâce, le Seigneur est avec toi. Tu es bénie entre toutes les femmes, et Jésus, le fruit de tes entrailles, est béni. Sainte Marie, Mère de Dieu, prie pour nous pécheurs, maintenant et à l'heure de notre mort. Amen. Je te salue, Marie, pleine de grâce, le Seigneur est avec toi. Tu es bénie entre toutes les femmes, et Jésus, le fruit de tes entrailles, est béni. Sainte Marie, Mère de Dieu, prie pour nous pécheurs, maintenant et à l'heure de notre mort. Amen. Je te salue, Marie, pleine de grâce, le Seigneur est avec toi. Tu es bénie entre toutes les femmes, et Jésus, le fruit de tes entrailles, est béni. Sainte Marie, Mère de Dieu, prie pour nous pécheurs, maintenant et à l'heure de notre mort. Amen. Gloire au Père et au Fils et au Saint-Esprit, au Dieu qui est, qui était et qui vient, pour les siècles des siècles. Amen.

Troisième mystère lumineux, l'annonce du règne de Dieu. Cette annonce, elle s'incarne dans la personne du Fils de l'homme, du Fils de Dieu Jésus. Jésus qui va passer en faisant le bien. Et ses paroles ressuscitent les morts, guérissent les malades, réconfortent les désespérés. Voilà l'annonce du règne de Dieu qui est à la porte de nos vies, à la porte de nos maisons, puisque c'est là que Jésus est venu. Il est venu frapper à la porte de nos vies pour nous donner les paroles du Père. Marie, toi qui as reçu cette visite de Dieu dans ta vie, qui est venue bouleverser toute ton existence, que la venue de Jésus dans notre vie nous annonce la bonne nouvelle. Notre Père qui es aux cieux, que ton nom soit sanctifié, que ton règne vienne, que ta volonté soit faite, sur la terre comme au ciel. Donne-nous aujourd'hui notre pain de ce jour. Pardonne-nous nos offenses, comme nous pardonnons aussi à ceux qui nous ont offensés. Et ne nous laisse pas entrer en tentation, mais délivre-nous du mal. Je te salue, Marie, pleine de grâce, le Seigneur est avec toi. Tu es bénie entre toutes les femmes, et Jésus, le fruit de tes entrailles, est béni. Sainte Marie, Mère de Dieu, prie pour nous pécheurs, maintenant et à l'heure de notre mort. Amen. Je te salue, Marie, pleine de grâce, le Seigneur est avec toi. Tu es bénie entre toutes les femmes, et Jésus, le fruit de tes entrailles, est béni. Sainte Marie, Mère de Dieu, prie pour nous pécheurs, maintenant et à l'heure de notre mort. Amen. Je te salue, Marie, pleine de grâce, le Seigneur est avec toi. Tu es bénie entre toutes les femmes, et Jésus, le fruit de tes entrailles, est béni. Sainte Marie, Mère de Dieu, prie pour nous pécheurs, maintenant et à l'heure de notre mort. Amen. Je te salue, Marie, pleine de grâce. Le Seigneur est avec toi. Tu es bénie entre toutes les femmes, et Jésus, le fruit de tes entrailles, est béni. Sainte Marie, Mère de Dieu, prie pour nous pécheurs, maintenant et à l'heure de notre mort. Amen. Je te salue, Marie, pleine de grâce. Le Seigneur est avec toi. Tu es bénie entre toutes les femmes, et Jésus, le fruit de tes entrailles, est béni. Sainte Marie, Mère de Dieu, prie pour nous pécheurs, maintenant et à l'heure de notre mort. Amen. Je te salue, Marie, pleine de grâce, le Seigneur est avec toi. Tu es bénie entre toutes les femmes, et Jésus, le fruit de tes entrailles, est béni. Sainte Marie, Mère de Dieu, prie pour nous pécheurs, maintenant et à l'heure de notre mort. Amen. Je te salue, Marie, pleine de grâce, le Seigneur est avec toi. Tu es bénie entre toutes les femmes, et Jésus, le fruit de tes entrailles, est béni. Sainte Marie, Mère de Dieu, prie pour nous pécheurs, maintenant et à l'heure de notre mort. Amen. Je te salue, Marie, pleine de grâce, le Seigneur est avec toi. Tu es bénie entre toutes les femmes, et Jésus, le fruit de tes entrailles, est béni. Sainte Marie, Mère de Dieu, prie pour nous pécheurs, maintenant et à l'heure de notre mort. Amen. Je te salue, Marie, pleine de grâce, le Seigneur est avec toi. Tu es bénie entre toutes les femmes, et Jésus, le fruit de tes entrailles, est béni. Sainte Marie, Mère de Dieu, prie pour nous pécheurs, maintenant et à l'heure de notre mort. Amen. Je te salue, Marie, pleine de grâce, le Seigneur est avec toi. Tu es bénie entre toutes les femmes, et Jésus, le fruit de tes entrailles, est béni. Sainte Marie, Mère de Dieu, prie pour nous pécheurs, maintenant et à l'heure de notre mort. Amen. Gloire au Père et au Fils et au Saint-Esprit, au Dieu qui est, qui était et qui vient, pour les siècles des siècles. Amen. Quatrième mystère lumineux, la transfiguration de Jésus. C'est sur la montagne qu'a lieu cette transfiguration. Tout l'être de Jésus est lumineux de cette gloire qui vient du Père, qui vient du ciel. Et pourtant, dans cette séquence de la transfiguration, viendra se placer la nuée, une certaine obscurité,
de laquelle les disciples Pierre, Jacques et Jean entendront la voix du Père. Celui-ci est mon Fils bien-aimé, écoutez-le. Seigneur, tu parles dans la lumière, mais tu parles aussi dans l'obscurité de la foi. Marie, toi qui as su donner aux événements leur part de lumière, même dans l'obscurité, apprends-nous, nous aussi, à vivre dans la foi. Notre Père qui es aux cieux, que ton nom soit sanctifié, que ton règne vienne, que ta volonté soit faite sur la terre comme au ciel. Donne-nous aujourd'hui notre pain de ce jour, pardonne-nous nos offenses comme nous pardonnons aussi à ceux qui nous ont offensés, et ne nous laisse pas entrer en tentation, mais délivre-nous du mal. Je te salue Marie, pleine de grâce, le Seigneur est avec toi. Tu es bénie entre toutes les femmes, et Jésus, le fruit de tes entrailles, est béni. Sainte Marie, Mère de Dieu, prie pour nous pécheurs, maintenant et à l'heure de notre mort. Amen. Je te salue Marie, pleine de grâce, le Seigneur est avec toi. Tu es bénie entre toutes les femmes, et Jésus, le fruit de tes entrailles, est béni. Sainte Marie, Mère de Dieu, prie pour nous pécheurs, maintenant et à l'heure de notre mort. Amen. Je te salue Marie, pleine de grâce, le Seigneur est avec toi. Tu es bénie entre toutes les femmes, et Jésus, le fruit de tes entrailles, est béni. Sainte Marie, Mère de Dieu, prie pour nous pécheurs, maintenant et à l'heure de notre mort. Amen. Je te salue Marie, pleine de grâce, le Seigneur est avec toi. Tu es bénie entre toutes les femmes, et Jésus, le fruit de tes entrailles, est béni. Sainte Marie, Mère de Dieu, prie pour nous pécheurs, maintenant et à l'heure de notre mort. Amen. Je te salue Marie, pleine de grâce, le Seigneur est avec toi. Tu es bénie entre toutes les femmes, et Jésus, le fruit de tes entrailles, est béni. Sainte Marie, Mère de Dieu, prie pour nous pécheurs, maintenant et à l'heure de notre mort. Amen. Je te salue Marie, pleine de grâce, le Seigneur est avec toi. Tu es bénie entre toutes les femmes, et Jésus, le fruit de tes entrailles, est béni. Sainte Marie, Mère de Dieu, prie pour nous pécheurs, maintenant et à l'heure de notre mort. Amen. Je te salue Marie, pleine de grâce, le Seigneur est avec toi. Tu es bénie entre toutes les femmes, et Jésus, le fruit de tes entrailles, est béni. Sainte Marie, Mère de Dieu, prie pour nous pécheurs, maintenant et à l'heure de notre mort. Amen. Je te salue Marie, pleine de grâce, le Seigneur est avec toi. Tu es bénie entre toutes les femmes, et Jésus, le fruit de tes entrailles, est béni. Sainte Marie, Mère de Dieu, prie pour nous pécheurs, maintenant et à l'heure de notre mort. Amen. Je te salue Marie, pleine de grâce, le Seigneur est avec toi. Tu es bénie entre toutes les femmes, et Jésus, le fruit de tes entrailles, est béni. Sainte Marie, Mère de Dieu, prie pour nous pécheurs, maintenant et à l'heure de notre mort. Amen. Je te salue Marie, pleine de grâce, le Seigneur est avec toi. Tu es bénie entre toutes les femmes, et Jésus, le fruit de tes entrailles, est béni. Sainte Marie, Mère de Dieu, prie pour nous pécheurs, maintenant et à l'heure de notre mort. Amen. Gloire au Père et au Fils et au Saint-Esprit, au Dieu qui est, qui était et qui vient, pour les siècles des siècles. Amen.

Cinquième mystère lumineux, l'institution de l'Eucharistie. Jésus, tes mots sont des mots de feu. Ce sont des mots qui sont esprit et vie. Dans la synagogue de Capharnaüm, tu avais annoncé que tu allais donner ta chair à manger, ton sang à boire. Et ce fut un scandale. Et c'est là que tu leur dis, ces paroles sont esprit et vie. Et ce soir, du jeudi saint, tu romps le pain, tu tends la coupe en donnant ta chair et ton sang. Et c'est ainsi que se réalise le sacrifice, l'oblation, l'offrande, la rédemption du monde. Et nous sommes constamment sauvés par ce mémorial de ta passion, de ta mort et de ta résurrection. Le monde tient par cet acte. Marie, puissions-nous être conscients, de jour en jour, de cet accomplissement réalisé par l'Eucharistie, par cette institution, ce mémorial de la Pâque du Seigneur. Notre Père qui es aux cieux, que ton nom soit sanctifié, que ton règne vienne, que ta volonté soit faite sur la terre comme au ciel. Donne-nous aujourd'hui notre pain de ce jour. Pardonne-nous nos offenses comme nous pardonnons aussi à ceux qui nous ont offensés. Et ne nous laisse pas entrer en tentation, mais délivre-nous du mal. Je te salue Marie, pleine de grâce, le Seigneur est avec toi. Tu es bénie entre toutes les femmes, et Jésus, le fruit de tes entrailles, est béni. Sainte Marie, Mère de Dieu, prie pour nous pécheurs, maintenant et à l'heure de notre mort. Amen. Je te salue Marie, pleine de grâce, le Seigneur est avec toi. Tu es bénie entre toutes les femmes, et Jésus, le fruit de tes entrailles, est béni. Sainte Marie, Mère de Dieu, prie pour nous pécheurs, maintenant et à l'heure de notre mort. Amen. Je te salue Marie, pleine de grâce, le Seigneur est avec toi. Tu es bénie entre toutes les femmes, et Jésus, le fruit de tes entrailles, est béni. Sainte Marie, Mère de Dieu, prie pour nous pécheurs, maintenant et à l'heure de notre mort. Amen. Je te salue Marie, pleine de grâce, le Seigneur est avec toi. Tu es bénie entre toutes les femmes, et Jésus, le fruit de tes entrailles, est béni. Sainte Marie, Mère de Dieu, prie pour nous pécheurs, maintenant et à l'heure de notre mort. Amen. Je te salue Marie, pleine de grâce, le Seigneur est avec toi. Tu es bénie entre toutes les femmes, et Jésus, le fruit de tes entrailles, est béni. Sainte Marie, Mère de Dieu, prie pour nous pécheurs, maintenant et à l'heure de notre mort. Amen. Je te salue Marie, pleine de grâce, le Seigneur est avec toi. Tu es bénie entre toutes les femmes, et Jésus, le fruit de tes entrailles, est béni. Sainte Marie, Mère de Dieu, prie pour nous pécheurs, maintenant et à l'heure de notre mort. Amen. Je te salue, Marie, pleine de grâce, le Seigneur est avec toi. Tu es bénie entre toutes les femmes, et Jésus, le fruit de tes entrailles, est béni. Sainte Marie, Mère de Dieu, prie pour nous pécheurs, maintenant et à l'heure de notre mort. Amen. Je te salue Marie, pleine de grâce, le Seigneur est avec toi. Tu es bénie entre toutes les femmes, et Jésus, le fruit de tes entrailles, est béni. Sainte Marie, Mère de Dieu, prie pour nous pécheurs, maintenant et à l'heure de notre mort. Amen. Je te salue Marie, pleine de grâce, le Seigneur est avec toi. Tu es bénie entre toutes les femmes, et Jésus, le fruit de tes entrailles, est béni. Sainte Marie, Mère de Dieu, prie pour nous pécheurs, maintenant et à l'heure de notre mort. Amen. Je te salue Marie, pleine de grâce, le Seigneur est avec toi. Tu es bénie entre toutes les femmes, et Jésus, le fruit de tes entrailles, est béni. Sainte Marie, Mère de Dieu, prie pour nous pécheurs, maintenant et à l'heure de notre mort. Amen. Gloire au Père et au Fils et au Saint-Esprit, au Dieu qui est, qui était et qui vient. Pour les siècles des siècles. Amen.

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La justice des scribes est différente. Le scribe est un homme qui conserve la lettre et la transmet. Il tient à ce qui est écrit. Il suit la lettre plus que l'esprit. Il dit, par exemple, que l'homme est fait pour le sabbat. Jésus dira le contraire. Le sabbat est fait pour l'homme. Et il cite plusieurs applications. Exemple, guérir quelqu'un le jour du sabbat, tirer son âne d'un puits, manger du grain dans un champ quand on meurt de faim. La justice qui fait entrer dans le royaume surpasse ces deux justices. Justice de surpassement. Là aussi, Jésus ne nous a pas laissés en plan. Il a donné des exemples. Voici la parabole de l'enfant prodigue. On y retrouve l'opposition entre les deux catégories de justice, celle des scribes et des pharisiens et celle du royaume. La justice du frère aîné est à la fois justice pharisaïque et justice de scribe. Pharisaïque, elle lui fait dire « Moi, je t'ai toujours servi fidèlement. J'ai même fait du temps supplémentaire, ce qui est du reste le cas, puisqu'il arrive en retard à la fête. » Justice de scribe, par ailleurs, car le frère aîné dit en vrai comptable « Mon frère cadet a eu sa part d'héritage, cela suffit. » Il n'y a pas de raison de lui faire une fête à tout casser, sans compter qu'un jour, il demandera sans doute une autre part d'héritage. Voici, dans le Père, la justice du royaume, justice de la surabondance, justice holiste, totale, justice créatrice et miséricordieuse, qui redonne une autre chance pour permettre aux pécheurs de se dépasser. Autre exemple donné par Jésus, la parabole de la centième brebis. Les 99 autres peuvent trouver qu'il n'est pas juste que le berger les abandonne pour chercher la centième qui est allée se perdre en vagabondant. La leçon que Jésus veut inculquer est la suivante. Dieu n'est pas heureux tant qu'il manque un membre de sa famille à la maison, tout comme dans la parabole du Père miséricordieux. Et cela va loin. Tous les jours, on entend dire « 10% de chômeurs, tant pis, puisqu'il y a 90% de gens qui travaillent. » Ou « tant pour cent de pauvres, tant pis. » ou tel pays qu'on abandonne à son sort, tant pis. Pourvu que l'économie globale d'une région ou d'un continent aille bien. Il fut un temps, par exemple, où les pauvres n'étaient pas pris en considération autrement que comme occasion de vertu ou de charité. Il y a une trentaine d'années, on s'avisa que les pauvres avaient une valeur économique. Par exemple, je puis demander à des pays en voie de développement de produire à très bon compte des chemises ou des chaussures que je revendrai dans mon pays en court-circuitant les salaires que j'aurais dû payer chez moi pour des produits équivalents. Faire travailler les pauvres prend donc une valeur économique. Jésus donne un autre exemple de la justice qui dépasse le strict calcul. Ce sont les ouvriers de la 11e heure. Dans le choix des ouvriers autrefois, comme dans le choix des esclaves, le maître arrive le matin et choisit les meilleurs. Il laisse les autres de côté. Revient le maître plus tard. Il doit se contenter des restes. Ce sont les ouvriers de la 11e heure qui, en plus d'arriver après les autres au travail, produiront moins, parce qu'ils sont moins qualifiés. Or, le maître, dit l'Évangile, donne le même salaire à tous, d'où des récriminations. Jésus ne fait pas ici de traité d'économie. Il veut inculquer la règle de la justice du royaume, qui est une règle de totalité, une règle de communion.

Le climat d'une société est complètement changé selon qu'on adopte, par exemple, la justice des pharisiens, la justice des scribes, ou la justice qui surpasse ces deux justices et qui est celle du royaume. Mais qui enseignera aux hommes ce qu'est cette justice qui surpasse les autres? Elle ne vient pas spontanément. Elle est tellement différente de la logique des pures lois du marché que bien des gens ne s'y reconnaissent pas. Elle est écartée. Et toutes les raisons sont données, concurrence, risque, manque de compétences, etc. Ce n'est pas sans besoin qu'existe, par exemple, l'Union internationale des patrons catholiques, sans mentionner les commissions justice et paix. Dans tous les exemples donnés de la justice qui surpasse toutes les autres, une idée sous-jacente revient sans cesse. C'est celle du bonheur de Dieu. Si Dieu est père, il tient à l'intégrité de sa maison. Il souffre des brisures, des absences. Dans le fond, c'est lui, la maison, ainsi qu'on le voit dans la parabole du fils prodigue. Or, la maison représente le cœur de Dieu. Et ce cœur contient une infinité de logements. La chambre du vagabond, du fils émigré dans des régions de la dissimilitude, comme le disait saint Augustin, pour définir le péché, est toujours prête. Le protocole du festin est sans cesse remis à jour. Il y a des listes d'invités qu'on ajuste au besoin. Dieu cherche donc son bonheur dans la justice, et très précisément dans la justice au quotidien. La justice verbale ne l'intéresse pas. Il veut la justice dans les faits. Nous disons, le bonheur de Dieu est dans la justice. En réalité, il veut la justice supérieure de l'Évangile parce qu'il veut le bonheur des hommes. Quand les hommes souffriront des absents, des pays mis à l'écart, des pays ceinturés par des cordons sanitaires, le chemin de cette souffrance laissera pousser des fleurs. En lisant les journaux, nous voyons tous les jours le grand problème de la violation des droits de l'homme, des persécutions, des massacres ethniques. Revient alors en force la question de la justice. Puis-je me taire sur des injustices pour faire de meilleures affaires? Puis-je dire tout simplement « Les affaires internes d'un pays ne concernent pas les autres pays. C'est une question de souveraineté nationale. » Et pourtant, au-dessus de la souveraineté nationale, il y a l'unité de la famille humaine. Il y a la réalité que chaque personne est faite à l'image de Dieu. Il y a la charte des droits de l'homme qui proclame le droit à la vie. Et conséquemment, il y a le devoir d'assistance. Qui est mon prochain? Un tel n'est pas mon prochain. C'est la justice des scribes dont parlait Jésus. Un tel est mon privilégié. C'est la justice des pharisiens. D'où les alliances ou mésalliances qui s'en suivent. Nous sommes en plein quotidien. Un quotidien avec lequel les politiques, les organisations mondiales, le Tribunal international de la haie doivent se battre. Nous revenons une fois encore à la question du bonheur de la famille humaine en sa maison qui s'appelle Terre. L'économie est l'art de bien diriger sa maison. C'est le sens originel du mot. L'économie mondiale est l'art de diriger la grande maison planétaire. Nous sommes au-delà du village global dont parlait McLuhan.

La justice du royaume aboutit à une œuvre bonne, la paix. Jésus disait, « Je vous laisse la paix, je vous donne la paix. » Ce n'est pas comme le monde la donne que je vous la donne. Il ne s'agit pas de toute justice, mais de celle qui surpasse toutes les autres, aussi bien celle des pharisiens et des scribes que les justices honnêtes qu'établissent les hommes pour régler leurs rapports entre eux. Placer la justice si haut, n'est-ce pas compromettre la possibilité de la paix elle-même? Repartons de la case d'origine. La justice qui surpasse toutes les justices et qui donne la paix du Christ est celle qui passe par l'amour. Nous ne dirons pas que la justice qui passe strictement par le droit est mauvaise. Ce serait commettre une injustice au nom de la justice. Mais cette justice laisse de côté une loi supérieure, cette loi que Jésus a désignée comme étant le plus grand des commandements, l'amour de Dieu et du prochain. Et il va chercher très loin dans le Deutéronome sa première formulation. On ne remarque parfois pas que Jésus dit « Tu aimeras ton prochain comme toi-même ». Il y a donc deux commandements, ainsi que le dit Jésus. Aimer Dieu de tout son cœur, de toute son âme, de toutes ses forces, de tout son esprit, et aimer le prochain. Mais le troisième, pour ainsi dire, s'aimer soi-même. Ce qui revient à dire que si quelqu'un ne s'aime pas, il n'aimera ni son prochain, ni Dieu. Vous croyez que tous les gens s'aiment? Et vous croyez qu'ils s'aiment parce qu'ils obéissent aux impératifs de la mode? Achetez telle voiture, vous serez heureux. Choisissez tel parfum, et vous serez attrayante. Portez tel costume, et vous serez gâtée. Soyez plein ou pleine d'attention pour votre corps, et vous vous sentirez bien. Faites tel voyage, telle croisière, aménagez votre parterre, votre demeure en suivant les conseils de tel bureau d'architecte paysagiste, et l'on vous admirera. Allez dans telle boutique de sport et vous serez super. Et je ne parle pas des lunettes à la mode de Vienne, ou de la coiffure ou de la barbe. Oh, les barbes à la Nicolas II, ou à la Toulouse-Lautrec, ou à la Raymond Poincaré, ou à la Guillaume Tell, tout simplement pour faire comme les autres et se composer un personnage. Il y a le prêt-à-porter de la barbe, comme le prêt-à-porter idéologique, comme le prêt-à-porter du costume, et ainsi de suite. Reconnaissons que ce sont autant de manières de s'aimer soi-même. Ces choses étant dites, demeure la question : qu'est-ce que s'aimer soi-même ?

Il y a des gens qui se détestent, qui se haïssent. Il y a des personnes qui se chagrinent au sujet d'elles-mêmes. Il y a des hommes et des femmes qui passent leur temps à s'auto-censurer. Une partie de l'humanité est incapable de se pardonner à elle-même. Beaucoup n'ont pas appris à écouter leur corps, ni à s'accepter. Vous demanderiez au hasard, avez-vous déjà entendu parler de votre enfant intérieur? Réponse, quoi? Connais pas. Autre question, avez-vous déjà senti qu'il y avait en vous un enfant qui, par exemple, pleurait ou se souvenait avec amertume de mauvais traitements subis en bas âge, de frustrations répétées, de pauvreté douloureuse, et qui murmurait encore « Un jour, je me vengerai. Ce sera mon tour. » Il y a aussi la mémoire des peuples. Les peuples ont une très longue mémoire. Les peuples conquis, les peuples opprimés, les peuples massacrés. Demandez par exemple aux Kurdes, aux Arméniens, aux Juifs. Allez à Albi. On vous parlera de la manière forte de Saint-Louis contre les Albigeois comme si c'était hier. Prenez n'importe quel pays au hasard. Regardez les ethnies ou les souches qui les composent du nord au sud, de l'est à l'ouest. Écoutez, sous les discours officiels, les pulsions qui remuent encore les âmes et les sensibilités. Les paix sont ce qu'elles sont. Paix du plus fort temporairement, paix de compromis, paix chèrement achetée, paix menacée, paix d'intérêt, paix maugréante, paix indignée, paix espérée, paix armée, et ainsi de suite. Voilà donc quelque chose de nos aujourd'hui, de nos quotidiens en matière de justice et paix. Revenons à la parole de Jésus. La paix que je vous donne et qui n'est pas celle que le monde donne. Sans être dupe du cœur des hommes, puisqu'il savait parfaitement ce qu'il y a dans l'homme, il disait également qu'il n'éteignait pas la mèche qui brûle encore. Il parlait aussi de parfaire, d'accomplir. Il voyait la vie comme une initiation lente et graduelle aux valeurs qui ne passent pas. Il était déjà incognito dans la justice honnête des hommes. Il travaillait secrètement leur peur pour qu'ils produisent le meilleur d'eux-mêmes. Surtout, il désamorçait les peurs. Dans cette éducation, cette aide, on reconnaît l'amour. L'amour qui dépasse la justice, même honnête, et qui respire l'air du royaume.

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1: C'est le moment de vous livrer mon coup d'œil sur l'actualité d'ici ou d'ailleurs. Selon un récent sondage, l'état des infrastructures municipales ne fait pas partie des 10 priorités dont le prochain gouvernement devrait se préoccuper. Le programme des partis a peu à dire et la population sondée, encore moins. En général, au plan économique, tout ce qui pourrait alléger le fardeau fiscal des individus a la cote. L'amélioration de l'état des routes, des écoles, des centres d'accueil, bien qu'on le souhaite, n'en font pas partie. C'est peut-être ce qui a fait réagir la mairesse de Longueuil la semaine dernière, qui n'en peut plus d'entendre promettre de nouveaux projets alors que les infrastructures existantes sont en piteux état et qu'on ne s'en préoccupe qu'en cas d'accident. Les partis politiques en présence, dans la présente campagne électorale, promettent à coups de millions de nouveaux investissements, inconscients de ce que les municipalités ont à affronter pour maintenir ce qui existe et qui se détériore. Les gouvernements supérieurs pelletant en avant leurs responsabilités dans la cour des municipalités qui doivent, elles, gérer sans les ressources qui devraient venir avec. L'itinérance en est un bel exemple. La même chose pour les infrastructures qui ont besoin d'aide financière pour être remises aux normes, des normes que le gouvernement du Québec s'ingénie à complexifier année après année. Le cercle vicieux va comme suit. Les villes sont responsables d'une grande partie des infrastructures, aqueducs, égouts, rues, etc. Elles ont seulement accès à une très petite partie de l'assiette fiscale en la matière. Donc, elles doivent emprunter pour y parvenir. Ça ajoute à la dette de la ville, qui doit l'intégrer à son budget d'opération. Comme elles n'ont pas le droit au déficit, l'intérêt à payer, le remboursement de la dette, les prive donc d'autant d'argent qui pourrait servir à améliorer l'état des réseaux désuets. Par exemple, les municipalités sont responsables de la qualité de l'eau potable. Une ressource menacée si on n'agit pas maintenant. Elles en sont incapables seules si les gouvernements supérieurs n'interviennent pas. Voilà pourquoi les mairesses de Longueuil et de Montréal demandent au prochain gouvernement du Québec d'en faire une priorité parmi les autres, bien sûr. Un autre caillou dans le pied des municipalités, c'est le transport en commun, dont elles devraient assurer les coûts à la hauteur de 33 % en partenariat avec le gouvernement provincial et les usagers. C'est près de 50 % qui leur incombe pour un service qui rétrécit chaque année. La remise à niveau ou la construction d'infrastructures fait d'ailleurs partie des priorités de plusieurs municipalités du Québec, que ce soit l'entretien des routes, des réseaux d'aqueducs, des réseaux d'égouts ou encore pour les bâtiments municipaux. Une étude publiée en mai dernier par l'Union des municipalités du Québec dévoilait que les responsabilités confiées aux municipalités augmente beaucoup plus vite que les moyens financiers pour y répondre et que la pression venait notamment des investissements requis pour les infrastructures souvent trop vieillissantes. Il fut une époque où l'on a construit des infrastructures que l'on croyait éternelles, donc on a négligé l'entretien, ce qui éclate aujourd'hui dans le contexte d'une démographie galopante. Si à une

20 autobus électriques à partir de 2027. Mais le gouvernement de la CAQ a retiré son financement pendant le chantier, ce qui a obligé la RTC à mettre fin aux travaux. Donc, 94 millions d'argent qui ont été engloutis ou dépensés pour rien, sans résultat. En conclusion, s'il faut des projets qui font rêver, il faut éviter que ces projets deviennent de mauvais rêves. Et même si les infrastructures ne font rêver personne, il faudrait avoir la volonté politique d'en faire une priorité pour le meilleur avenir dont on rêve.

0: Stephen Lee Boitvin, bonjour.
1: Bonjour.
0: Stephen Lee, vous êtes comédien, vous êtes un acteur de talent bien connu. Il va y avoir 10 ans cette année, dans le prochain mois de juin. Mm-hmm. Non, non, ça a eu lieu cette année.
1: Ouais, non,
0: ça fait 10 ans en juin, c'est vrai, c'est cette année que vous êtes sorti du conservatoire. Ouais. Vous étiez de la promotion qu'on disait de Robert Lepage. Oui. Est-ce que chaque année, il y a un nom prestigieux qui chapeaute la promotion?
1: Absolument. Oui, absolument. Il y a un genre de parrain ou marraine, si D'accord. on veut, de la promotion, pour donner un titre aussi à la promotion, puis en mm-hmm. même temps faire hommage à quelqu'un qui est passé aussi à travers les rouages de l'école.
0: Oui. Vous êtes de la promotion du directeur artistique du Théâtre du Trident?
1: Oui, Olivier ouais. Artaud, oui, absolument, qui est avec moi.
0: J'ai regardé la liste des noms de vos collègues ouais. finissants. J'en connais pas beaucoup. Uh-huh. Est-ce que plusieurs sont encore dans le métier ou si plusieurs ont abandonné?
1: Non, plusieurs touchent encore de près ou de loin le métier, j'oserais dire la presque totalité, mais c'est parce que nous, on se faisait beaucoup dire à l'école, « Mon Dieu, vous allez voir, c'est difficile en sortant, il y a une personne sur 10 qui finit par vivre de ça ou du moins faire ça à temps plein. » Mais nous, on est chanceux, vraiment. Il y a beaucoup de gens qui œuvrent dans le théâtre à Québec. Tu sais, je pense, bon, évidemment, à Olivier Artaud, Jean-Philippe Côté, Ariane Bellavance-Fafard aussi, qui joue beaucoup dans des pièces à Québec. David Biron, qui fait une pièce prochainement à premier acte cette saison, donc la prochaine pièce à premier acte. Dane Simard, qui joue aussi beaucoup au théâtre. J'ai parlé des gars, mais tu sais, il y a Lorraine Hartley, qui joue maintenant beaucoup plus à Montréal, mais qui joue beaucoup aussi au théâtre ici. Gabrielle Ferron, qui a été directrice artistique du Théâtre Périscope pendant un moment, puis qui joue au théâtre aussi. Tu sais, Stéphanie Jolicoeur, qui s'est...
0: Donc, finalement, à peu près tout le monde
1: a
0: poursuivi dans le domaine.
1: Exact.
0: Vous vous promenez Québec-Montréal, ouais. tournée, création d'un peu partout. Stéphanie Potvin, vous avez appris l'harmonie pour Casbar Blues.
1: Oui.
0: Dans le Sainte-Dignité.
1: Oui, le très long titre, l'incroyable et ineffaçable histoire de Sainte-Dignité
0: oui, d'Afrique. Sur les paroisses qu'on fermait dans le Bas-Saint-Laurent. Vous jouez de la musique, vous jouez de la batterie, vous jouez. Est-ce que ça, vous l'avez appris aussi ou si vous aviez ça déjà dans le.
1: Absolument. Ben, tu sais, j'ai toujours rêvé faire ça. Tu sais, petit cul, mettons, je volais la guitare à mon père, puis j'allais jouer dans ma chambre, puis j'écoutais beaucoup de la musique en pensant, en m'imaginant sur scène un jour faire ça. Mais j'ai jamais pris de cours, j'ai jamais pris le temps de. Fait que c'est arrivé comme naturellement, puis on dirait que c'était une opportunité pour moi de justement essayer sur scène.
0: Donc, dans l'effet Lisa, vous jouez de la guitare?
1: Oui.
0: C'est cette guitare que vous avez apprise en grattant celle de votre père.
1: Exactement.
0: C'est pas plus apprise, mais vous êtes quand même habile. Vous réussissez assez bien.
1: Merci. Mais pourtant, je côtoie deux formidables musiciens dans l'Effelisa, dont Stéphane Tétrault qui joue de son Stradivarius et Marc-André qui a fait tous les arrangements.
0: Oui. Et dans l'Effelisa, en plus, vous chantez. Oui. Donc, la musique, ça a toujours eu sans être une force, c'est toujours là en puissance.
1: C'est vraiment un rêve. Parce que j'ai envoyé quelque chose à l'univers, ça a l'air bien sorcier là, mon affaire, là, mais il y a comme 2 ans à peu près, j'avais une amie qui faisait un exercice de manifestation, c'est-à-dire on écrivait ce qu'on voulait dans la prochaine année, on mettait ça sur un bout de papier, puis ensuite dans un pot maçon, puis on le réouvrait 1 an plus tard.

0: Et moi, j'avais envoyé dans l'univers d'avoir un rôle à la télé puis de faire des comédies musicales. Et moi, j'ai jamais fait ça, j'ai jamais étudié là-dedans, j'ai aucune formation en chant. À la base, même techniquement, je suis pas un bon chanteur du tout. Et c'est arrivé. L'opportunité est arrivée. C'est absolument incroyable. T'sais, vraiment, dans l'année, j'ai passé l'audition pour Les Félisas. J'ai su que je l'avais. Puis là, on joue évidemment un an plus tard.
1: Et pour jouer à la télévision, vous avez eu un petit rôle, si on veut,
0: dans Dumas.
1: Dans Dumas,
0: qui m'a amené un rôle que là, j'ai tourné cet été dans Les Crues, saison 2, qui va être diffusé sur Crave.
1: On comprend qu'il y a une affinité là, qui s'est passée.
0: Oh, oui.
1: La rencontre de Seth. La rencontre de Seth vous a amené dans Les Crues. Donc, on vient de parler de l'effet Lisa, c'est venu pas de vin. L'effet Lisa, c'est un spectacle de la compagnie de l'œil ouvert. Ouais. C'est ce qu'on appelle un théâtre musical. Ouais. Vous avez mis dans le pot maçon comédie musicale. On peut parler de comédie, mais ce n'est pas tout à fait le style. Les comédies musicales, là, c'est plus un hommage, on ne sait pas trop.
0: Quelque chose qui me sied bien, parce que la comédie musicale, des fois, ça implique quand même qu'il y a des grandes performances vocales, puis c'est construit autour de ça.
1: Faire Don Juan, par exemple.
0: Oui, c'est ça, exactement. Tandis que là, théâtre musical, en effet, c'est plus construit sur la dramaturgie en premier, sur les textes, les mots, l'émotion, en fait, qui est véhiculée à travers les chansons.
1: À la représentation de la semaine dernière, Jade Bruno, qui est... est-ce que c'est Jade Bruno, le nom?
0: Oui,
1: c'est Bruno. Faisait, à la fin, elle fait toujours un petit discours. Après des salutations, elle intervient pour parler au public. Et mentionnait que la tournée commençait. Mm-hmm. Que c'était une première. J'ai l'impression, il me semble, que j'avais appris que vous aviez joué à Joliette tout l'été.
0: Je pense qu'à ce moment-là, je me rappelle pas exactement de sa formulation, mais je pense qu'elle voulait dire que c'est la première à Québec pour un mois. Donc, on venait s'installer à Québec pour un mois.
1: Okay,
0: c'est ce qu'on appelle la première. Mais oui, on a joué un mois à Joliette et un mois à Victoriaville avant.
1: OK. Donc, puis, vous étiez rodé, là.
0: On était rodé, mais c'est fascinant parce que la musique amène ça. C'est un environnement complètement différent au Théâtre de la Bordée. Tu sais, nous, on était habitués à des salles, dans des diffuseurs qui ont des salles de 800, 850 places.
1: Ouais.
0: Et c'est pas du tout la même acoustique. Et pour nous, ça filait première. Je dois vous avouer, là, on se sentait vraiment... on n'était pas nerveux, mais du moins, on était focus. On était concentré parce que l'acoustique étant très différent, nous, on chante beaucoup, on essaie de s'écouter avec les harmonies, on a le violoncelle qui joue de façon acoustique à côté de nous aussi, qui remplit l'espace. T'sais. Fait que c'était très différent pour nous, étonnamment.
1: Non, ben c'est intéressant parce que vous le réussissez fort bien. Cette tournée-là s'amorce, va se poursuivre en 2027 pour de nombreuses dates. Est-ce que c'est... embêtant de planifier autre chose dans sa carrière quand on a si longtemps d'avance de planifier, d'organiser pour une tournée, d'essayer d'intercaler quelque chose d'autre?
0: La réponse courte, c'est oui. c'est sûr qu'il faut faire des choses, mais c'est un métier comme ça. Hein. On a tout le temps l'impression qu'on ne veut pas passer à côté de rien tant que c'est disponible. J'ai dû refuser un très gros rôle à la télévision. Mais honnêtement, c'est...
1: Parce que vous aviez dit oui à l'effet Lisa avant.
0: Exactement.
1: Et puis le théâtre, par fidélité à...
0: Exactement. Puis le théâtre, il y a ça de beau, on le sait d'avance quand même, évidemment. T'sais, tandis que la télé, c'est un médium qui... C'est OK, on commence à tourner le mois prochain, il faut que tu sois disponible tous les jours, puis c'est impitoyable à ce niveau-là.
1: Ouais.
0: Et j'avais décroché un truc dans trois séries, un rôle qui allait se promener dans le même rôle dans trois séries différentes, ce qui est vraiment étonnant.
1: Eh oui.
0: Mais malheureusement, ou heureusement, parce que j'ai l'effet Lisa, qui c'est ça comme artiste, il faut à un moment donné être plugué sur ce qu'on veut réellement faire, c'est quoi le sens de ça, puis qu'est-ce qui nous apporte du bonheur. Tu sais. Il y a une théorie qui parle des 3 P, c'est que dans un contrat qui nous est offert, il faut avoir 2 P sur 3, je vous explique, c'est le plaisir, donc plaisant, payant et profitable. Ce sont les 3 P. Puis on espère toujours avoir au moins 2 P sur 3. Donc payant, la télé, on s'entend que c'est payant. Plaisant, pas nécessairement. Je dois avouer que le théâtre et l'effet Lisa, c'est pas mal plus plaisant. Et profitable, donc ce qui est profitable pour la carrière. Dans les deux cas, ça répond à 2 P sur 3, fait qu'on est content. Mais je dirais que l'effet Lisa, c'est les 3 P, puis c'est l'esprit de troupe, c'est la famille là, rendu là.
1: Qu'est-ce que c'est que l'effet Lisa?
0: L'effet Lisa, un spectacle qui traite de l'œuvre de Richard Desjardins. Donc, il ne se veut pas nécessairement un spectacle hommage où on fait juste faire des covers de ses chansons, là, pas du tout.
1: Pas d'imitation, surtout.
0: Surtout pas d'imitation. C'est vraiment ce qui se dégage de l'œuvre d'un de nos plus grands poètes québécois, finalement. Fait que c'est l'idée de c'est revisiter ces chansons, mais vraiment les revisiter puis s'en emparer, des fois faire des collages. Aussi, même de ces segments avec des entrevues, des segments documentaires de Richard, des moments où il s'adresse au public dans des prestations live. Donc, tout ça est pris. Puis Jade Bruneau ainsi que Philippe Robert, qui était auteur là, de la pièce, bien, ils ont pris ça, ils ont fait un collage avec ça, ils ont dégagé des personnages thèmes, des personnages forts dans son œuvre, puis ils ont créé une histoire avec ça.
1: Des collages, mais il avait établi une trame à ces collages-là. Il y a une histoire qui n'a jamais été racontée par Desjardins, qui n'est pas une histoire qui appartient à Desjardins. On en a fait une histoire avec différents morceaux. Dans, on pourrait dire que Richard Desjardins a créé une sorte de mythologie. Son monde, son univers, ses personnages, j'oserais dire, ce sont des archétypes de plus grands ou qui représentent des groupes. Vous êtes dans ce spectacle musical-là, vous êtes le Bum. Le Bum, ça vient d'une des chansons de Richard Desjardins. Mais ça représente toute une catégorie de gars. Présentez-nous le Bum.
0: Le Bum, ben, c'est lui qui est resté toute sa vie à Company Town. En bordure d'une grande forêt, puis à côté aussi d'une usine. Il travaillait à l'usine, on suppose, la plupart de son temps. Et en couple avec Jenny, femme qui se lance en politique à Company Town et qui est resté là aussi et qu'on comprend avoir déjà eu une liaison avec le bon gars, qui est le frère du Bum. Et le bon gars, lui, est parti en ville pour mieux revenir, puisque là, on apprend qu'il y a un feu qui a dévasté une partie de la forêt et qui a fait brûler la maison familiale. Et le bon gars revient voir son frère, mais là, il est confronté au regard de Jenny. Et là, il y a un petit triangle amoureux avec...
1: Un triangle amoureux est extrêmement important pour l'histoire. Bon, c'est intéressant la façon dont vous le présentez. Le Bum, on aurait pu penser que c'était celui qui voulait plus de liberté, qui voulait plus que c'est lui qui serait parti. Alors qu'il est resté amoureux de Jenny, qui est une femme... Permettez que je vous le dise, c'est pas à Stephen Lee que je m'adresse, mais c'est au Bum, beaucoup plus intelligente que lui.
0: Oui, absolument.
1: Elle est politisée.
0: Oui.
1: Elle est
0: plus ambitieuse, assurément.
1: Oui, elle veut se présenter comme mairesse de cette ville-là. Donc, c'est vraiment un personnage pivot qui est intéressant. Entre le Bum et le bon gars, qui sont deux personnages que j'osais présenter tout à l'heure dans l'univers de Desjardins, ce sont deux archétypes. Dans l'histoire, on en a fait deux frères. C'est intéressant parce que la littérature et l'histoire regorgent de frères ennemis.
0: Oui, c'est vrai.
1: En commençant par Adam et Ève, mais dans Caïn et Abel, les deux enfants et partout, on a...
0: Absolument.
1: Mais la plupart du temps... Ils sont frères ennemis pour le pouvoir. Dans votre cas, ils sont frères ennemis pour la blonde, la relation qu'il y a eu, pour ils ont à se reprocher le rapport qu'ils ont eu avec cette femme-là.
0: Oui, puis tu sais, son frère ennemi, tu sais, j'oserais dire même. Je parlais de quelque chose de plus mystique et plus absolu pour juste à être aimé, l'amour. Parce que c'est ça qu'il y a de beau dans la pièce aussi. On prend des archétypes, mais tranquillement, on efface les frontières de ces archétypes-là. Est-ce que le bon gars, c'est réellement le bon gars? Est-ce que le Bum, finalement, il ferait pas preuve d'une certaine maturité émotionnelle dans la pièce? Fait que, tranquillement, les deux personnages finissent, je trouve, par se ressembler et juste devenir deux frères. Pis c'est ça qui est intéressant. T'sais. Parce que oui, c'est le triangle amoureux, c'est un peu un prétexte, mais c'est un prétexte pour parler des grandes émotions de l'humain. La peur, l'amour, les humains qui s'entre-déchirent sur Terre. Puis il y a ça qui émane beaucoup dans la poésie de Desjardins. Puis je pense que les créateurs de la pièce ont vraiment sont parvenus à l'illustrer de façon significative. C'est le côté de Desjardins qui est très terre-à-terre, qui est très concret. Tu sais, le chant du bum, le bon gars, la toune le bon gars, quand je vais être un bon gars. Tu sais, il y a quelque chose de très drôle quand j'ai couché dans mon char, et j'ai couché dans mon char, Jenny aussi, une chanson d'amour très concrète à quelque part. Mais il y a aussi tout le mystique puis l'absolu. Tu sais, l'effet Lisa, la poésie dans les Yankees, dans Natar. Tu sais, c'est sûr il y a ça, je trouve, dans la pièce, puis qui sont illustrés aussi dans les personnages, qui sont, à prime abord, extrêmement concrets, mais au final, deviennent des espèces de vecteurs d'une émotion vraiment plus grande que juste le petit rat des pâquerettes.
1: Oui, c'est ce que j'appelle les archétypes, justement. Mm-hmm. La pièce s'appelle « L'effet Lisa », qui est le titre d'une des chansons de Desjardins, mais le spectacle ne raconte pas l'histoire qui est racontée dans la chanson « L'effet Lisa mm-hmm. ». Qui est Lisa?
0: Lisa, ça, c'est une invention du théâtre de l'œil ouvert. Ben, c'est la lune. C'est le personnage de la lune donc qui veille sur les humains, qui les observe, qui s'adresse à eux, qui est là des fois pour... qui intervient avec leur humeur à cause de ses cycles. Donc, dans notre spectacle, de façon plus concrète, c'est aussi le narrateur un peu omniscient qui observe tout le monde et qui parle à l'homme du camp. L'homme du camp... campé par Jean-François Casabonne et Lisa Lalune, campé par Noémie Godin-Vigneault. Ben, l'homme du camp, lui, c'est une figure poétique dans la pièce, puis je peux pas trop en dire parce que c'est un genre de punch, mais on se rend compte finalement que l'homme du camp, c'est une figure qui joue un peu sur la temporalité. T'sais, c'est-tu un personnage qui est dans le passé, dans le présent, dans le futur, on le sait pas trop.
1: Oui, et c'est le plus proche, en contact avec la nature profonde, avec la nature.
0: Ouais.
1: Et on pourrait voir un peu l'archétype de la relation, peut-être pas de la relation, mais l'archétype de l'autochtone.
0: Oui, oui, oui. Oui.
1: Il y a quelque chose de celui qui connaît la nature,
0: absolument.
1: Qui a souvenir de ce que la nature peut profiter.
0: Absolument.
1: Les autres sont aussi intéressants, sont aussi importants. Il y a l'enraciné.
0: Oui.
1: L'enraciné, c'est une femme, c'est la barmaid.
0: Ouais.
1: C'est celle qui est depuis toujours... au fameux bar en question. Donc, elle a vu passer des générations, elle a vu passer des gens. Elle connaît l'histoire de tout le monde.
0: Mm-hmm.
1: C'est aussi, moi, je dirais, sans jeu de mots avec la compagnie, mais c'est l'œil ouvert sur cette société-là.
0: Mm-hmm. Oui, absolument.
1: Elle est la mère de la femme de ménage.
0: Oui, la mère adoptive
1: de la femme de ménage. La femme de ménage. C'est encore des histoires qui sont ajustées pour la pièce.
0: Exact.
1: La femme de ménage, c'est... encore une fois, on l'entend souvent, même dans la très belle chanson « Tu m'aimes-tu oui. » là, la femme de ménage est aussi là. La femme de ménage, c'est celle qui vient réparer les dégâts qu'on a fait avec la nature et que ça empoisonne d'une certaine façon.
0: Ben, c'est sûr que c'est le vecteur de la tragédie, passe beaucoup par la femme de ménage, parce que là, on se rend compte que ben, c'est ça, c'en est une qui est empoisonnée par ce que l'humain a fait avec l'usine, par l'arsenic dans l'air. Donc, c'est elle qui porte une grosse partie de la tragédie. Et l'enracinée, ben, celle qui est restée là, puis qui a adopté la femme de ménage, puis qui voit ce que ça fait à sa fille, ben, c'est ça. Eux autres portent vraiment un gros morceau de la tragédie aussi dans le spectacle.
1: Cette histoire-là a une espèce, on pourrait parler de comme d'une fable.
0: Mm-hmm.
1: Vous venez de mentionner la menace ou le danger.
0: Ouais.
1: Le feu est pris dans la forêt,
0: ouais.
1: Mais on est aussi dans une ville industrielle.
0: Mm-hmm.
1: Et, bon, on n'a pas besoin de faire des gros dessins, on s'imagine à Rouyn-Noranda.
0: Ouais, c'est
1: avec l'usine qui est là,
0: ouais.
1: et qui empoisonne l'air. Finalement, il y a des menaces tangibles qui sont incarnées par ces personnages-là.
0: Mm-hmm.
1: Et l'histoire que veut raconter l'effet Lisa ne veut pas se terminer sur le tragique, sur la destruction de tous. Et ce qui est amusant ou intéressant, il y a un filon, le feu est pris, et on se demande d'où vient le tison.
0: Ouais.
1: Quel est le tison de départ qui a mis le feu à cette forêt-là? Mais on peut le transposer aussi, qui a amené la menace industrielle. C'est quoi au départ qui... Est-ce qu'on a une réponse?
0: Pas vraiment. Puis c'est drôle, ça, on s'en est pas parlé aussi en tant qu'équipe. Et c'est... Moi, ce que j'aime de pièces avec un certain sens ouvert, que dans l'art, de façon générale, quand il y a un sens ouvert comme ça, bien, tout le monde se fait son sens. Tu sais. Tout le monde se le fabrique. Fait que c'est sûr que j'ai pas le goût de le mettre dans l'oreille des auditeurs ou des gens qui vont dans l'œil des spectateurs qui vont venir voir le spectacle. Je trouve ça intéressant que tout le monde se fasse son sens. Parce que ça fait que la somme des parties de la pièce, comment on dit ça, le tout devient plus grand que la somme des parties.
1: Oui,
0: puis ça, je trouve ça vraiment intéressant au théâtre.
1: Mm-hmm. Et donc, vous avez à intégrer tout cet univers-là. Mm-hmm. J'allais dire un peu déjanté, c'est pas tout à fait le terme, mais mm-hmm. y a quand même une histoire qui doit être incarnée et que ces personnages-là qui viennent d'un peu partout se mm-hmm. retrouvent ensemble, c'est quand même, je dirais quasiment un tour de force.
0: C'est sûr que de rendre le concret, rendre quelque chose d'aussi concret tout en le magnifiant par la poésie de Desjardins, moi je trouve que Jade et Philippe ont fait un travail absolument extraordinaire, puis Marc-André aussi à la conception musicale, aux arrangements musicaux qui, avec Stéphane au violoncelle, sont que deux sur scène à faire de la musique, mm-hmm. puis on s'en rend pas compte, là. On dirait qu'il y a des fois qu'il y a un orchestre qui nous accompagne, là. C'est magnifique ce qu'ils ont réussi à faire.
1: Parce que faut le souligner, vous le dites très bien, Stephen Lee, les deux musiciens sont sur scène.
0: Mm-hmm.
1: Vous ajoutez votre guitare à un certain moment, mais
0: ouais, c'est sûr.
1: C'est épisodique.
0: Ma petite guitare cheap, juste pour l'anecdote, là, la première fois que j'ai rencontré l'équipe, c'est au début, comment on procède, c'est qu'il y a des maquettes. C'est-à-dire que l'équipe procède à la création de maquettes pour envoyer à tous les interprètes, qu'on ait chacun notre maquette, puis qu'on comprenne c'est quoi la chanson, puis qu'on apprenne notre partie dans la chanson. Mais moi, puisqu'il y avait un peu de guitare, ben, ils m'ont demandé de venir enregistrer avec eux la maquette, donc mes petites partitions à guitare. Fait que moi, j'arrive, je fais mes 3-4 accords avec ma petite épiphone que j'ai acheté pas trop cher. Mais j'ai failli m'enfarger dans le violoncelle de Stéphane, qui est un Stradivarius, qui vaut plusieurs millions de dollars. Fait que c'est sûr que moi, d'avoir ma petite guitare à 500$ qui côtoie son Stradivarius, je trouve ça comme vraiment beau. Tu sais, quand je dis qu'il y a quelque chose de très concret qui côtoie l'absolu, là, ben, je trouve que ça se manifeste même dans les guitares.
1: Même dans ces gestes-là. Donc, ça s'intitule Le Felisa. C'est un spectacle musical, disons, inspiré de l'œuvre de Richard Desjardins.
0: Ouais.
1: C'est au Théâtre de la Bordée. C'est jusqu'à, vous savez la date...
0: 10 octobre, on finit le 10 octobre.
1: Vous terminez ça le 10 octobre. Et ça va partir en tournée, ça va aller ailleurs. Et à surveiller au cours de l'hiver également.
0: Tout 2027, donc lefelisa.ca pour toutes les dates là, en tournée.
1: Merci beaucoup, Stéphanie Potvin.
0: C'est vraiment gentil, merci beaucoup.

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1: C'est Danny Benz au microphone. Je vous propose d'abord un entretien suivi d'un temps de prière.
2: Bonjour à vous qui nous écoutez, soyez les bienvenus à l'émission. Le groupe d'action en écologie intégrale de la paroisse Notre-Dame-de-Foy à Québec organise les journées de l'écologie intégrale les 2 et 4 octobre prochains. Alors, je reçois avec plaisir en studio le président de ce groupe GAEI, qu'on pourrait dire ainsi, Monsieur Sibi Bonfils. Bonjour.
3: Bonjour.
2: Et également Madame Lise Gauvreau, qui est membre active de ce même groupe. Bonjour, Madame Gauvreau.
4: Bonjour, Madame Benz.
2: Ce groupe d'écologie intégrale a 10 ans d'existence. Pouvez-vous nous dire quelle était la raison de la fondation de ce groupe, Monsieur Bonfils?
3: Oui, alors, notre groupe est né à l'issue de la publication de l'encyclique Laudato Si du pape François. Et quand cette encyclique a été publiée, il y a eu une série de rencontres volontaires au niveau des paroissiens de Notre-Dame-de-Foy pour lire ensemble cette encyclique et voir ce qu'on peut en sortir. Et un groupe de personnes qui ont participé à cette lecture ont pris la décision d'aller un peu plus loin, de mettre ça en action. Et en particulier, Michel Paradis, qui nous a quittés aujourd'hui, a pris cette initiative-là et a fait venir un certain nombre de personnes, en commençant d'abord par une conférence publique sur Laudato Si, qui a permis aux gens, aux paroissiens, de se rendre compte de l'intérêt de cette publication et de tout ce qui peut être fait derrière au niveau de la dynamique de vivre en chrétien aujourd'hui, avec tous les problèmes qui se posent par rapport à la protection de ce que le pape François appelait la maison commune.
2: Oui.
3: Et donc on a mis en place ce groupe et on a amorcé une réflexion sur le type d'activité qu'on peut conduire pour prolonger toutes les réflexions qui sont dans cette encyclique.
2: Et quelles sont les actions qui ont été entreprises depuis 10 ans, Madame Gauvreau?
4: Écoutez, ce qu'on a fait pour mettre en action l'invitation du pape François, d'abord, il y a eu l'implantation d'un jardin collectif qu'on a appelé notre jardin du vivre ensemble. Parce que, bon, au départ, on se disait, bon, un jardin collectif, écologique, c'était déjà une belle réponse. Mais là, en plus, quand est survenu l'attentat de la Grande Mosquée, et là, on se disait à Québec, faut apprendre à vivre ensemble. Alors, nous, on s'est dit, peut-être qu'on pourrait, en jardinant ensemble, on apprendrait à vivre ensemble. Et là, on a lancé l'invitation au Centre culturel islamique, qui s'est joint à nous, de même que ensuite le Cercle citoyen au cœur de Sainte-Foy. Donc, on a développé le jardin collectif, d'abord sur le terrain de l'église Saint-Mathieu, et puis... comme l'église Saint-Mathieu a été vendue et détruite, là. Maintenant, nous sommes installés sur les terrains de l'église Sainte-Geneviève, sur la rue d'Amour. Alors ça a été la première grande réalisation concrète. Puis, par la suite, ça a été... bon, on avait réuni un certain nombre de personnes. On a tenu pendant 2 ans à peu près ce qu'on a appelé la semaine de l'écologie intégrale, au cours de laquelle il y avait conférences, films et différentes activités. Et puis, plus récemment, ben, nos effectifs étant plus réduits, on a ramené ça à 2 journées. Qu'on a appelé les journées de l'écologie intégrale.
2: Je me retourne vers vous, Monsieur Bonfils, pour vous demander pourquoi ça se passe les 2 et 4 octobre. Est-ce qu'il y a une raison particulière?
3: Alors, d'abord, ça s'inscrit dans une dynamique qui a été créée par le pape François, qui est donc de chaque année. Donc, il y a le mois de la création, qui est le mois de septembre, tout le mois de septembre, et qui se termine en octobre. Et puis ensuite, le 4 octobre, c'est la fête de Saint-François d'Assise, donc qui est aujourd'hui le saint patron des écologistes, en quelque sorte. Donc, c'est par rapport à tous ces éléments qu'on a situé nos journées autour de ces dates-là, en quelque sorte.
2: Est-ce que vous pouvez nous présenter le programme prévu pour ces deux journées, donc où vous invitez la population, pas seulement vos paroissiens et paroissiennes? Le 2 octobre, que se passe-t-il?
3: Alors, le 2 octobre, nous avons la projection du film « L'océan vit du cœur » de Yolande Cadrin-Rossignol, assistée de Marie-Dominique Michaud. Donc, c'est un film...
2: Documentaire.
4: Je pourrais vous en parler.
2: Oui, allez-y.
4: Puisque je l'ai vu, j'ai eu la chance de le voir quand il est paru en 2023. Alors, c'est... quand ça a été tourné en 2021, il met beaucoup... On voit beaucoup Hubert Reeves. Et il était vraiment déjà malade, mais il a accepté de participer. Alors, on entend sa voix au travers des belles images de l'océan. C'est vraiment touchant. Et malheureusement, il est décédé avant la parution du film. Là. Il n'a pas vu le show. Mais donc, dans ce film-là, c'est ça, des belles images de l'océan. On voit entre autres une baleine à bosse avec son petit. On va dans les profondeurs de l'océan. On voit toute la richesse de l'océan. Mais on voit aussi, après, les dommages que l'être humain cause à l'océan. Et ce qui est intéressant, c'est qu'à la fin, quand même, il y a une note d'espoir. Là, il y a des gens qui sont dans l'action, qui aiment l'océan, qui en prennent soin, qui le défendent. Et puis, on a besoin de l'océan pour lutter aussi contre les changements climatiques.
2: Oui.
3: J'ai eu l'avantage d'écouter une interview de la réalisatrice, Mme Yolande Cadrin. Ce qu'elle dit aussi, et qui est très important, c'est qu'on ne peut protéger une chose avec passion que si on l'aime. Donc, le film a été réalisé pour qu'on aime l'océan.
2: Oui.
3: Elle a fait aussi un autre film, La Terre vue du cœur. Donc, c'est avec le cœur qu'elle aborde ces questions de protection, ces questions de richesse de l'océan, avec l'espoir qu'on va l'aimer et qu'on va être parmi les gens qui vont le protéger.
2: Alors, le 2 octobre, vous faites donc une projection de ce film. À quel endroit et à quelle
3: heure? On fait la projection du film le vendredi 2 octobre 2026, donc à 19h, à l'église Sainte-Ursule. C'est une des églises de la paroisse Notre-Dame-de-Foy, une des églises qui reste.
2: Au 34-31 boulevard Nelson, dans l'arrondissement Sainte-Foy.
3: C'est ça, merci.
2: Et puis, le 4 octobre à 11h, qu'est-ce que vous avez prévu, Lise Gauvreau?
4: Donc, c'est la messe, ce sera la messe pour la sauvegarde de la création. Et ce sera aussi l'occasion, c'est la dernière journée du mois de la création, et c'est aussi cette année le 800e anniversaire du décès de Saint-François d'Assise. Alors, on mettra en vedette, d'une certaine façon, ce saint, là, protecteur des écologistes. Et la messe va être présidée par l'abbé Pierre Gingras, qui est le curé de la paroisse. Il va être entouré des membres du GAI pour les lectures, l'accueil et tout ça.
2: Donc, c'est à 11h?
4: Oui, c'est ça. C'est à 11h à l'église Saint-Benoît.
2: Sur la rue Rochambeau.
4: Oui, c'est ça. Et vraiment, tout le monde est bienvenu.
2: Et toujours le 4 octobre, dans le cadre de ces journées d'écologie intégrale, il y a une autre activité en après-midi, Monsieur Zibi.
3: Oui, à 15h, donc, on a une conférence dont le titre est « Qui protège les pollinisateurs? Une histoire de pesticides, de science et d'influence ». C'est une conférence qui va être prononcée par Madame Labrie, Geneviève Labrie. Je reviendrai dessus tout à l'heure. Mais j'aimerais indiquer que cette conférence s'inscrit dans le prolongement d'une autre conférence qu'on a réalisée déjà avec Louis Robert, dont le titre était « Sortir des pesticides, est-il possible ?» Et Madame Labrie va amener un élément nouveau, enfin des éléments que nous ne connaissons pas suffisamment du reste d'ailleurs. Comment protéger autrement, enfin, comment continuer à protéger les plantes sans détruire les insectes, sans détruire notamment les pollinisateurs, qui sont des insectes utiles. Madame Geneviève Labrie est biologiste, entomologiste, elle est docteur, donc elle a un PhD, elle est chercheuse principale au CETAB+, elle est professeure associée à l'Université de Laval, de l'UQAM, et puis chercheure associée à l'Université de Laval.
2: Donc, on va parler de la protection des insectes pollinisateurs. On parle ici de sécurité alimentaire, mais aussi de l'utilisation des pesticides. Ça se fait encore beaucoup, l'utilisation des pesticides?
3: Malheureusement, oui, on utilise encore des pesticides pour protéger les plantes. Parfois même, on va trop loin. Et le travail de Mme Geneviève Labrie s'inscrit justement dans le cadre de recherche de solutions alternatives pour ne pas détruire les insectes utiles, comme les pollinisateurs, dont on a besoin pour l'agriculture, pour faire prospérer nos agricultures, en quelque sorte.
2: Donc, c'est à 15h, le dimanche 4 octobre, et c'est toujours à l'église Saint-Benoît-Abbé, oui, sur la rue Rochambeau. Quand on pense à cette protection, on pense peut-être... j'ai déjà vu des documentaires où on parlait de faire du compagnonnage entre les plantes. Je ne sais pas si vous savez si elle va aborder cette question-là.
3: Justement, c'est exactement le genre de question qu'elle va aborder, notamment par exemple en mettant en culture des fleurs qui permettent justement d'attirer les insectes ailleurs que sur les récoltes, les plantes qu'on veut protéger en quelque sorte. Donc c'est sur ces méthodes alternatives là qu'elle va intervenir et qu'elle va faire ses apports. Bien entendu, comme c'est le titre là, on la tient d'elle, avec les points de suspension qui est avant et d'influence, ça rejoint un peu les échanges qu'on a eus à une certaine époque avec Louis Aubert, où finalement, ces questions-là, bien sûr, il y a de la science, on sait ce qu'il faut, on a les solutions, encore faut-il avoir les moyens et la capacité, sans les résistances qu'on imagine, pour les mettre en œuvre, ces solutions. Donc, elle va aussi aborder ces questions, parce qu'elle est très impliquée dans toute la recherche, dans toute la mise en œuvre, et donc, c'est des questions qu'elle va aborder, sûrement.
2: Alors donc, ces activités, est-ce qu'elles sont gratuites, Mme Gauvreau?
4: Oui, tout à fait. On les veut le plus accessible possible. Alors, c'est pour ça qu'on les fait connaître et que vraiment, c'est ça, c'est tout à fait gratuit, là.
2: Alors, pour ceux et celles qui nous écoutent et qui voudraient peut-être avoir les informations pratiques à portée de main, il y a toujours moyen d'aller sur Internet pour consulter la page du groupe d'Action écologique intégrale.
4: Oui, oui, le groupe, on a notre page Facebook, effectivement, le groupe, et toutes les informations là, vont s'y retrouver.
2: Madame Lise Gauvreau, Monsieur Sibi Bonfils, je vous remercie beaucoup d'être venu en notre studio pour nous parler.
3: Merci de nous avoir donné l'occasion de parler de ces activités.
4: Merci, Madame Benz.
2: Au revoir.

Bonjour mesdames et messieurs. Aujourd'hui, j'aimerais vous parler du vénérable Manuel Aparici Navarro. Manuel naquit à Madrid en décembre 1902, troisième d'une fratrie de quatre enfants. Il fit ses études à Madrid, Barcelone et Tarragone et réussit en 1922 le concours d'entrée au corps technique des douanes où il travailla de nombreuses années. Comme il l'explique dans son journal, il vécut une jeunesse insouciante mais superficielle, et entre 23 et 26 ans, il connut une véritable conversion. « J'ai commencé à aimer Jésus-Christ et j'ai rejoint sa garde d'honneur », écrira-t-il plus tard. En 1928, il rencontra Herrera Oria, qui exerça une grande influence sur lui. Des années plus tard, par exemple, il écrivit dans son journal « Je reviens d'un dîner avec Angel Herrera et j'en suis arrivé à une conclusion. Nous devons aspirer à la sainteté, avec cette sainteté moyenne à laquelle, dit le pape, nous sommes tous appelés. » En 1929, il abandonna ses études de droit afin de se consacrer pleinement à l'apostolat. La même année, il rejoignit l'Association catholique des propagandistes. Aparici voulait tenir cette association à l'écart des idéologies politiques qui divisaient l'Espagne. Au sein de l'association, la foi d'Aparici se renforça. En 1932, il accepta de rejoindre la section Saint-Paul, destinée aux propagandistes désireux d'un engagement social et spirituel plus profond. Parallèlement, Manuel s'impliqua dans le mouvement d'apostolat laïque d'Action catholique, dont il intégra les instances dirigeantes. À cette époque, il nourrissait déjà un désir de longue date, devenir prêtre. Il avait décidé d'entrer au séminaire, mais on lui demanda de reporter sa décision afin de prendre la direction de l'Action catholique des jeunes, et il occupa ce poste jusqu'en 1941. Et donc put diriger l'apostolat pendant la guerre civile. Manuel Aparici souhaitait préserver l'action catholique des idéologies politiques qui divisaient l'Espagne. C'est ce qu'on peut lire dans sa biographie. Laïque et prêtre, et n'étant pas mobilisé pour combattre, Aparici put se consacrer totalement à l'organisation de cet apostolat militaire et de l'aumônerie des prisons. De là naquirent des centres d'apostolat d'avant-garde avec lesquels il entretenait des liens étroits. Peu avant la guerre, en 1936, Manuel avait lancé le magazine Signaux avec l'idée de créer un journal catholique pour la jeunesse. Initialement dirigé par Emilio Attar, formé à l'école du journalisme, Signaux a survécu à la guerre, bien que sa publication ait été suspendue à un moment donné, et est devenu le cri de ralliement de plus de 7000 jeunes morts dans les tranchées, l'appel à faire de l'Espagne l'avant-garde de la chrétienté et une école pour les journalistes catholiques. Après la guerre, Manuel Aparici se consacra à la reconstruction des centres paroissiaux de l'Action catholique jeunesse et à la réconciliation. Il créa donc un comité de reconstruction spirituelle pour venir en aide aux prisonniers et à leurs familles. C'est également à cette époque que sa spiritualité du pèlerinage s'épanouit. Son projet initial était d'entreprendre un grand pèlerinage à Saint-Jacques-de-Compostelle en 1937, mais la guerre l'en empêcha. Il n'abandonna pas cependant ce projet et commença à organiser des stages de préparation au pèlerinage pour l'Action catholique des jeunes. Et en 1941, il quitta définitivement la présidence de l'ACJ pour entrer au séminaire. L'archevêque de Valladolid de l'époque, Antonio Garcia, fit ses adieux à Aparici, résumant son passage à l'Association catholique des jeunes. « En 7 ans, le nombre de jeunes et le nombre de centres étaient passés de 20 000 à 100 000 jeunes et plus de 2 000 centres. » La même année, l'organisation lui décerna le titre de « capitaine des pèlerins ». « Je n'ai pas renoncé à ce titre en entrant au séminaire, car il est irrévocable », souligna Manuel Aparici. Durant ces années de séminaire, Manuel vécut à l'image du Christ crucifié, cherchant à se rapprocher de l'expérience de la croix.
Cette orientation de sa spiritualité était déjà présente auparavant, mais elle s'intensifia à son entrée au séminaire. Ordonné prêtre en 1947 à l'âge de 45 ans, il conduisit le pèlerinage à Saint-Jacques-de-Compostelle. « Faire un pèlerinage avec foi, affirmait-il, c'est ouvrir le chemin du royaume de Dieu en soi-même et par conséquent dans l'âme des autres. » En août 1948, 100 000 pèlerins arrivèrent à Saint-Jacques-de-Compostelle, désireux d'obtenir l'indulgence du jubilé. Ce fut le plus grand pèlerinage de Compostelle jamais vu jusqu'alors. Une marée humaine de pieds meurtris, de sacs à dos et de ferveurs évangéliques venus du monde entier. 100 000 personnes dispersées le long des routes d'Espagne, chantant les miséricordes du Seigneur et unies comme une seule âme d'amour à Compostelle, afin que son feu même s'allume dans toute la jeunesse d'Espagne et du monde, écrivit le vénérable serviteur de Dieu Manuel Aparici, instigateur du pèlerinage. Il étudia la théologie à Salamanque et, après avoir obtenu son diplôme en 1950, fut nommé aumônier national de l'Action catholique des jeunes, qui avait besoin d'être renouvelé et réorganisé. Aparici se consacra à cette tâche, adoptant des méthodes d'évangélisation telles que les coursiaux en christianisme récemment créés. En 1959, il quitta ses fonctions d'aumônier pour raison de santé et mourut paisiblement le 28 août 1964, jour anniversaire du pèlerinage de Saint-Jacques-de-Compostelle. À l'heure actuelle, le père Manuel Aparici est le seul membre de l'Association catholique des propagandistes dont la cause de canonisation est à ce stade avant la béatification de la déclaration de vénérable. Sa vie fut marquée par un dévouement absolu à Dieu et aux autres. Il n'est donc pas surprenant que le premier président de l'Association catholique des jeunes, Ángel Herrera, le considéra comme un colosse du Christ, de son Église et du Pape. Depuis 2014, la dépouille du vénérable Manuel Aparici repose dans la basilique de l'Immaculée Conception à Madrid. Et voici quelques prières. Saint Jacques, apôtre du Christ et protecteur des pèlerins, toi qui as répandu la bonne nouvelle jusqu'aux confins de l'Espagne, nous te demandons de veiller sur nous dans notre voyage spirituel et terrestre. Guide-nous sur le chemin de la foi. Aide-nous à trouver la force et le courage de surmonter les obstacles qui se présentent à nous et de persévérer dans notre quête de vérité et de sainteté. Saint Jacques, toi qui as accueilli les pèlerins avec générosité, ouvre nos cœurs à la solidarité et à la compassion envers les autres et fais de notre voyage une occasion de rencontre, de partage et de fraternité. Protège-nous des dangers du chemin, accompagne-nous dans les moments de doute et d'incertitude et guide-nous vers la lumière de la foi, de l'espérance et de l'amour. Saint Jacques, intercède pour nous auprès de Dieu, afin que nous puissions cheminer avec confiance vers la maison du Père et parvenir un jour à la joie éternelle du ciel. Amen. Prière de celui qui marche. Je serai pèlerin, je marcherai. Je marcherai sous le soleil trop lourd, sous la pluie averse et dans la tourmente. En marchant, le soleil réchauffera mon cœur de pierre. La pluie fera de mes déserts un jardin. À force d'user mes chaussures, j'userai mes habitudes. Je marcherai et ma marche sera démarche. J'irai moins au bout de la route qu'au bout de moi-même. Je serai pèlerin. Je ne partirai pas seulement en voyage, je deviendrai moi-même un voyage, un vrai pèlerinage. Ainsi soit-il. Marie des petits départs, tu marches avec nous dans la foi comme la fille bien-aimée du Père. Tu es notre sœur qui nous visite en chemin. Aide-nous à porter Jésus jusqu'à l'autre. Marie des petits pas, tu nous conduis toujours à ton Fils Jésus, comme la plus affectueuse des mères.
Tu fus sa première disciple dans l'Évangile. Apprends-nous à méditer et à garder sa parole. Marie des petits riens, tu attires en nos âmes l'Esprit Saint comme le foyer qui rassemble ses enfants. Montre-nous le lieu de notre cénacle intérieur où le souffle brille en nous et murmure « Abba ». Femme bénie entre toutes les femmes, réjouis-toi d'avoir cru jusqu'à la croix. Jésus ressuscité t'a prise avec lui dans la gloire. Prie pour nous maintenant et à l'heure de notre mort. Amen. C'est maintenant le moment de la chanson de la semaine. Elle est intitulée « Sur les chemins de Compostelle ».

0: Ainsi prend fin cette édition. Merci de l'avoir suivi et merci à Berthold Bernier pour le choix musical et la réalisation technique. Sur ce, portez-vous bien. À bientôt.
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2: À la tribune de l'ONU à New York, le président iranien se pose en victime du terrorisme états-unien et met en garde Donald Trump quelques heures seulement après de nouvelles discussions entre les diplomates des deux pays toujours en guerre. 5 mois après sa visite d'État à Pékin, c'est au tour de Donald Trump de dérouler le tapis rouge à son homologue chinois. Xi Jinping est en route pour la capitale américaine où il sera question de commerce, d'IA, mais aussi de Taïwan. Pékin souhaite que Washington se distance de son allié historique, analyse à suivre. L'Union africaine appelle à la désescalade immédiate dans le nord de l'Éthiopie, où des combats font rage entre les autorités rebelles du Tigré et les forces fédérales. Et puis lors de l'audience générale ce matin, le pape a invité le monde à protéger les mineurs exploités sur les routes migratoires à quelques jours de la Journée mondiale des migrants et des réfugiés ce dimanche.
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2: Bonsoir à tous. C'est un discours très attendu qui a eu lieu en début d'après-midi à l'ONU, celui du président iranien, répondant au locataire de la Maison Blanche qui la veille menaçait d'annihiler son pays. Massoud Pezeshkian a prévenu que la résistance du peuple iranien ne fera que s'intensifier face aux sanctions, à la pression croissante et à l'intimidation grandissante, Marie Duhamel.
4: Oui, on nous qualifie de terroristes, mais nous sommes les victimes du terrorisme. Massoud Pezeshkian revient sur l'assassinat sans procès du guide suprême, le bombardement d'une école, d'un gymnase, de centre de soins. Des attaques qu'il qualifie de lâches, soulignant que son pays n'a fait que répondre à l'agression sans visée de civils. Nous ne baisserons pas, répète-t-il, la tête face aux États-Unis et Israël. Des harceleurs, dit-il, qui au lieu d'utiliser leur pouvoir pour promouvoir la justice, la démocratie, la dignité, déstabilisent toute une région. Massoud Pezeshkian défend le droit de son peuple à acquérir de l'énergie pour vivre en paix, dit-il, progresser dans les domaines de la santé, de la sécurité alimentaire. Notre paix ne viendra pas du champ de bataille, a-t-il lancé. L'Iran ne cherche pas à avoir des rivaux. Au contraire, Pezeshkian veut des voisins forts afin qu'ensemble soit gérée la sécurité de la région. En revanche, il rejette le droit que s'arrogent des tiers pour bloquer leur voie maritime, y apporter des armes, s'y faire menaçant. À la tribune, il demande au monde de regarder les dizaines de milliers de morts à Gaza tués par Israël. Ils tuent, ils ont des armes nucléaires et les inspections devraient avoir lieu en Iran. Le chef d'État iranien dénonce un monde à double standard où les boulis, les harceleurs seraient récompensés. Nous tendons nos mains au monde, lance le président Pezeshkian. Il se dit prêt à coopérer, mais pas à négocier soumis par la force. Face aux sanctions, aux agressions, la résistance ne peut que croître, prévient-il.
2: Merci Marie Duhamel. La prise de parole du président iranien qui a donc occupé une place centrale ce mercredi à New York. Celle du président ukrainien Volodymyr Zelensky est également très attendue. Tout comme le discours de Delcy Rodriguez, présidente par intérim du Venezuela. Le président vénézuélien déchu Nicolas Maduro est lui toujours incarcéré non loin de là, à Brooklyn, depuis maintenant 9 mois. En parallèle de l'Assemblée générale, un sommet sur le climat se tient également aujourd'hui au quartier général des Nations Unies. Sommet organisé par Antonio Guterres, secrétaire général de l'ONU, dans l'objectif de relancer l'action climatique mondiale. La veille, Antonio Guterres appelait les États à encadrer l'intelligence artificielle. C'est l'autre thématique centrale de ce mercredi. Une réunion du Conseil de sécurité est programmée dans l'après-midi et portera notamment sur les risques de l'IA pour la sécurité mondiale. Réunion avec la participation inédite de plusieurs chefs d'entreprise clés du secteur tels que OpenAI, Anthropic ou encore Hugging Face. L'IA qui sera également au cœur des discussions de ces prochains jours entre les deux leaders mondiaux en la matière, à savoir les États-Unis et la Chine. Xi Jinping s'est envolé ce mercredi pour Washington où il est attendu dans la soirée dans le cadre d'une visite d'État. Après une année de tensions majeures en 2025, les rencontres se multiplient entre les présidents chinois et états-uniens. En mai dernier, il s'était déjà entretenu en mai à Pékin. La question de Taïwan était alors immédiatement apparue. La Chine souhaitant que Donald Trump poursuive sa politique de distanciation avec Taipei. Objectif numéro 1 de Xi Jinping, selon Marc Julien. Il est directeur du Centre Asie de l'IFRI.
5: Donald Trump, il n'a pas vraiment de bonnes options puisque il y a un contrat d'armement immense de 14 milliards de dollars qui est toujours pendant. S'il prend la décision de valider ce paquet d'armement, il peut compter sur des mesures de représailles chinoises qui risquent de faire mal. S'il annule ce contrat d'armement, eh bien, c'est le Congrès américain qui risque de critiquer cette décision. C'est aussi l'industrie de défense américaine qui va accuser un manque à gagner. Et puis c'est aussi tous les alliés en Asie de l'Est et les Taïwanais en premier lieu. Ça sera un signal extrêmement négatif et ça risque de déstabiliser le réseau d'alliances américains dans la région. Donc il n'a pas vraiment de bonnes options sur Taïwan. C'est pour ça que Xi Jinping a cet objectif-là prioritaire. Un deuxième objectif, ce serait l'ouverture du marché américain, ou en tout cas dans certains domaines, l'économie

0: visant l'oligarque russo-ouzbek Alisher Ousmanov que demandait la France au cran des Arrois de Kiev. La Belgique et le Rwanda rétablissent leurs relations diplomatiques, annoncent les deux pays ce mercredi. Elles avaient été rompues en 2025 par le président Kagame. La Belgique, l'ancienne puissance coloniale à la fois de la RDC et du Rwanda, avait alors vivement critiqué Kigali pour son soutien à l'offensive du M23 dans l'est de la République démocratique du Congo. L'Union africaine appelle à la désescalade immédiate dans le nord de l'Éthiopie. Les vols vers la région du Tigré sont suspendus depuis ce matin, tandis que les responsables de cette région ont assuré ce mercredi être entrés en guerre contre le gouvernement fédéral. Les précisions d'Augustine Passy.
1: Ce matin, les voyageurs qui avaient prévu de rejoindre Addis Abeba depuis un des trois aéroports du Tigré ont reçu un message de la compagnie nationale Ethiopian Airlines leur annonçant l'annulation de leur vol à cause de circonstances imprévues. Dans la foulée, le Front de libération du peuple du Tigré, principal parti politique local qui a repris le contrôle de la région début mai, a prévenu entrer dans un combat défensif. Après des mois de tensions latentes, d'affrontements sporadiques et de frappes de drones, un nouveau pas semble ainsi franchi en direction de la reprise d'une guerre à grande échelle dans cette région encore convalescente du conflit qui l'a ravagée entre 2020 et 2022. Depuis hier, les forces de défense du Tigré et des groupes armés alliés à l'armée fédérale s'affrontent à la frontière entre la région Afar et le Tigré, mais aussi au sud du Tigré. Cette reprise des hostilités intervient trois jours après l'officialisation d'une alliance qui rassemble le Front de libération du peuple du Tigré et six autres forces rebelles, avec pour objectif commun de renverser le gouvernement du Premier ministre Abiy Ahmed. Augustine Passy pour Radio Vatican.
0: Direction le Vatican à présent, qui dit mercredi dit audience générale face à 25 000 fidèles réunis place Saint-Pierre. Léon XIV a poursuivi sa catéchèse sur la constitution pastorale Gaudium et Spes, l'un des grands textes du Concile Vatican II qui expose la place de l'Église dans le monde. Le progrès doit être animé et orienté par la charité, a déclaré le pape. Et puis à l'issue de l'audience générale, le pape a lancé un appel dédié aux mineurs, en particulier ceux isolés, violentés, exploités sur les routes migratoires. Un appel lancé en amont de la Journée mondiale des migrants et des réfugiés qui a lieu ce dimanche. Léon XIV a invité chacun à prendre à cœur leurs souffrances et à œuvrer pour leur protection. Illustration en Afrique du Sud avec sœur Marisette Garbin, coordinatrice du département de la pastorale des migrants et des réfugiés dans l'archidiocèse de Johannesburg.
2: En tenant en compte la réalité sur le terrain ici en Afrique du Sud, la protection des enfants, c'est très important. Hein? Et en tenant en compte que beaucoup de fois, les enfants aussi, ils sont les victimes des abus dans tous les sens. Et alors, nous devons vraiment travailler beaucoup sur la question de l'avenir des enfants. En travaillant avec les familles des migrants et les réfugiés, là, nous sommes capables de faire que les enfants aient leurs droits, hein, de leur donner les possibilités de grandir en tant qu'enfant qui est capable, qui est intelligent, qui est capable de se développer et de devenir les futurs de demain. Et nous ne pouvons pas regarder seulement les migrants, seulement pour une question de chiffres. Nous devons regarder les migrants et les réfugiés comme un être humain, un être qui a besoin de dignité et de protection.
0: Des propos recueillis par Henri Moriba Camara. C'est la fin de ce journal. Retour de l'actualité en langue française demain 8h. D'ici là, je vous souhaite une très belle soirée à toutes et à tous.

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Évangile de Jésus-Christ selon saint Luc, chapitre 9, versets 7 à 9. Hérode, prince de Galilée, apprit tout ce qui se passait, et il ne savait que penser, parce que certains disaient que Jean le Baptiste était ressuscité d'entre les morts. D'autres disaient, c'est le prophète Élie qui est apparu. D'autres encore, c'est un prophète d'autrefois qui est ressuscité. Quant à Hérode, il disait « Jean, je l'ai fait décapiter, mais qui est cet homme dont j'entends tellement parler ?» Et il cherchait à le voir. Mes bien chers amis, chez Hérode, il y a deux choses, deux attitudes qui me frappent plus particulièrement. D'abord, son malaise de conscience. On se rappelle la scène évangélique du banquet où la jeune Salomé avait dansé. Et on se rappelle la promesse stupide d'Hérode, étourdi par le spectacle. On se rappelle aussi la volonté de vengeance d'Hérodiade, qui détestait Jean parce qu'il avait dénoncé sa situation d'adultère. On se rappelle le malaise intérieur d'Hérode qui, au fond, admirait Jean-Baptiste, un peu comme certains dictateurs d'aujourd'hui qui sont féroces, mais qui peuvent, à un moment donné, admirer un pape intrépide. Alors ce malaise intérieur qu'avait eu Hérode lors du banquet revient ici un peu comme une hantise. Est-ce que Jésus, ce serait pas Jean-Baptiste, Élie ou un autre prophète sous la forme d'un revenant? L'autre chose qui me frappe chez Hérode, c'est son goût pour le sensationnel, son goût pour le spectacle. Hérode aime le spectacle, on l'a vu dans la scène de la danse. Mais aussi, il prenait Jésus pour un magicien. Et donc, il veut lui faire faire des tours de passe-passe. Nous aussi, les Québécois, nous aimons les spectacles. Mais en matière de spiritualité, attention. Attention à la démangeaison de courir après les miracles. Cette tendance existe chez nous. Est-ce que la foi la plus pure ne réside pas dans l'écoute docile de la parole de Dieu ?

Le Puits des Sources, un temps d'arrêt pour écouter des entretiens qui actualisent des questions essentielles de spiritualité. Aujourd'hui, vous entendrez le frère Thomas de Gabory, dominicain et médecin. Son enseignement est intitulé « Salut et guérison ».

C'est ma dernière partie. Lorsque nous sommes malades, il est normal de désirer et même d'espérer la guérison. Il est normal d'espérer de son médecin et des soignants en général la guérison. Il est même normal de demander à Dieu dans la prière une guérison miraculeuse. Cela vient de notre désir de vivre et d'être en bonne santé, et cela est très bon. Les miracles de guérison existent encore aujourd'hui. Dieu et Dieu seul fait des miracles. Lui seul fit des merveilles. Dieu est tout-puissant et a le pouvoir de faire des miracles tous les jours. Mais ce que nous voyons, c'est que les miracles sont rares. D'ailleurs, réfléchissons, s'il y avait des miracles tous les jours par centaines, eh bien, ce ne serait plus extraordinaire. Cela deviendrait même ordinaire, et donc ce ne serait plus des miracles. Le miracle ne susciterait plus aucune admiration, et il perdrait du même coup sa valeur pédagogique. C'est donc que Dieu ne veut pas guérir tous les malades par miracle. Allons plus loin. Le plus grand des miracles, c'est l'incarnation. Dieu qui sort de son lieu d'origine, le Verbe qui se fait chair, qui assume la nature humaine et s'unit en quelque sorte à tous les êtres humains, qui l'introduit dans les relations concrètes qu'il a lui-même vécues. Jésus le Christ incorpore l'être humain, réconcilié par l'Esprit, dans une communion avec les autres, avec le monde, avec Dieu. C'est ça le salut. Et nous devons vivre comme des êtres déjà sauvés. Nous ne sommes plus des pécheurs. Nous sommes désormais des pécheurs sauvés. C'est cela notre nouvelle identité. Alors je pose ces questions. Si Dieu ne fait pas des miracles de guérison tous les jours, quand bien même il en a le pouvoir, cela pourrait-il signifier qu'il veut nous laisser la place? Ne devons-nous pas, nous aussi, prendre notre part, voir la souffrance de nos frères et sœurs, nous émouvoir de compassion et agir par des actions de bienfaisance contre la souffrance à notre niveau. Agir par compassion pour soulager la souffrance du monde, n'est-ce pas cela, vivre en tant qu'homme et femme sauvés? Soyez compatissants comme votre Père et compatissant. Luc chapitre 6 ou Matthieu chapitre 5. Il faut imiter Dieu. La compassion est une imitatio Dei, une imitation de Dieu. Dieu nous invite à entrer dans le mouvement de sa miséricorde. Jésus, son Fils, a été saisi de compassion pour les malades et les souffrants qu'il a vus sur son chemin. Jésus, son Fils, a été saisi de compassion pour la foule qu'il a vue en débarquant. Il a vu la souffrance de son peuple. Il s'est ému de compassion jusque dans ses entrailles, mais il n'est pas resté inactif. Il est allé plus loin en donnant sa vie pour sauver son peuple. Ceci est très clair dans la parabole du bon samaritain. Luc chapitre 10. Vous la connaissez, un homme descendait de Jérusalem à Jéricho et il tomba au milieu de brigands qui, après l'avoir dépouillé et roué de coups, s'en allèrent, le laissant à demi-mort. Un prêtre vint à descendre par ce chemin-là, il le vit et passa outre. Il voit, mais il n'est pas ému.
il ne fait rien. Il ignore lamentablement l'homme blessé. Je continue. Pareillement, un lévite, survenant en ce lieu, le vit et passa outre. Il voit, mais il n'est pas ému, il ne fait rien, il ignore lamentablement l'homme blessé. Mais un Samaritain qui était en voyage arriva près de lui, le vit et fut pris de pitié. Voir. Le Samaritain le voit et fut saisi de compassion. Voir, c'est une question de perception juste. C'est être capable de voir et de regarder l'autre, celui qui est blessé au bord de la route. C'est cette capacité à voir la détresse de l'autre sans préjugé. C'est une attention à la réalité de la souffrance de l'autre. C'est cette capacité à ne pas voir en premier le péché des autres, mais voir en premier leur souffrance. Comment je regarde l'autre? Comme un étranger? Comme un malheureux qui mérite son sort? Ou comme une personne qui souffre devant moi? Ou mieux, comme un frère? Eh bien, le Samaritain voit l'homme blessé et il est saisi de compassion. C'est une réaction intime à la douleur de l'autre. C'est cette capacité à être touché par le malheur de l'autre. Eh bien, cette compassion a un modèle, celui de l'amour miséricordieux de Dieu. Le Samaritain, bien qu'étranger, participe à l'amour du cœur de Dieu qui, dans sa miséricorde, ému de compassion, franchit les frontières de l'humanité depuis son lieu d'origine pour se pencher sur son peuple souffrant. Il voit, il s'émeut et maintenant il se meut. Je continue la lecture. Il s'approcha, banda ses plaies, y versant de l'huile et du vin, puis le chargea sur sa propre monture, le mena à l'hôtellerie et prit soin de lui. Eh bien, ce sont des actions de bienfaisance et de charité où le Samaritain, bien qu'étranger, prend soin de l'homme souffrant. Bref, il agit en être déjà sauvé. Permettez-moi d'utiliser la fin de la parabole du bon Samaritain en guise de conclusion. Je poursuis la lecture. Lequel de ces trois, à ton avis, s'est montré le prochain de l'homme tombé aux mains des brigands? Et le légiste dit, celui-là qui a exercé la miséricorde envers lui. Et Jésus lui dit, va, et toi aussi fais de même. Eh bien, la parabole du Samaritain est la seule qui se termine par un véritable envoi en mission. C'est un appel de Jésus à faire miséricorde, c'est-à-dire à la mettre en œuvre. C'est aussi un appel à se faire prochain. Non pas à prendre soin de mon prochain, mais à me faire proche de celui qui a besoin de mes soins. Se faire prochain de l'autre. Or, le légiste est un illustre inconnu. Personne ne connaît son nom, si bien que chacun de nous peut s'identifier à lui. Chaque être humain est donc invité à entrer dans le mouvement de la miséricorde pour aller à la rencontre de l'autre. Une certitude, c'est que nous ne sommes pas des sauveurs et que nous ne pouvons pas nous sauver nous-mêmes. Guérir ? Peut-être. Mais entre nous, rien ne dit que l'homme blessé de la parabole est guéri. Mais il nous faudra tous un jour mourir. Et entre-temps, il nous faut vivre. Et vivre comme des hommes et des femmes sauvés. Il nous faut entrer dans le mouvement de la miséricorde du Père. Il nous faut
agir par compassion envers celles et ceux qui souffrent autour de nous. Dans la guérison du paralytique que nous avons vu ensemble, le malade est couché sur son brancard, à l'horizontale. Les quatre porteurs le font aller vers Jésus par un mouvement vertical, depuis le toit jusqu'au sol, de haut en bas. La compassion des porteurs participe de ce mouvement de compassion du Père qui descend jusque dans notre humanité. Mais une fois sauvé, le paralytique qui était à l'horizontale est à présent à la verticale. Il est debout. Le salut fait de nous des femmes et des hommes debout. Mais il repart en marchant, dans un mouvement horizontal. Voici notre mission de sauver. Rejoindre l'autre par un mouvement du cœur, un mouvement horizontal de cœur à cœur, pour ne pas le prendre de haut, mais pour être avec lui, avec le monde, avec Dieu, en communion. Le salut ici-bas, c'est faire déjà du temps d'ici un temps possible du ciel.

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L'ange du Seigneur porta l'annonce à Marie, et elle conçut du Saint-Esprit. Voici la servante du Seigneur. Qu'il me soit fait selon sa parole. Et le Verbe s'est fait chair, et il a habité parmi nous. Je te salue, Marie, comblée de grâce. Le Seigneur est avec toi. Tu es bénie entre toutes les femmes, et Jésus, ton enfant, est béni. Sainte Marie, Mère de Dieu, prie pour nous pécheurs, maintenant et à l'heure de notre mort. Amen. Prie pour nous, Sainte Mère de Dieu, afin que nous soyons rendus dignes des promesses de Jésus-Christ. Que ta grâce, Seigneur notre Père, se répand dans nos cœurs. Par le message de l'ange, tu nous as fait connaître l'incarnation de ton Fils bien-aimé. Conduis-nous par sa passion et par sa croix, avec le secours de la Vierge Marie, jusqu'à la gloire de la résurrection.

Nous t'adorons et nous te bénissons, ô très saint Seigneur Jésus-Christ, ici et dans toutes les églises qui sont dans le monde entier. Et nous te remercions de nous avoir rachetés par ta sainte croix. Ces paroles qui nous permettent d'entrer en prière, elles sont de saint François d'Assise. Il la répétait dans des lieux précis, les églises. Mais nous pouvons élargir cette expression d'église qui vient de communauté, ecclésia, la communauté. Et nous demandons au Seigneur que les communautés chrétiennes qui sont répandues sur la terre puissent adorer, aimer et servir le Seigneur au cœur de l'Église qui est son corps, dont il est la tête et dont nous sommes les membres. Nous avons commencé à prier le texte de l'évangile de Matthieu, celui de la transfiguration. Nous le connaissons presque par cœur. Nous pourrions, sans texte, le raconter. Raconter cet épisode. C'est Jésus qui prend une décision. Prendre une décision, c'est s'engager. Et il s'engage à prendre avec lui le trio, Pierre, Jacques et Jean, son frère. Ils seront les piliers de cette communauté que Jésus fonde. Et nous le voyons dans les évangiles. Il les prend à part. Et la décision est, c'est de gravir la montagne. Le texte nous dit « En ce temps-là, Jésus prit avec lui Pierre, Jacques et Jean, son frère, et il les amena à l'écart sur une haute montagne. » Il y a plusieurs montagnes en Israël. Il y a les grandes montagnes, des montagnes impressionnantes, même au sud d'Israël, qui peut-être, à l'époque du Seigneur, était en Égypte. Nous connaissons tous le Sinaï ou le Sinaï. C'est un massif. Ce n'est pas une seule montagne. C'est un ensemble de montagnes, un massif. C'est là, sur ce massif du Sinaï, que Moïse recevra les paroles, les 10 paroles, les 10 commandements. Nous avons d'autres montagnes. Celle des Béatitudes, de laquelle nous voyons avec largesse le lac de Galilée. La montagne des Béatitudes. Nous avons ce que nous appelons au nord d'Israël les monts Hermon, avec les neiges éternelles. Magnifique. Nous avons des montagnes plus petites. Le mont des Oliviers, au bas duquel se trouve le jardin des Oliviers. C'est aussi une montagne. Mais la montagne la plus importante en Israël, c'est le mont Sion,
le Mont-Sion sur lequel est construit Jérusalem, la ville sainte, la ville du grand roi. Nous avons aussi le Tabor qui se trouve en Galilée, qui est une montagne impressionnante, au pied de laquelle Jésus va guérir, ou plutôt va ressusciter cet enfant de la veuve de Naïm. Naïm se trouve tout près. Enfin, il y a la montagne du Golgotha. C'est une toute petite colline, mais elle est importante. Elle est là, en dehors des murs de la ville de Jérusalem, et nous savons que c'est là que le Seigneur rendra le dernier souffle, crucifié. Toutes les montagnes se parlent dans la Bible. Le Sinaï parle aux béatitudes, puisque les béatitudes, ce sont ces paroles qui sortent de la bouche du Fils de l'homme, du Fils de Dieu, de Jésus. Les béatitudes reprennent en substance les 10 commandements. Et dans certains commentaires, nous parlons du nouveau Moïse en parlant de Jésus. Surtout lorsqu'il est sur la montagne des béatitudes et qu'il adresse ses paroles. Heureux en marche êtes-vous, les pauvres, les petits, les endeuillés, ceux qui désirent la paix, ceux qui luttent pour la justice, ceux dont le cœur est comme le ciel. En avant, vous marchez en présence de Yahvé Adonai, de Dieu. Alors toutes les montagnes se parlent. La montagne, les monts Hermon, sont tout près de Césarée de Philippe. C'est à cet endroit que Jésus demande, « Et pour vous, qui suis-je ? » Et Simon-Pierre va répondre, « Tu es le Messie, tu es le Fils du Dieu vivant, celui qui vient dans le monde. » Alors toutes les montagnes se parlent. Et nous allons continuer de la contempler, cette montagne où Jésus sera transfiguré. Nous montons pas à pas, avec le rythme même du Seigneur. Mon âme exalte le Seigneur, exulte mon esprit en Dieu mon Sauveur. Il s'est penché sur son humble servante. Désormais tous les âges me diront bienheureuse. Le Puissant fait pour moi des merveilles, saint est son nom. Son amour s'étend d'âge en âge sur ceux qui le craignent. Déployant la force de son bras, il disperse les superbes. Il renverse les puissants de leur trône, il élève les humbles. Il comble de bien les affamés, renvoie les riches les mains vides. Il relève Israël, son serviteur, il se souvient de son amour, de la promesse faite à nos pères, en faveur d'Abraham et de sa race à jamais.

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0: Ici Renaud Grégoire, bienvenue à l'émission Questions d'aujourd'hui, émission qui vous est présentée par l'Office de catéchèse du Québec en collaboration avec Radio-VM et Radio-Galilée. Aujourd'hui, nous nous rendons, grâce à la magie des ondes, on peut dire, et de tous les nouveaux éléments techniques dont on dispose, nous nous rendons à Paris. Nous allons rencontrer Marcella Villalobos Cid, coordonnatrice des réseaux de délégués diocésains à la pastorale des migrants. Marcella, bienvenue à Questions d'aujourd'hui.
1: Bonjour Renaud.
0: Alors Marcella, on va peut-être faire un peu votre parcours parce que vous n'êtes pas du tout étrangère au Québec, au contraire. Vous avez passé un certain temps ici. Donc, comment on passe, vous êtes originaire du Mexique, comment on passe du Mexique par le Québec vers la France?
1: Alors, et mon parcours que j'ai pu résumer comme une vie qui s'est vécue pour le moment dans trois pays, comme vous venez de les mentionner, le Mexique, le Québec et la France, est marqué par cette réalité de mobilité, de déplacement. Et donc, je suis arrivée au Québec, c'était un cadeau que mes parents et mes frères m'avaient offert suite à mes études en droit. J'avais fini la licence et donc j'ai eu l'opportunité aussi de partir en volontariat avec les frères maristes dans le sud du pays, à Oaxaca, donc en tant que professeur dans une école auprès des indigènes. Et de fait, mes parents et mes frères, avant que je rentre dans la vie professionnelle qui m'attendait au Mexique en tant qu'avocate, ils m'ont proposé de 7 ans de pause de 6 mois au Québec, et plus précisément à Montréal. Et donc l'objectif, c'était de faire une pause. J'avais à l'époque 24 ans, de perfectionner l'anglais, n'est-ce pas, dans la province du Québec, et aussi de voir si j'apprenais un peu à parler français. Donc, je suis arrivée en mars 2003. Et puis, cette expérience qui était censée durer 6 mois s'est transformée en 7 belles années. Donc, j'ai eu la chance de postuler à l'Université Concordia pour être un master. Donc, j'ai fait un master en développement économique communautaire. Et puis, en même temps, j'ai commencé à travailler temps partiel pour la jeunesse étudiante catholique. Et donc, la découverte du milieu scolaire du Québec et de tous ces projets d'éducation populaire et de l'action catholique, et de fait aussi la découverte du christianisme social du Québec avec tant de chrétiens et chrétiennes engagés en Église. Et je faisais partie d'un groupe de jeunes étudiants et professionnels liés à la paroisse, la Bande des Femmes, donc c'est une école des fois et des missions, donc autant de raisons pour rester au Québec. Et donc plus avancé, plus j'ai commencé ce cheminement, j'étais très, très inquiète aussi sur ces questions de la foi, la mission et comment pouvoir arrimer ces réalités. Donc j'ai pu aussi faire un discernement missionnaire avec les pères des missions étrangères et aussi faire des études en sociologie de la mission et spiritualité missionnaire et pastorale sociale. Et une fois que j'avais fini mon master à l'Université Concordia, il y a eu un poste qui s'était ouvert au diocèse de Montréal, en pastorale sociale, et j'étais embauchée comme agente de pastorale sociale pour les quartiers centre-sud. Donc, pour ceux qui se repèrent à Montréal, ces quartiers aux alentours du métro Berriucam, qui arrive jusqu'à la limite de Hochelaga-Maisonneuve. Donc, à la fois une agente de pastorale sociale qui faisait un travail social, un travail communautaire auprès de la population du quartier liée à la paroisse et donc avec les populations vulnérables, que ce soit les mamans monoparentales, la jeunesse, l'enfance, mais aussi un premier pied dans la réalité migratoire avec la diaspora latino-américaine qui se réunissait à la paroisse de Notre-Dame de Guadalupe, donc une paroisse d'appartenance pour toute la communauté latino-américaine, pour tous ces latinos qui avaient quitté leur pays d'appartenance suite aux différents conflits en Amérique latine, que ce soit la guérilla, les dictatures. Donc vous voyez, on commence à voir une réalité, en tout cas pour la diaspora, que je connaissais que par les livres ou que par les films, mais que je n'avais pas vraiment touché. Et une autre partie de mon mandat, c'était d'assurer une présence auprès des travailleurs saisonniers agricoles. Donc, tous ces Mexicains et Guatémaltèques qui travaillent dans les, dans les fermes du Québec, donc aux alentours du Québec, notamment à Oka et les alentours. Et donc, je faisais ce travail de présence avec un père de missions étrangères, Clément Bolduc, et aussi avec un frère maître mexicain qui avait envoyé en mission, Jorge Pasco, qui est déjà décédé il y a quelques années. Et donc, on faisait à la fois un travail pastoral, donc des présences auprès de ces travailleurs pour qu'ils puissent exprimer leur foi, mais aussi des défenses des droits humains, non? Et de voir comment ces travailleurs étaient exploités et qui vivaient d'autres réalités qui sont liées à la migration parfois, pas une migration forcée, puisque c'est un programme accompagné par le gouvernement du Canada, du Mexique, du Guatemala, mais pour autant avec une forte défense des droits, donc les droits à pouvoir se reposer, apprendre la langue, et pouvoir sortir, pouvoir s'organiser en syndicat pour avoir accès aussi à ces droits à la retraite, etc. Et donc, tout ça lié à une vie aussi auprès des amis et des amis québécois, que si ils m'entendent, je les salue fortement, toutes ces belles personnes qui ont accompagné mon cheminement, non seulement personnel, mais aussi dans la foi, un cheminement aussi spirituel.
0: Merci, là, Villalobos, Cid. Vous avez un parcours très riche. Donc, même à l'intérieur de votre Mexique d'origine, vous avez ouvert des portes, vous êtes allé à la rencontre des gens, vous êtes venu au Québec, vous avez étudié, mais vous êtes engagé aussi, vous avez approfondi votre foi, vous avez osé aller dans les périphéries, comme le pape François nous le dit. Les périphéries, c'est les gens dans les quartiers, disons, avec des plus grands défis sociaux et économiques, aussi avec les travailleurs migrants temporaires au Québec. Donc, vous êtes une femme vraiment qui osait aller plus loin, et vous êtes maintenant en France depuis plusieurs années. Parlez-nous d'abord de ce qui vous a motivé à aller comme coordonnatrice des réseaux de délégués diocésains à la pastorale des migrants, mais je sais que c'est ce que vous faites actuellement, mais vous avez eu aussi plusieurs mandats missionnaires dans votre vie.
1: Alors, la France s'est présentée comme une nouvelle occasion de se déplacer, bien que j'étais très contente à Montréal et avec une vie assez riche, comme je disais, par la présence des amis et aussi la foi. Voilà, j'ai eu cette occasion aussi de faire un temps de relecture et de dire, voilà, quels étaient les prochains pas de ma vie à Montréal ou s'il y avait autre chose qui s'est ouverte. Et donc, il y a eu cette autre chose qui était une possibilité de venir en France. Donc, je suis arrivée comme étudiante en master à l'Institut catholique de Paris pour faire un master en solidarité internationale. Mais pour préparer cette arrivée en France, j'ai fait ce que tout le monde fait, c'est-à-dire de chercher des réseaux où s'impliquer. Et donc, avant que je prépare mon voyage, j'avais tapé sur Internet, bien avant l'existence des réseaux sociaux, Action sociale des jésuites à Paris. Et je suis tombée sur un jésuite, Jean-Marie Carrière, un grand bibliste et aujourd'hui un grand ami, qui à l'époque était le directeur du service jésuite de réfugiés en France. Et donc, Jean-Marie m'a reçu un entretien, il savait que je venais comme étudiante, il a dit, ben, tu sais, ici, il y a cette petite association qui a un travail de proximité, de terrain avec les demandeurs d'asile et les réfugiés, une fois que tu t'installes en France, mais si tu veux, tu peux être bénévole. Donc, aussitôt arrivé, aussitôt bénévole. Et les JRS France, donc les services de suite des réfugiés, étaient ma première maison d'implication en France en tant que bénévole et la découverte de la réalité de la demande d'asile et des réfugiés en France, que je connaissais un peu au Canada, mais qui est bien, bien, bien différente. Donc, à l'époque, en 2010, une petite association avec un réseau d'accueil des familles. Et donc, les projets phares, c'était un projet d'hospitalité qui proposait à des familles et à des communautés religieuses d'accueillir des demandeurs d'asile pour un temps donné, le temps de la démarche de la demande d'asile, le temps de savoir s'ils vont obtenir le statut de réfugié. Donc, un tout petit réseau est animé par la direction, une coordonnatrice, quelques bénévoles. Et donc, à cette époque-là, je faisais mes études, un master à la Cato de Paris. Et Jean-Marie était aussi mon accompagnateur et mon directeur. et des mémoires où j'ai rédigé une mémoire sur la question de l'hospitalité en France. Et donc, une question qui me traverse depuis plusieurs années sur qu'est-ce que c'est cette hospitalité, non pas seulement comme une valeur républicaine, mais aussi comme une vertu sociale, non, quelque chose qui était ancré dans notre ADN et en tant que chrétienne. Puisque pour moi, ce qui était frappant, c'était de voir tous ces réseaux des familles et des communautés religieuses qui ouvraient leurs portes, qui faisaient confiance à une association, certes, une association avec une couleur très forte qui est marquée par l'espiritualité ignatienne, donc avec une intuition des réponses aux signes des temps, et donc, mais ce n'est pas donné. Une chose, c'est d'être chrétienne, autre chose, c'est de vivre chrétiennement et d'essayer de vivre l'Évangile au quotidien. Donc pour moi, c'était extrêmement fort de voir tous ces réseaux de familles, de congrégations religieuses qui ouvraient leurs portes, mais aussi tout ce que ces rencontres apportaient. La rencontre entre les demandeurs d'asile, donc des personnes qui venaient de l'Afghanistan, du Kurdistan, d'Irak, du Soudan, de toutes les régions du monde où il y a un conflit, et la réalité de ces familles françaises. Donc, à la fois, de voir la rencontre interculturelle et les fruits des marches, de se rencontrer dans un tiers-lieu qui est chez soi aussi, d'ouvrir sa porte et de voir qu'est-ce que le Seigneur nous dit à travers cette expérience d'hospitalité. Donc, ça, c'était au tout début. Ensuite, une fois que j'ai fini mes études, j'ai postulé comme tous les étudiants, pour trouver un travail. Et j'étais embauchée par les Secours catholiques Caritas France dans la délégation de la Seine-Saint-Denis. Donc, pour ceux qui connaissent la France, vous savez qu'on est divisé en départements. Donc, la Seine-Saint-Denis, c'est le département, les 93, et bien connu il y a quelques années, dans les années 2000, par les émeutes qu'il y a eu. Mais c'est un département qui est richissime. Et non seulement par son histoire, historiquement, mais aussi par son histoire de lutte, de résistance, mais aussi de présence des populations migrantes. Donc, j'étais embauchée en Seine-Saint-Denis comme animatrice des réseaux de solidarité, où j'avais la charge d'animer les réseaux des bénévoles, donc la formation, la relecture, le recrutement, et aussi d'animer des projets de solidarité locale avec les jeunes. Donc, quand on pense à ces chantiers internationaux, donc on va partir à l'autre bout du monde pour découvrir la réalité, construire une école, qui est très bien, ce sont des projets très, très, très, très bien, mais nous, on les faisait localement, en Seine-Saint-Denis. Donc, on faisait appel pour passer tout l'été avec nous à la rencontre de la réalité de la Seine-Saint-Denis, et notamment des migrants. Donc, on avait une poignée des jeunes qui venaient pendant un mois vivre avec nous, accueillis par les petites sœurs de l'Évangile. Donc, vous voyez, toujours ces liens entre l'association, la réalité locale, les congrégations religieuses, l'église, donc une église en marche, en périphérie, et qui se laisse aussi déplacer. Et donc, ces jeunes venaient à la rencontre des demandeurs d'asile, des personnes sans papier, venaient à l'accueil du jour, et à la rencontre de la population rom dans les bidonvilles de la Seine-Saint-Denis. Donc voilà, trois belles années avec une équipe d'animateurs et animatrices, tous français, francophones. Et donc grâce à eux aussi, pour moi, une manière de vivre et découvrir la France en banlieue. Puisque moi, j'étais à l'époque à Paris. Et donc, voyez, l'intégration passe aussi par la rencontre des personnes signifiantes, que ce soit nos collègues, donc l'importance du travail aussi. Car le travail, c'est un lieu où on apprend beaucoup sur les pays dans lesquels on vient d'habiter. Donc, 3 ans avec les Secours catholiques Caritas France. Et ensuite, il y a eu un poste qui s'était ouvert au service de suite des réfugiés France. Et donc, je me suis dit, je veux retourner avec mes amours étrangers. Et donc, j'ai postulé et j'ai eu le poste pour être coordinatrice nationale des projets d'hospitalité à JRS France, où j'ai passé 5 ans. Donc, avec un nouveau directeur, un jésuite, Paul de Montgolfier, ensuite un autre jésuite. Et donc, j'ai pu assister à la transformation de cette belle association qui était une association de terrain, toute petite, très artisanale, à la professionnalisation de l'association, puisque en 2015, on a fait face non pas à la crise des réfugiés, mais à la crise de l'accueil des personnes exilées. Donc, vous vous souvenez, toutes les personnes syriennes qui sont arrivées en France, ces grands mouvements de flux migratoires qu'on a eu en Europe, et donc toute une mobilisation citoyenne et chrétienne qui disait qu'est-ce qu'on peut faire. Et donc, c'était l'occasion pour l'association de grandir, puisque plusieurs personnes partout en France ont dit, ben voilà, moi, je peux accueillir quelqu'un chez moi, ou bien je n'ai pas de place, mais je peux donner pour des Français, ou bien je peux faire ceci, je peux faire cela. Et donc, l'association s'est restructurée avec de nouveaux projets. Aujourd'hui, JRS France continue à être une des associations phares sur la question de l'hospitalité citoyenne, mais aussi de la rencontre. Et donc, j'ai passé 5 ans là-bas, et donc avec à la fois un travail de terrain donc proche des demandeurs d'asile et des réfugiés, mais aussi proche des familles, la formation des bénévoles, le recrutement des services civiques, des volontaires, l'accompagnement des congrégations religieuses, aussi la proximité avec les jésuites de la province de France, à l'époque de France, puisqu'aujourd'hui c'est une province France-Belgique-Luxembourg. Et donc, 5 belles années de côtoyer au quotidien la réalité. Donc, ce que j'ai toujours apprécié dans les travaux où j'ai eu la chance d'exercer, c'est que ce n'est pas un travail de bureau enfermé. Non, c'est un travail toujours dans le terrain et avec des temps pour être dans le bureau, en train de réfléchir, pondre un papier et repenser, mais aussi des travaux qui nous permettent de faire beaucoup d'animation et d'éducation populaire, et une rencontre aussi avec le milieu associatif qui est plus grand. Et puis, après ces 5 belles années, j'ai été appelée pour aller travailler au sein de la conférence des évêques de France.

0: À question d'aujourd'hui, nous sommes toujours en compagnie de Marcela Villalobos-Cid, qui est coordonnatrice des réseaux des délégués diocésains à la pastorale des migrants. Marcela, vous nous avez présenté toutes les étapes et tout votre engagement avec les migrants et l'hospitalité. Vous avez parlé de l'importance de l'hospitalité et de comment votre foi et votre action vont ensemble. Parlez-nous de votre mandat comme coordonnatrice des réseaux des délégués diocésains à la pastorale des migrants.
1: Je suis arrivée à la conférence des évêques de France en 2019. Et donc, j'ai passé d'un travail de terrain à un poste qui est plutôt stratégique et qui aujourd'hui, c'est un autre terrain de travail. Donc, comme vous disiez, j'ai coordonné un réseau de délégués diocésains de la pastorale des migrants, c'est-à-dire ce sont des personnes, des hommes, des femmes, des diacres, des prêtres, des religieux, des religieuses, et qui sont en première ligne auprès des personnes migrantes. Et donc, cette première ligne veut dire qu'ils font vivre au quotidien ces quatre verbes que le pape François nous a laissés. Accueillir, protéger, promouvoir, intégrer. Donc, que ce soit auprès des demandeurs d'asile, des réfugiés, des mineurs non accompagnés, des mamans monoparentales ou des personnes sans papier, ce réseau de délégués des diocésains de la pastorale des migrants, tous les jours, va œuvrer pour accompagner ces populations, que ce soit par l'apprentissage de la langue française, que ce soit par l'accompagnement des démarches administratives ou juridiques, que ce soit par la défense de l'ordre, que ce soit par l'accueil hospitalier qui se traduit dans l'hébergement citoyen, mais tout le temps en lien aussi avec les associations, donc civiles et ecclésiales. Donc, auprès du service jésuite de réfugiés France, avec les Secours catholiques Caritas France, avec les CCFD Terre Solidaire, donc les cousins français de développement et paix, ou bien avec la Fédération de l'entraide protestante, la CIMAD et toute cette panoplie d'associations qui, tous les jours, travaillent auprès des personnes migrantes. Donc, ces délégués sont en première ligne, comme je l'étais pendant plusieurs années, et donc mon rôle, c'est de les accompagner dans la formation, la planification, la pédagogie et l'animation de ces grands réseaux. Donc, nous avons par année trois rendez-vous très importants de manière nationale. L'une, c'est autour de la Journée mondiale du migrant et du réfugié. Donc, je vous rappelle que cette année, elle aura lieu le 27 septembre, ayant pour titre « Même pour un seul de ces petits ». Et je vous invite à aller sur notre site internet, découvrir les dossiers téléchargeables gratuits pour tout le monde. Et donc, cette Journée mondiale du migrant et du réfugié, qui est une occasion d'animer l'ensemble de la communauté chrétienne autour de ces messages qui est toujours envoyé par les papes. Et donc, que ce soit par une messe des peuples, par exemple, ou bien un hommage pour les personnes mortes et disparues en traversant les frontières, ou bien par une table ronde, un cinéma débat sur la question migratoire. Donc, la Journée mondiale du migrant et du réfugié, elle se vit de manière diocésaine, chaque diocèse va s'organiser, animée par les équipes de la pastorale des migrants, et nous, en tant que service national, on va produire un dossier pédagogique et d'animation clé en main pour que les gens puissent non seulement accompagner la réflexion théologique, mais aussi la réflexion sociale, anthropologique, des fiches d'animation, des fiches pour les enfants, des fiches pour les grands publics. Donc ça, c'est le premier grand rendez-vous. Le deuxième, c'est la rencontre nationale des délégués de la pastorale des migrants et des aumôniers catholiques de la migration, puisque notre partie de mon mandat, c'est l'accompagnement d'autres réseaux, dont je vais vous expliquer en quoi cela consiste. Et dans cette rencontre nationale qui est un temps de formation et de ressources pour nos délégués. Donc, c'est bien d'être en l'action, c'est très important, mais notre action, notre ministère, c'est un ministère pastoral. Donc, on n'est pas des travailleurs sociaux, bien qu'on travaille avec des travailleurs sociaux ou avec des juristes ou avec des sociologues, mais un délégué diocésain est mandaté par son évêque pour exercer une mission auprès des personnes migrantes. Et donc, 7 ans, c'est 20 ans de formation. Il faut qu'on prenne le temps de s'arrêter pour se former soit sur un enjeu migratoire qui nous concerne, soit sur une situation migratoire qui nous questionne, soit sur quelles sont les sources de notre engagement. Donc, on va voir aussi, on va inviter un bibliste, une théologienne, pour toujours se brancher à ce qui est l'ADN de notre mission, qui est la foi, donc l'évangile. Donc, on va se former aussi à la doctrine sociale de l'Église, le magistère. Et je disais que cette rencontre occupe aussi les aumôneries catholiques de la migration. Donc, qui sont ces personnes? C'est la diaspora. Donc, toutes ces personnes migrantes qui sont arrivées en France depuis 50, 40, 30 années, qui historiquement font partie de la migration, donc par exemple les Portugais, les Polonais, les Hongrois, les Espagnols, les Tamouls indiens, les Tamouls sri lankais, les Laotiens, les Hmong, les hispanophones, etc., mais qui sont catholiques et qui de fait s'organisent en aumônerie catholique pour continuer à vivre leur foi, la foi qui était apprise dans le pays d'origine et qui va aujourd'hui se vivre dans le pays d'accueil, mais aussi pour transmettre la foi à ceux qui naîtront, la langue et la culture. Donc l'aumônerie, voyez, encore une fois, l'église est le lieu ouvert qui permet que les gens puissent se rencontrer, exister pleinement dans l'appartenance de l'origine première, mais aussi de s'intégrer et surtout de pouvoir être acteur, actrice de leur propre transformation en France. Donc, qu'est-ce que c'est pour une personne tamoulandienne ou tamoul-sri-lankaise d'être catholique en France? Donc, comment est-ce qu'on a vécu la foi dans le pays de départ et comment est-ce qu'on va la vivre dans le pays d'origine qui finalement devient le nouveau pays de la personne? Donc, ces aumôneries, aujourd'hui, on a une vingtaine d'aumôneries nationales, donc plusieurs aumôneries locales. Eh bien, on va s'organiser et donc on va se rencontrer avec les délégués de la pastorale des migrants pour se former avec un sujet, se former et se ressourcer avec un sujet commun.
0: Marcela Villalobos-Cid, il nous reste quelques secondes à cette émission, malheureusement, qui passe trop vite. Dites-nous un mot sur l'hospitalité.
1: Alors, l'hospitalité est une valeur qui me tient beaucoup à cœur, puisque je pense que c'est le moteur de notre action. Et dans le sens que l'hospitalité permet la rencontre et souhaite que cette rencontre soit horizontale et symétrique. C'est-à-dire, et il est évident que l'hospitalité, au début, elle va être asymétrique, comme toute relation. Mais ce que l'hospitalité souhaite faire, c'est que les gens puissent se rencontrer sur un même pied d'égalité et découvrir les dons de l'autre. Pour moi, je pense que l'hospitalité, c'est une valeur à redécouvrir. Et en pensant à l'hospitalité, je pense aussi à des questions qui touchent la dignité. Je pense beaucoup au mot du pape Léon XIV lors de son voyage en Canaries où il disait « La dignité humaine n'a pas de passeport et ne perd pas sa valeur lorsqu'elle franchit une frontière. » Donc voilà des mots qui peuvent aussi nous dire comment est-ce qu'on vit aujourd'hui l'hospitalité et comment est-ce qu'on permet qu'il y ait plus de dignité humaine et comment est-ce qu'on peut construire les lieux frontalières comme lieux de rencontre et non pas comme des lieux de mort.
0: Marcela Villalobos-Cid, un grand merci de votre engagement. Je crois que pas juste de l'entrevue. Merci de votre engagement. Merci de nous l'avoir partagé à question d'aujourd'hui. Et je vous souhaite une bonne route et peut-être que ce ne sera pas la dernière fois qu'on se parle.
1: Merci beaucoup, Renaud.
0: 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Merci à Yannick Caron pour Radio Galilée et Lisandre Duplé pour Radio VM. Merci de votre présence, merci de votre écoute. Au micro, Renaud Grégoire, et je vous dis à bientôt.

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1: Accalmie. Une voûte d'intériorité cloîtrée de grégoriens.

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